0: Et la réouverture d'Hormuz doit être l'étape numéro un de notre agenda quand on parle du Moyen-Orient. C'est ce que porte la France depuis le premier jour de ce conflit, qui appelle au cessez-le-feu et qui appelle à la réouverture d'Hormuz avant de traiter les autres sujets par une négociation d'ensemble.
1: Mais la situation semble aujourd'hui complètement bloquée entre les positions des Américains et des Iraniens. On n'a pas l'impression qu'il y a un dialogue possible.
0: Il y a en tout cas, je le constate, une escalade dans les déclarations. Je le déplore. Nous, le travail qu'on fait est simple. On continue d'être au contact de tout le monde.
2: Emmanuel Macron au micro de Mounia Daoudi. Et dans cet entretien exclusif d'une quarantaine de minutes à retrouver sur notre site RFI.fr, le chef d'État français est également revenu sur la situation en République démocratique du Congo. Il s'est dit favorable à un dialogue avec le Rwanda plutôt qu'à des sanctions européennes en raison du rôle de Kigali dans la guerre dans l'est de la RDC. Alors que le cessez-le-feu entre Washington et Téhéran est plus fragilisé que jamais, celui entre le Hezbollah et Israël est violé à répétition. 13 morts, dont un soldat et deux secouristes, après des frappes israéliennes dans le sud du Liban. Bilan transmis par les autorités ce mardi, qui s'ajoute aux 380 victimes libanaises depuis l'instauration de la trêve le 17 avril dernier, des chiffres communiqués un peu plus tôt dans la journée. La guerre entre l'Ukraine et la Russie n'aura, elle, connu qu'une courte pause après la fin de la trêve de 3 jours négociée par les États-Unis. Les bombardements ont repris. Des attaques russes sur la région de Dnipropetrovsk en Ukraine ont fait au moins 6 morts et 7 blessés ce mardi, annoncent des responsables régionaux. Une attaque cynique et dénuée de tout sens militaire, dit le président ukrainien Volodymyr Zelensky. De son côté, Kiev a mené plusieurs attaques contre les forces russes dans les territoires ukrainiens occupés dans la nuit de lundi à mardi. C'est ce qu'a indiqué l'état-major des forces armées du pays. En Ukraine, toujours nouveau scandale de corruption. L'agence anticorruption annonce avoir découvert un système de blanchiment d'argent autour de la construction de villas de luxe. Système qui, selon la presse, impliquerait l'ancien chef de cabinet du président Volodymyr Zelensky. Plus de précisions, c'est avec Muriel Paradon.
3: C'est un projet immobilier près de Kiev qui a attiré l'attention des enquêteurs. 4 villas de luxe de 1000 m² avec piscine et spa qui auraient servi à blanchir l'équivalent de 8,9 millions d'euros. Plusieurs personnes sont impliquées, dont Andrei Yermak, selon le journal Kyiv Independent. Cet homme, c'est l'ancien chef de cabinet de Volodymyr Zelensky, qui avait quitté ses fonctions en novembre dernier, car il était déjà impliqué dans un autre scandale de corruption. L'affaire Energo-Atom, 100 millions de dollars détournés dans le secteur énergétique. À l'époque déjà, des proches de Volodymyr Zelensky avaient été inquiétés par la justice, dont l'homme d'affaires Timur Mindich, ancien associé du président ukrainien. Toujours selon la presse, Andrei Yermak s'était réservé une des villas de luxe financées grâce au système de corruption Energoatom. L'intéressé a nié les faits. Le président ukrainien n'a pas réagi à cette nouvelle affaire. Volodymyr Zelensky a toujours tenté de se tenir à l'écart de ces scandales, mais sa cote de popularité pourrait en pâtir, même si selon des enquêtes d'opinion, elle est restée stable ces derniers mois, autour des 60% d'opinions favorables.
2: L'actualité en bref, Donald Trump en route pour la Chine. Le président américain s'est envolé mardi vers Pékin pour y rencontrer son homologue chinois Xi Jinping jeudi et vendredi. Une visite qui s'annonce fructueuse à en croire Donald Trump, et ce en dépit des désaccords sur la guerre au Moyen-Orient, le commerce et Taïwan. Nous reviendrons en détail sur les enjeux de ce déplacement dans le prochain journal à 3h, heure de Paris. Et puis l'inflation s'accélère aux États-Unis, 3,8% de hausse sur un an en avril selon des données officielles publiées mardi. L'inflation au plus haut dans le pays depuis près de 3 ans, une augmentation qui reflète l'envolée des prix à la pompe mais aussi des courses alimentaires, de quoi mettre sous pression le gouvernement de Donald Trump à l'approche des élections de mi-mandat. Le chef d'État a assuré devant la presse ce mardi que le phénomène n'était que de court terme.
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2: Au cœur de l'actualité également, la colère d'étudiants indiens. De vastes manifestations ont éclaté ce mardi dans le pays après l'annulation du concours national d'entrée en médecine. Près de 2,3 millions de candidats avaient déjà passé cet examen décisif pour leur avenir universitaire. Les autorités justifient cette annulation par des soupçons de fuite, ce qui provoque la colère et l'incompréhension de milliers d'étudiants. Depuis New Delhi, la correspondance d'Abdullah Erali.
5: L'annonce de l'annulation du concours national de médecine par le ministère de l'Éducation a provoqué une profonde stupeur chez les étudiants. Environ 2,3 millions de candidats avaient passé cette épreuve le 3 mai dernier, un concours extrêmement sélectif considéré comme l'une des principales voies d'ascension sociale. Devenir médecin reste un objectif majeur pour de nombreuses familles

0: indienne. Certains étudiants préparent cet examen pendant plusieurs années, parfois dans des conditions très difficiles. L'annulation pour soupçon de fuite est sans précédent dans plusieurs villes. Des milliers de jeunes sont descendus dans la rue. Certains ont déchiré leurs fiches de révision, d'autres ont brûlé leurs cartes de candidat. Les autorités évoquent des fuites de sujets organisées via Telegram et d'autres plateformes numériques. Une enquête judiciaire est en cours et plusieurs arrestations ont déjà eu lieu. Cette affaire relance les critiques sur la sécurisation des examens à grande échelle en Inde. Abdullah Erali, New Delhi, RFI.
1: Des étudiants dans les rues en France également ce mardi. Plusieurs centaines de personnes rassemblées à Paris et dans d'autres villes du pays contre l'augmentation des frais d'inscription pour la majorité des étudiants étrangers. Mesure jugée injuste par les manifestants qui pourraient multiplier par 16 les frais d'inscription en licence et master uniquement pour les étudiants non européens. Le gouvernement de son côté défend une logique de rééquilibrage financier. 227 millions d'hectolitres de vin produits dans le monde l'année dernière. C'est seulement 0,6% de plus que l'année précédente, déjà l'un des plus faibles pour la production de vin depuis 1961. Ce sont les nouvelles données publiées par l'Organisation internationale de la vigne et du vin, avec en tête des producteurs toujours l'Italie qui devance la France et suivie de l'Espagne. Une production de vin inférieure aux attentes qui complique singulièrement l'année 2026 pour les producteurs, d'autant que les prix du gasoil grimpe à cause du blocage du détroit d'Ormuz. Alors la filière s'adapte mais opère en flux tendu, estime Dominique Piron, vigneron dans le Beaujolais.
2: La récolte 2025 est de belle qualité. Le seul inconvénient qui est majeur, c'est qu'on a fait une toute petite quantité. À titre perso, j'ai même fait un tiers de récolte. Ayant peu de vin à vendre, ça vient compliquer singulièrement l'année. Tous ces conflits mondiaux que provoquent de l'angoisse chez tous les intermédiaires, des acheteurs, tout le monde est un petit peu dans l'attente. Le problème surtout, nous, c'est l'augmentation du prix du carburant. C'est simplement pour nos engins agricoles. Donc c'est tout un système aujourd'hui qui est compliqué par le coût de la vie. Nos anciens, historiquement, disaient qu'il faut une récolte à la cave, une à la banque et une à la vigne. Sauf qu'aujourd'hui, il n'y a plus beaucoup de monde qui a une récolte à la banque. On est un peu en flux tendu, quoi.
1: Dominique Piron interrogé par Agnieszka Kumor. Et puis jusqu'à quand Keir Starmer se maintiendra-t-il au pouvoir? Le Premier ministre britannique fait face à la pression interne de son parti travailliste après sa défaite cuisante du Labour aux élections locales de la semaine dernière. On y revient dans une cinquantaine de minutes dans le prochain journal. En détail, c'est la fin de cette édition. Merci de l'avoir suivi.
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6: De retour dans la maison de verre pour les 50 prochaines minutes avec Arthur Bon derrière la console. Yasmine Boulan à la coordination, l'équipe au complet pour vous agrémenter vos soirées sur Radio France Internationale. Écrivez-nous dès à présent sur WhatsApp au plus 33 6 58 18 46 86. Je vous donne le programme. Ce soir, nous écouterons quelques nouveautés de la semaine et aussi les artistes à suivre dans les tendances info. Mais avant, je suis heureux d'accueillir une nouvelle voix qui viendra nous voir de temps en temps comme ça dans le studio et qui vous accompagnera, chers auditeurs, dans cette émission. C'est Anobla, la chroniqueuse de luxe. Bonsoir Anobla.
7: Bonsoir Hervé, et merci de me recevoir.
6: Et bienvenue dans l'équipe.
7: Je suis vraiment ravie de rejoindre cette aventure Afro Club avec toi, l'équipe et bien sûr les auditeurs. Alors aujourd'hui, je vais vous partager quelques chroniques et découvertes musicales. J'espère que ça va vous plaire.
6: On a très hâte de découvrir ça Anobla. Et pour bien marquer cette première émission ensemble, je te laisse l'honneur. C'est toi qui vas choisir merci le premier beaucoup. Morceau ce soir. Et qu'est-ce que tu nous proposes?
7: Alors j'ai bien envie de démarrer en douceur avec la star nigériane qu'on ne présente plus, c'est le grand Burna Boy. Alors si vous êtes déjà dans votre lit ou posé à la maison, laissez-vous bercer par ces sonorités reggae qui rappellent la Jamaïque avec Sweet Love.
6: Oui, Sweet Love, c'est le mot, c'est sweet, reggae. On est dans la continuité cette semaine dans l'Info Club et ça démarre avec Burna Boy. Monte le son, Arthur Bon.

0: C'est surprenant d'entendre l'African Giant Burna Boy sur ce registre reggae. C'était Sweet Love, un titre suave et envoûtant. J'avoue que c'était un registre auquel il ne nous a pas habitués, ma chère Anoubla. Qu'est-ce qu'il raconte, ce titre?
1: Alors, Sweet Love parle du désir d'être totalement présent pour sa partenaire émotionnellement et physiquement. Le tout avec une prod aux couleurs reggae. On est sur un Burna Boy doux et vulnérable qu'on entend très rarement. Et personnellement, moi, j'aime ça.
0: Ouais, c'était un plaisir pour les oreilles. Et on poursuit avec la chanson qui a fait le buzz ces dernières semaines. C'est un titre et un clip qui enflamme les réseaux et qui a relancé un débat qui n'est d'ailleurs pas si vieux finalement. Qui de Beyoncé ou Shakira danse le mieux?
1: Bonne question.
0: Et ben la réponse, c'est Tyla et Zara Larsson qui nous le donne dans la chanson She Did It Again. Ah oui.

0: Zara Larsson et Tyla, un mariage inattendu mais néanmoins parfait entre les deux stars, la star de l'Amapiano et la star suédoise. Il y a beaucoup de réactions là qui tombent au plus 33 6 58 18 46 86. Je vais essayer d'en lire quelques-unes tout à l'heure. La Tyla, elle frappe fort encore avec le clip de She Did It Again qui rend hommage aux chorégraphies de Beyoncé avec les codes visuels des clips les plus iconiques de Queen Bee, Anobla, mais c'est la suédoise Zara Larsson qui a volé la vedette sur TikTok où ses fans la comparent à Shakira pour son sens du rythme. Et ça, c'est une collaboration quand même inattendue, afro-pop, entre Johannesburg et Stockholm.
1: En effet, ouais, en effet. Je vous invite vraiment à aller regarder le clip d'ailleurs.
0: Bah oui.
1: D'ailleurs, j'ai bien envie qu'on reste dans cette énergie festive, Hervé. Est-ce que ça te dit ?
0: Bah totalement.
1: On poursuit avec un son qui fait danser tout TikTok. Il s'agit de Taiki et son nouveau single Girlfriend. Allez regarder la choré aussi, ça vaut le détour.
0: Girlfriend, Taiki. On écoute ça. Extrait de l'album Joya.

0: un titre qui succède au précédent single Super Héros et qui aurait pu dérouter son public, mais non. Tyke, c'est l'homme qui a fait du sentiment amoureux une discipline olympique, et le déhanchement, c'est son art de vivre. On l'a d'ailleurs vu dans Danse avec les Stars, puis dans The Voice. Vous l'avez sans doute remarqué, ce titre est un hommage au roi de la pop, Michael Jackson, et le morceau s'inspire directement de son univers à Nubla, avec une grosse trend, donc tendance, comme on dit aujourd'hui, de danse qu'on a pu voir sur les réseaux sociaux.
1: On attend de voir ta Corée.
0: Je ne suis pas prêt. D'ailleurs, Tyke sort très bientôt son prochain album.
1: C'est bien ça. Son nouvel album s'appelle Joya, ce qui signifie joie. Il sort le 15 mai prochain. L'album promet un mélange riche de blues, jazz, soul, gospel, avec une touche d'afrobeat, bien sûr. Il organise d'ailleurs deux shows à la scène musicale le 15 et 16 mai pour célébrer cette sortie. On va souvent entendre parler de lui ce mois-ci.
0: Et d'ailleurs, il n'y a pas que Tyke qui fait les gros titres en ce moment. Il y a aussi cette chanteuse-là, Aya Nakamura, qui a dévoilé cette nouveauté en duo avec La Rafleuse. La Rafleuse, vous connaissez forcément.
1: Bien sûr, monsieur. Évidemment.
0: Ouais, c'est ça, Arthur Ban.
1: Allez, c'est parti.

0: Cannes, déclassement Aya Nakamura qui fait rayonner la langue française à travers le monde, accompagné de la rafleuse sur un titre qui sent bon, le succès Sexy Nana. Et en moins d'une semaine, ils ont dépassé le million de vues sur YouTube et la tendance est à la hausse d'ailleurs. Bravo à tous les deux. Hein. Anobla, tu me disais que ça ressemblait à quelque chose.
1: Ça me fait penser à Sexy Red. Enfin, on est vraiment sur cette vibe-là.
0: Ouais, il y a de l'inspiration et ça s'entend. Et d'ailleurs, je profite de ta présence, Anobla, pour découvrir des titres. Là, on va passer à un autre moment de cet échange.
1: C'est ça, exactement.
0: C'est ta chronique.
1: Allez, c'est parti. Avec grand plaisir, Hervé. Aujourd'hui, cap sur les Antilles. On va parler de Meryl, la Martiniquaise qui a ému la scène musicale durant les Flammes le 23 avril dernier. Alors, les Flammes, c'est la cérémonie qui célèbre et récompense les musiques et cultures populaires. Est-ce que tu as regardé, Hervé ?
0: Non, j'étais en direct ce soir-là, mais j'ai suivi le replay.
1: Très bien, très bien. Il s'est passé quelque chose de rare sur une scène française. Quelque chose qui dépasse la musique. L'artiste Martiniquaise Meryl a remporté la flamme du morceau caribéen pour Coco Chanel, son duo avec Eva Queen. Sa première victoire aux Flammes après plusieurs années de nomination. Mais ce qui a rendu ce moment inoubliable, c'est la façon dont ça s'est passé. En effet, c'est Angélique Angarny-Philopon, Miss France 2025 et compatriote martiniquaise, qui lui a remis le trophée en annonçant la victoire en créole. On écoute.
2: Je suis obligée de dire en créole. Ça a fait moins plaisir, mais Meryl...
1: Alors ça fait moins plaisir, on pourrait le traduire ça par ça me remplit de joie. Et ce qui est magnifique à voir, c'est que c'est deux Martiniquaises sous les projecteurs nationaux en même temps. On est vraiment sur une image rare. Et très émue, Meryl a rendu un bel hommage à la réalisatrice Ozane Palsy et au film Siméon en disant ces mots.
2: Il y a quelques années, c'était Ozane Palsy. Et j'aimerais dire à Ozane Palsy, l'esprit Siméon n'est pas mort. Elle a fait le film Siméon et on continue à se battre et à faire vivre l'esprit Siméon encore aujourd'hui. Alors big up les Antilles, big up Kassav, big up tout le monde.
1: Alors l'esprit Siméon, c'est en rapport au film, comme je le disais, de la réalisatrice Ozane Palsy qui est sorti en 1992. Alors dans ce film, on parle du fantôme d'un professeur de musique qui incite les jeunes à devenir musiciens et à répandre la musique créole dans le monde. Et donc cette récompense et l'accomplissement et l'héritage de cette volonté de porter la musique créole au sommet. En une phrase, Meryl a relié la musique, le cinéma et la mémoire collective antillaise. Et ce qui est vraiment fort avec Meryl, c'est qu'elle aurait pu lisser son identité pour séduire le plus grand public français. Et elle a fait le contraire. Elle chante en créole, elle revendique ses racines martiniquaises, elle reste vivre et créer en Martinique. Et c'est précisément ça qui l'a amenée jusqu'à la scène musicale. Je trouve que c'est une belle leçon. Voici donc Meryl et Eva Queen avec Coco Chanel, flamme du morceau caribéen 2026.
0: Et c'est aussi notre flamme à nous dans l'Afro Club. Coco Chanel, Meryl, Eva Queen, monte le son.

0: Merci Meryl. Un titre qu'on a beaucoup joué dans l'Afro Club de Luxe, notamment dans le classement, le top 20. Coco Chanel de Meryl, la plume acérée de la Martinique en duo avec la princesse de la pop urbaine Eva Queen. Meryl qui a, comme tu le disais, un noblard remporté la flamme du morceau caribéen 2026. Et bravo encore à elle pour ce prix bien mérité. Alors on continue avec quoi, Anobla?
1: J'ai bien envie de rester dans la Caraïbe et de te faire deviner le prochain artiste qu'on va écouter.
0: Ah là là, les devinettes, j'adore ça.
1: Chers auditeurs, n'hésitez pas à nous dire sur les réseaux sociaux d'Afro Club si vous avez trouvé l'artiste avant Hervé. C'est parti, on y va?
0: Allez, c'est parti.
1: Alors, notre artiste est né le 12 mars 1995 dans le 12e arrondissement de Paris. Ses parents sont haïtiens. Il découvre la musique dans l'église familiale où il chante du gospel compas avec sa mère.
0: Premier indice.
1: Pendant des années, personne ne connaît son visage, mais tout le monde entend sa musique. Il compose dans l'ombre pour d'autres artistes. Il est derrière Mamae de VG Dream.
0: Ah.
1: Un mot d'Axel Tony ou encore Va dire à ton ex de Dajou.
0: Oh, ben là.
1: Et enfin, on termine avec, en 2024, il sort un titre de compas chanté en français et en créole haïtien. Le titre devient un phénomène mondial, certifié disque de diamant en 4 mois seulement, avec des millions de vidéos sur TikTok et une nomination aux BET Awards. Qui suis-je?
0: Alors là, si j'ai pas trouvé, c'est que je suis vraiment têtu. Joël doit être filé.
1: Bravo, c'est exactement ça, je suis impressionné Hervé. Très impressionné.
0: Magnifique.
1: Allez, c'est parti, on écoute Kat Campé, qui, je suis sûr, vous a tous fait vous déhancher, c'est l'été dernier.
0: Allez, c'est parti, Kat Campé, Joël doit être filé avec... Non, il est tout seul, c'est pas la version avec Burna Boy.
1: Non, c'est la version, tout seul.
0: Ok, c'est la meilleure version, je dirais. 4 campés dans l'Afro Club, monte le son.

0: je peux continuer comme ça des heures.
1: C'était Cat Campé de Joey Douet Filé, un son qui fait du bien. Je trouve d'ailleurs que l'histoire de Joey Douet Filé résonne avec celle de Meryl, ma chère Nobla. Tu vois, un Joey Douet Filé, fils de la diaspora haïtienne, qui prend la musique de ses parents pour la mettre dans les oreilles du monde entier. Et en plus, il dédie ce son et son succès à son pays d'origine.
2: Exactement.
1: Incroyable.
2: Exactement. La Caraïbe qui gagne.
1: Ouais, c'est la Caraïbe qui gagne. Allez, maintenant, direction l'Afrique australe, à la découverte de la néo-soul sud-africaine avec Lolutando de Impulse.

0: L'Afrique du Sud, je vais en profiter pour saluer quelques auditeurs qui nous ont écrit au plus 33 6 58 18 46 86, notamment William Belkabeo qui nous écrit depuis la capitale centrafricaine, c'est Bangui. On a aussi notre auditeur de Lubumbashi en RDC qui s'appelle Yano Chungu qui nous a envoyé un message. Il a écrit: on est toujours ensemble mon frère, merci d'être là. Mohamed Bilal Doumbouya nous a écrit aussi depuis la Guinée. Ali Mangane depuis la Mauritanie et quelques autres aussi. J'en lirai encore quelques autres tout à l'heure. Mais
1: en tout cas,
0: pour
1: on les salue.
0: Oui, on les salue. Ils réagissent beaucoup à cette chronique d'Anno Black qui est avec moi dans le studio et jusqu'à la fin de cette émission. Là, on vient d'écouter Lolu Tando de Impulse, l'une des pépites les plus spirituelles et envoûtantes quand même de la scène sud-africaine actuelle. Un véritable groove hypnotique, comme on dit aujourd'hui, qui vient de Durban.
1: Tout à fait. Toi, tu connais mon amour de l'Afrique du Sud, hein, pays dans lequel j'ai pu vivre quelques années. Et Impulse, c'est ma découverte du mois. De son vrai nom, Wandile Nkabinde, pardon. Il est la nouvelle figure de la néo-soul de Durban en Afrique du Sud. Alors, pourquoi ce nom Impulse? Il l'explique lui-même sur ses réseaux sociaux. Impulse, ça veut dire agir sur une impulsion. Il ne savait pas qu'il pouvait faire de la musique et quand il l'a découvert, il n'a plus jamais arrêté comme une impulsion artistique et créatrice. Et ce titre, Lolu Tando, signifie « c'est ça l'amour » en langue zoulou. C'est exactement ça finalement, un garçon de Durban qui met tout l'amour, tout son amour, toute son âme, sans filet, sans label derrière lui. Juste l'impulsion et l'amour de la musique. Et franchement, ça s'entend.
0: Pour une fois qu'agir de manière impulsive est tellement bien.
1: Exactement.
0: On encourage.
1: Très beau morceau en tout cas.
0: En effet, ma chère Anno Black, une belle découverte qu'on va garder dans les playlists d'Afro Club. Et si tu le veux bien, on va rester encore un peu en Afrique du Sud. J'adore cette scène sud-africaine, notamment celle de Durban. C'est là où tous les meilleurs musiciens, chanteurs, rappeurs d'Afrique du Sud viennent. Ça, c'est mon avis personnel.
1: Ça, c'est vrai, je suis d'accord avec toi. Il y a un réel vivier d'artistes dans cette ville, dans la région en tout cas.
0: Et big dédicace à AKA, qui on pense, qui est décédé à Durban, en Afrique du Sud. Là, j'ai bien envie d'écouter un peu d'Amapiano.
1: Alors, je sais qu'il y a un son qui cartonne pas mal en Afrique du Sud. Il s'appelle Nakupenda, avec les deux DJ TXC, en featuring avec Davido. On y va, on s'écoute ça?
0: Ouais, on s'écoute ça, d'autant plus que c'est la chanson préférée d'Arthur. Bon, l'intro est tellement longue qu'il a le temps d'aller chez le boulanger acheter son pain.

0: C'était Nakupenda, qui veut dire je t'aime en Kiswahili, l'une des langues préférées d'Arthur Bon maintenant. C'est un titre qui mélange Amapiano et Afrobeat.
1: En effet, il réunit 7 artistes sud-africains et nigérians, TXT, Davido, Chaudé, Scott Mapfouma, Zlatan et AI Xapo. Et il célèbre une langue d'Afrique de l'Est, le Swahili, comme tu disais. Et c'est vraiment ça pour moi, la beauté de la musique africaine aujourd'hui. Les frontières n'existent plus.
0: C'est totalement ça, ma chère Anobla. Et on va franchir les frontières, justement, direction le Bénin. Maintenant, on ne peut pas poursuivre cette émission sans célébrer la légende béninoise Angélique Kidjo, qui vient de sortir son 19e album, Hope. Hope avec deux points d'exclamation, parce que l'espoir, ça s'affirme. Et l'album est dédié à sa mère, Yvonne, disparue il y a 5 ans. Et c'est celle qui lui a appris que tous ses rêves étaient possibles. Et pour honorer ce message, Angélique Kidjo a réuni autour d'elle Pharrell Williams, Nile Rodgers, Davido, Fally Ipupa, Diamond Platnumz, Dadju, le Soweto Gospel Corps, mais aussi Ayra Starr. Eh ben oui, c'est leur collaboration qu'on va écouter tout de suite et maintenant. Le titre, c'est Aïe Kan. Allez, on monte le son, c'est parti.

0: Asta, ma chère Anoubla.
1: Alors le titre signifie « Tu reviens quand ?» en Yoruba. C'est un très beau morceau qui mêle deux générations. Faut savoir qu'enfant, Ayra Starr a grandi avec la musique d'Angélique Kidjo. Elle l'a vu remporter des Grammys. Angélique en a remporté 5,
0: oui.
1: C'est ce qui est énorme.
0: Pas rien.
1: Des années plus tard, les deux femmes se retrouvent en studio. La transmission est faite. Angélique Kidjo était d'ailleurs sur scène ce 12 mai à l'Olympia ce soir.
0: Et d'ailleurs, je vais un peu rajouter de l'eau à ton moulin. Angélique Kidjo, elle a son nom qui figure sur le Hollywood Walk of Fame depuis
1: tout
0: moins d'un an. C'est juillet 2025 seulement.
1: Ouais, tout à fait.
0: Voilà. On arrive déjà à la fin de ta chronique, ma chère Nobla. Peut-être que tu vas nous proposer quelque chose.
1: Eh bien oui, j'ai bien envie de terminer sur un artiste que tu connais bien. Il était sur Afroclub le mois dernier pour parler de son nouvel album. Et il y a une semaine, les 2 et 3 mai dernier, quelque chose d'historique s'est passé à Saint-Denis.
0: Ah oui.
1: Quelque chose que la musique africaine n'avait jamais fait avant.
0: Tu parles sûrement de Fally Ipupa.
1: Tout à fait.
0: Qui a rempli le Stade de France.
1: Tout à fait. Deux soirs de suite, en solo. Plus de 110 000 spectateurs sur 2 soirs. Un record absolu pour un artiste africain francophone. 110 000 personnes venues de toute la France, de la diaspora congolaise, africaine et bien au-delà. Alors, pour comprendre ce que ça représente, il faut revenir à l'histoire de cet homme. Fally Ipupa est né dans les rues de Kinshasa. Il chante dans les chorales d'église avant d'être repéré par Koffi Olomide et de rejoindre le légendaire groupe Quartier Latin. Et puis, il se lance en solo en 2006 avec une ambition simple, porter la rumba congolaise là où personne ne l'avait encore emmenée.
0: Et 20 ans plus tard, ouais, c'est la consécration pour lui au Stade de France avec ses mots. Pour son public, c'est grâce à vous que je suis ici.
1: Exactement.
0: C'est l'Afrique qui gagne.
1: Et sur scène, il invite Youssou N'Dour, Théodora, M. Pokora, SDM ou encore Wizkid. Une illustration parfaite de ce que Fally Ipupa représente. Un artiste qui fait le pont entre les générations, les cultures, les continents. Et puis, il y a cette absence, Hervé.
0: Ah oui, celle que tout le monde a remarqué, j'imagine.
1: Oui, en effet, Koffi Olomide, le mentor de Fally Ipupa, n'était pas là. Alors, quelques mots postés sur les réseaux, oui, mais pas de visage dans les tribunes, pas de montée sur scène, pas de ce moment que les spectateurs espéraient secrètement. Alors, cette réconciliation que la diaspora congolaise attendait depuis des années, elle attendra encore. Mais bon, après ces deux stades de France, Fally Ipupa a confié.
2: Aujourd'hui, j'ai fait mes 20 ans de carrière.
1: Ouais.
2: 20 ans de carrière, c'est pas rien. Mais je pense que c'est quelque chose qu'il faut applaudir, que c'est quelque chose d'énorme.
1: Ouais.
2: Quelque chose qu'on souhaite à toutes les personnes qui font une carrière musicale ou même sportive. Et je pense que aussi, c'est le début de quelque chose.
1: Ouais.
2: Voilà,
1: en
2: parce
1: effet,
2: qu'aujourd'hui,
1: c'est le début de quelque chose, comme il dit. C'est un entretien que vous pourrez retrouver en intégralité, sur la chaîne L'Histoire en Marche 2026.
0: Oui, une interview de Ika de Jong. Voilà.
1: Tout à fait. En tout cas, ce qu'il faut retenir, à 47 ans, avec 20 ans de carrière derrière lui et 2 stades de France dans la poche, on ne peut qu'être d'accord avec le fait qu'il marque l'histoire. Que ce grand artiste a marqué quelque chose et qu'il marque l'histoire.
0: Alors, prochaine date, c'est où, c'est quand?
1: Alors, prochain concert de Fally à Londres le 25 octobre 2026 à l'O2 Arena.
0: Ah oui.
1: Et je vous propose de vous laisser sur Doucement, un morceau tout en douceur de son dernier album XX, accompagné de Joey Douette Filé.
0: Oui, ça aussi, c'est l'une des pépites de cet album XX.
1: C'est parti.
0: On écoute Doucement. C'est parti.

0: morceau bah, est vraiment incroyable.
1: Ma chérie, ouais, morceau incroyable. En plus, dans ce morceau, Joey Douette-Filet dit laisse-moi te montrer un peu les plages d'Haïti.
0: Ouais.
1: Mais il y a de très belles plages au Congo et ça, on le sait très peu. C'est à l'extrême ouest du pays, dans une ville qui s'appelle Mwanda. Je recommande à tout le monde, si vous pouvez, aller visiter la RDC. Oui,
0: en
1: oui.
0: En tout cas, encore une fois, c'est l'Afrique et la Caraïbe qui gagnent.
1: Effectivement. C'était l'aigle Fally Poupa et Joey Douette-Filet pour leur duo de velours Doucement, qui est toujours disponible dans l'album XX et peut-être même dans XX Delirium au mois de juin prochain. Merci à Nobla.
0: Merci à toi.
1: Tu restes encore un peu avec moi ?
0: Avec grand plaisir.
1: Allez, je veux te faire découvrir les nouveautés de la semaine sur RFI Musique. On commence avec une collaboration entre Lomé et Cotonou. C'est l'union sacrée de la jeunesse dorée du 228 et du 229. Voici Connex et Don, les maîtres de la mélodie avec le crooner togolais Tony X et la star béninoise Faniko de Jésus sur le hit au titre mémorable Desigui Manzambera. Waouh, je l'ai dit en one shot.
0: Bravo.

0: de Sylvie Manzambera, du Carré d'As, de Cotonou, Connex et Don avec Tony X, la voix du Togo, et Fanico, le numéro 1 du Bénin. Le titre de cette chanson est à lui seul un programme, une revanche sur la vie. C'est une chanson de victoire et c'est dans les nouveautés de la semaine.
1: Merci pour cette découverte.
0: Eh ben, je suis content que tu aies aimé. J'allais justement te demander ce que tu en penses.
1: J'ai beaucoup aimé. Vraiment, ouais. Très sympa comme son.
0: Eh ben, on va la glisser dans ta playlist, Anobla.
1: C'est ça, exactement.
0: Allez, on s'arrête à Conakry pour saluer celui qui porte la voix de la rue avec ferveur. Voici MDD, le fameux, et son hymne de résilience.

0: Dédé, le fameux, l'un des visages de la nouvelle école guinéenne et son surnom, justement le fameux, est le reflet de son omniprésence dans les quartiers populaires de Conakry. Il est connu pour son écriture directe et son attachement viscéral à ses racines. Et puis, il faut le voir sur scène, c'est un, comment dire, un acrobate. Ouais, il fait parfois des saltos en avant, en arrière. Et je l'ai vu sur scène il y a quelques jours à Conakry. Il nous a fait une belle frayeur. Il a fait un salto dans le vide parce qu'il était sur une scène hantée et il a raté, ben, comment dire, la marche, quoi.
1: Ah mince.
0: Voilà. Mais musicalement, ça reste bien.
1: Ouais, ça me donne envie d'aller à Conakry.
0: Quand il ne tombe pas dans le public, ben, t'es jamais allé à Conakry
1: non,
0: encore?
1: Non, pas encore.
0: Eh ben, je te recommande.
1: Ça ne saurait tarder.
0: D'ailleurs, c'est pas très loin de la Côte d'Ivoire,
1: fait,
0: qui est ton pays d'origine,
1: c'est
0: ma chère Anoula. On salue toute la famille qui nous écoute là-bas.
1: Allez,
0: c'est parti pour la prochaine nouveauté qui réunit deux poids lourds de la scène nigériane. C'est une collaboration qui respire la sérénité. Vous voyez, je pose ma voix. C'est Teddy et Olamide avec leur titre magnifique Zion que j'ai découvert lundi dernier. Et c'est sur RFI Musique.

0: suis bien curieux de savoir ce que tu penses de cette chanson, ma chère Anoubla.
1: Je sens que c'est un son assez spirituel, ouais, assez doux, très calme, très posé. Parfait. Exactement. Pour cette fin d'émission.
0: Je trouve qu'au Lamidé, ils se font très bien dans ce style avec Tenny, qui possède ce don de transformer chaque mélodie en hit. En plus, là, oui, au Lamidé est un véritable caméléon. Le titre, c'est Zion et non pas Césarienne. Je dis ça pour Arthur Bon, qui l'avait mal compris.
1: Alors, moi, je m'attendais à du Lauryn Hill, du coup.
0: Ah, ben voilà, oui, effectivement.
1: En référence aux
0: Mais c'est vrai que le titre Zion, il est chargé de symbolisme. Il évoque la Terre Sainte, le refuge et l'accomplissement.
1: Exactement.
0: Voilà, c'est un vrai son pour terminer la soirée. Mais on va clôturer les nouveautés de la semaine en Haïti avec une voix d'exception qui allie le charme de la soul à l'énergie du terroir. C'est la talentueuse Darlene Desca avec son titre M. Runman. Oula, difficile à dire.

0: Darlene Deska et sa chanson Aimerais-moi, qui signifie je t'aime en créole haïtien. Je l'ai mal dit, mais c'est pas grave. Elle déploie toute sa sensualité et sa maîtrise vocale sur cette balade mid-tempo qui s'écoute comme une confidence. Voilà, on arrive au terme de cette émission.
1: Déjà.
0: Et bien, quelle émission, ma chère Anoubla.
1: Merci.
0: C'était une très belle première. Merci pour ces chroniques.
1: Ben, merci à toi. J'ai vraiment passé un très bon moment. Merci à Arthur au mix, à Yasmine à la coordination. Et surtout, merci à vous, les auditeurs, d'avoir passé ces 50 minutes avec nous. J'espère que ça vous aura plu.
0: Oui, et ce qu'on a partagé ce soir, c'est exactement ça, l'esprit de l'Afro Club, un espace où la musique africaine, caribéenne et ultramarine prend toute la place qu'elle mérite. Donc, des sons qui sont venus de Lagos, de Kinshasa, de Martinique, de Montreuil et qui finissent dans vos oreilles, où que vous soyez sur cette planète, c'est magnifique.
1: Et oui, c'est très beau et c'est loin d'être fini. On reviendra avec de nouvelles chroniques, de nouveaux artistes à découvrir, de nouvelles histoires à raconter. La musique africaine n'a pas fini de vous surprendre et nous non plus.
0: Et c'est ici que l'Afro Club referme ses portes. Ne bougez surtout pas, puisque dans une minute, c'est le journal. Nous, on se retrouve demain. C'est sûr et certain. Demain, et prenez soin de vous d'ici là.
1: Ça, salut. Ça.

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4: 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Il est 3h à Paris, 1h en temps universel.
2: Fanny Baye.
4: Donald Trump s'est envolé pour Pékin. Le président états-unien se rend en Chine pour rencontrer son homologue Xi Jinping au programme des discussions. Situation au Moyen-Orient, commerce et Taïwan. On vous résume les enjeux en ouverture de ce journal. Emmanuel Macron, invité exclusif de RFI France 24 et TV5 Monde à l'occasion de la fin du sommet Africa Forward à Nairobi. Le président français s'est livré durant une quarantaine de minutes ce mardi. Dans ce journal, vous l'entendrez s'exprimer sur son ambition pour le continent africain. Une question au cœur de l'actualité également, jusqu'à quand Keir Starmer se maintiendra-t-il au pouvoir ? Le Premier ministre britannique fait face à la pression interne de son parti travailliste après sa défaite cuisante du Labour aux élections locales de la semaine dernière. Et à la fin de cette édition, on vous emmène prendre le pouls de la Croisette. Le Festival international de cinéma de Cannes est officiellement lancé. Il a été placé pour cette 79e édition sous le signe de la résistance. Il n'avait pas fait le déplacement depuis 2017. Donald Trump est en route pour la Chine. Le président états-unien doit s'entretenir avec son homologue chinois Xi Jinping dès jeudi. Au menu des entretiens, notamment la guerre en Iran, Washington entend pousser Pékin à faire pression sur le régime iranien pour débloquer le détroit d'Ormuz. Mais c'est loin d'être la seule thématique sur la table des discussions, Vincent Souriau, puisque Donald Trump entend bien faire valoir les intérêts économiques américains face aux géants chinois.
5: En dehors de l'Iran, le dossier numéro un, c'est le commerce. Depuis la trêve sur les droits de douane négociée l'an dernier, la température est redescendue entre Pékin et Washington. Donald Trump veut en profiter pour que la Chine s'engage à acheter américain du bœuf et du soja, du gaz et du pétrole, ainsi que des avions Boeing, afin de booster l'économie américaine. Dossier numéro 2, les terres rares et les technologies de pointe. La Chine domine ce marché avec ses minerais stratégiques.

0: Dans ce contexte, Pékin appelle le Pakistan à intensifier la médiation entre l'Iran et les États-Unis. C'est ce que rapporte l'agence Chine Nouvelle. En attendant, les négociations justement entre Washington et Téhéran semblent dans l'impasse. L'Iran écarte tout compromis ce mardi. Sa réponse est à prendre ou à laisser, estime le principal négociateur iranien. Réaction au propos du président américain qui a estimé que la proposition iranienne en 14 points était bonne, je cite, à mettre à la poubelle. Donald Trump qui a comparé le cessez-le-feu entre les deux pays, un malade sous assistance respiratoire. Pendant ce temps, au Liban, le bilan s'alourdit encore et ce, malgré le cessez-le-feu, 13 morts, dont un soldat et deux secouristes après des frappes israéliennes dans le sud du pays. Bilan transmis par les autorités qui s'ajoute donc aux 380 victimes libanaises depuis l'instauration de la trêve le 17 avril dernier. Des chiffres communiqués un peu plus tôt dans la journée. Des conséquences économiques également de cette guerre au Moyen-Orient. Les opérations militaires américaines en Iran ont coûté 29 milliards de dollars, estimation de Jules Hurst, contrôleur financier du Pentagone, lors d'une audition devant la commission des crédits de la Chambre des représentants mardi. Une situation au Moyen-Orient sur laquelle s'est exprimé Emmanuel Macron dans un entretien exclusif accordé à RFI, France 24 et TV5 Monde. Le président français s'est livré pendant une quarantaine de minutes à la suite du sommet Africa Forward à Nairobi. Il a notamment annoncé que la France allait proposer une initiative aux Nations Unies pour rouvrir le détroit d'Ormuz. Concernant le continent africain, le dirigeant s'est dit favorable à un dialogue avec le Rwanda plutôt qu'à des sanctions européennes en raison du rôle de Kigali dans la guerre dans l'Est de la République démocratique du Congo. Et puis Emmanuel Macron a aussi parlé de sa vision de ses mandats sous le prisme africain.
1: Moi, j'ai pas de regrets. J'ai une immense ambition pour ce continent que j'aime, qui est un trésor pour le monde, qui est le continent le plus jeune, le plus dynamique au monde. Et je veux aussi que nos entreprises, nos compatriotes l'entendent. Et puis mon dernier point, c'est surtout, je veux que notre jeunesse en France comprenne qu'elle a destin lié avec ce continent. L'Afrique va réussir et on réussira avec. Et nous, Français, on a près de 17 millions d'entre nous qui faisons partie des diasporas. Et donc, on est dans ce continent. Et c'est une chance pour la France. On a des millions de nos jeunes qui sont 100% français et maliens, 100% français et algériens, 100% français et sénégalais, etc., etc. Et c'est une chance immense pour réussir. Merci. Avec ce continent. Merci. Donc voilà. J'ai pas de regrets, j'ai que des ambitions encore, de l'appétit, envie d'avancer, parce que le discours collectif doit changer sur l'Afrique. Faut qu'on arrête de regarder tout ce qui va pas, faut qu'on aille embrasser l'ambition de ce continent, la partager.
0: 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Un drone militaire ukrainien en mer Ionienne. Le ministre grec de la Défense a dit mardi avoir la certitude de sa provenance. C'est un sujet extrêmement grave qui affecte la liberté et la sécurité de navigation, a ajouté Nikos Dendias à Bruxelles. L'Ukraine a de son côté indiqué ne disposer d'aucune information concernant ce drone repêché jeudi dernier. Le locataire du 10 Downing Street fait face à une fronde sans précédent. S'il a reçu le soutien de 100 députés travaillistes dans une lettre ce mardi, les appels à la démission se multiplient à l'encontre du Premier ministre britannique. 86 députés du Labour sur un total de 403 réclament sa démission. 4 secrétaires d'État ont quitté leurs fonctions en signe de défiance envers Keir Starmer. Après la lourde défaite subie la semaine dernière lors des élections locales, le sort du chef du gouvernement semble ne tenir qu'à un fil. C'est en tout cas l'analyse que livre Thibaut Arroy, maître de conférence en civilisation britannique à l'université Sorbonne Nouvelle.
2: Plus ça va, plus ça semble difficile pour Keir Starmer de rester au pouvoir. En effet, il a perdu les élections la semaine dernière. C'est une défaite pour le parti travailliste. Et il semblerait que le Premier ministre, qui était déjà contesté, déjà dans une situation difficile avant les élections de la semaine dernière, soit de plus en plus fragilisé. Il y a de plus en plus de députés qui lui demandent de prévoir son départ et il semblerait que même au sein de son gouvernement, il y ait de plus en plus de dissensions, y compris des démissions.
3: Il conserve malgré tout des soutiens importants au sein du gouvernement. Ça ne suffira pas à lui sauver la mise ?
2: C'est bien d'avoir le soutien d'une partie de son gouvernement, mais un gouvernement divisé ne peut pas rester longtemps au pouvoir. Et puis, le Premier ministre doit faire face à son impopularité au sein de la population. Et ce qui semble se jouer, c'est la capacité du Premier ministre actuel à conduire le Parti travailliste vers la victoire.

0: aux prochaines élections, et c'est là qu'on voit que c'est difficile pour Keir Starmer d'envisager la suite.
1: Thibaut Arroy, interrogé par Daniel Valot. Keir Starmer, en tout cas, a dit mardi soir vouloir continuer à gouverner et promet d'avancer dans ses projets de réforme du pays. Direction Cannes, à présent dans le sud-est de la France, où le Festival international du cinéma s'est officiellement ouvert ce mardi soir. Après la traditionnelle montée des marches qui a vu défiler les stars du 7e art au Palais des Festivals, la cérémonie d'ouverture a été lancée. Demi Moore, James Franco, Peter Jackson ou Gong Li, tous étaient réunis pour y assister. Un événement aux accents souvent politiques. Et pour cette 79e édition, Léa Boutin-Rivière, un mot est revenu plusieurs fois: résistance.
2: Quand le monde est plongé dans l'ombre, c'est peut-être dans l'obscurité des salles de cinéma que l'on peut trouver la lumière, celle qui permet de lutter encore. La maîtresse de cérémonie, Eye Haidara, a d'ailleurs dédié son discours
3: à vous toutes et tous qui tentez de résister ici et ailleurs.
2: Résister donc en donnant la parole à l'autre, résister aussi en regardant la réalité en face.
3: Ces histoires dessinent à elles seules toute l'humanité. Parce qu'elles disent, regarde, voilà ce qu'on ressent ici.
4: Godard, qui avait une phrase pour tout, disait « On ne fait pas un film pour être prudent ». Aussi,
3: je voudrais rendre hommage à ceux qui choisissent de filmer ce qu'on préférait ne pas voir.
2: Et c'est exactement ce que propose la sélection du festival cette année. Le documentaire « Viendra la révolution » de Pega Oraghani offre une plongée dans la répression iranienne. Benimana de la Rwandaise Marie-Clémentine Douzabé-Jambo explore les cicatrices laissées par le génocide de 1994, tandis que l'abandon de Vincent Garanque revient sur les derniers jours du professeur Samuel Paty avant son assassinat. Finalement, le cinéma, c'est, comme l'a déclaré Jane Fonda,
5: un acte de résistance.
2: Ultime acte de lutte de cette cérémonie, faire ouvrir le festival par une actrice connue pour son militantisme. Avis de tempête sur la croisette, pendant 10 jours, on attend un vent de résistance.
1: De la culture pour refermer cette édition. Merci à vous de l'avoir suivi. Bonne écoute sur RFI.
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9: Bonjour à toutes et à tous. Toutes réunies, elles sont plus nombreuses que la population totale de l'Australie. Dans de très nombreuses régions, elles offrent la seule option en cas de problème de santé, les infirmières. La journée du 12 mai leur est dédiée, journée internationale qui va nous permettre de donner la parole à plusieurs d'entre elles. Et aujourd'hui encore, même si ce métier est mixte, nous avons choisi de parler des infirmières au féminin pluriel. Dans un pays comme la France, par exemple, la profession est à 87% féminine. Un même métier, mais de grandes disparités. 29,8 millions d'infirmières dans le monde en 2023, d'après l'Organisation mondiale de la santé. Mais d'un pays à l'autre, des charges, des conditions de travail, des responsabilités variables. En France, on dénombre 94 infirmières pour 10 000 habitants. C'est moins qu'en Allemagne, avec 124 soignantes, beaucoup plus qu'au Bénin, avec 6,2 ou au Rwanda 12,8. Alors quelle réalité derrière ces chiffres en termes de formation, de polyvalence, de spécialisation, de motivation et de difficultés? Crise du Covid, sous-financement de la santé, progrès médicaux, le rôle et l'image des infirmières ont-ils changé? Comme tous les jours, vous avez la parole, vos témoignages pour comprendre la réalité de celles et de ceux qui écoutent Priorité Santé, et parmi eux et parmi elles, beaucoup de soignants et d'infirmières. Les bases du métier, qu'est-ce qui pousse aujourd'hui à s'engager dans cette voie? On retrouve dans les studios de RFI Julie De Victor, bonjour.
10: Bonjour.
9: Vous êtes infirmière en pratique avancée en oncologie hépatique à l'hôpital Beaujon de Clichy en région parisienne. Également maître de conférence au département des sciences infirmières de l'université Paris Cité. On retrouve en ligne de Grenoble Céline Hercé, bonjour.
11: Bonjour.
9: Vous êtes infirmière et vous exercez de longue date dans un service de gériatrie au CHU Grenoble-Alpes. Et puis à l'autre bout du monde, on va joindre tout à l'heure Yvonne Kenom. Elle est infirmière en psychiatrie, exerce actuellement en Polynésie française à Tahiti. Et puis en fin d'émission, on partira en Roumanie pour un reportage signé Guilhem Bernès à la rencontre d'étudiants français inscrits en médecine. Il serait au total 2600 dans l'ensemble du pays et plus du tiers dans la seule ville de Cluj-Napoca où nous vous proposons de nous rendre tout à l'heure.
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9: Plusieurs parcours, une même profession, des établissements différents, des services, des spécialités diverses là encore. On vous donne d'abord la parole, Julie De Victor. Quand on parle de ces métiers du soin, peut-être encore plus du vôtre, infirmière, on entend souvent, peut-être qu'on entendait, peut-être que c'est passé de mode, le terme de vocation. Pour vous, c'est une réalité ou il y en a marre de la vocation des infirmières?
10: Ça repose sur une réalité historique, ancienne, où effectivement c'était des bonnes sœurs qui assuraient les soins de des personnes malades. Mais je pense que maintenant il faudrait passer à un autre vocabulaire pour parler de notre profession. Je pense que d'utiliser ce terme de vocation peut nous desservir et maintenant la formation infirmière est complètement universitarisée et on tend vers plus de scientificité dans la profession. À titre personnel, j'ai fait le choix de cette profession de manière tout à fait pragmatique et pas du tout par vocation. J'avais besoin d'un métier qui me permette d'exercer où je souhaite. J'étais sûre d'avoir un emploi à vie. Et puis évidemment, j'aime énormément ce que je fais, mais je parlerai pas du tout de vocation quand je parle de ma carrière.
9: Il y a le lien, il y a aussi le savoir, puis le travail tout simplement. On va y revenir tout à l'heure. Combien d'années d'études cumulées au total pour aujourd'hui où vous en êtes?
10: Alors, moi j'ai un parcours un peu particulier, mais trois années de formation initiale, et puis deux fois, parce que je suis titulaire de deux masters, dont le diplôme d'état d'infirmière en pratique avancée, dont on discutera un petit peu plus tard, et puis j'ai aussi fait un doctorat de santé publique, au total, huit années.
9: Voilà, huit années, donc ça veut dire que, comme beaucoup d'autres grands métiers de la science, vous avez fait huit années d'études. Est-ce que vous pouvez nous décrire très très concrètement une de vos journées? Par exemple, vous arrivez le matin à l'hôpital, cet hôpital Beaujon, vous faites quoi? Comment ça s'organise?
10: Alors, quand j'arrive le matin, je vois des patients atteints de cancer primitif du foie ou des voies biliaires, et donc je les reçois en consultation. Alors ça dépend évidemment du patient que je reçois. Des fois, je les reçois pour la première fois à l'hôpital après qu'ils aient été adressés par leur médecin traitant ou un médecin spécialiste ailleurs en ville, par exemple. Et puis, on fait le point sur sa situation de santé, ce qu'il sait par rapport au cancer éventuel qu'il a ou qu'on suspecte en tout cas. Et puis, je fais tout son bilan initial, examen qu'il là, on reprend avec lui différents éléments de contexte, ou alors j'assure aussi le suivi de patients déjà traités par chimiothérapie, par exemple, et puis je peux prescrire, renouveler ces traitements de chimiothérapie. Donc tout ça, évidemment, en collaboration étroite avec les médecins du service et aussi toute l'équipe pluriprofessionnelle, diététicien, psychologue, assistante sociale.
9: C'est-à-dire que le lien, il se fait non seulement avec le patient, mais aussi avec toute l'équipe médicale.
10: Équipe en médicale, permanence. Équipe de soins en général. Soins. Oui.
9: On retrouve Céline Hercé, même question pour vous en ligne de Grenoble, peut-être sur les motivations, exercer dans le domaine du soin. Vous donnez quel sens, vous, à ce choix professionnel? Vous avez déjà plusieurs années derrière vous, une longue pratique. Quel sens vous donnez? Est-ce que vous vous souvenez, par exemple, quand vous étiez tout juste bachelière, pourquoi vous êtes orientée vers ces études d'infirmière?
11: Alors, infirmière, je pense que ça a toujours été le métier que j'ai voulu faire, déjà toute petite, bien avant le bac. J'ai été très mal orientée et je me suis retrouvée dans une fac où j'avais pas du tout ma place. Et en fait, j'ai passé le concours d'infirmière. Je me suis retrouvée à l'école d'infirmière et je me suis dit, c'est vraiment ce métier que je veux faire, en étant confrontée directement, justement, à la pratique. Et depuis, moi, je parle de vocation, par contre. C'est vraiment ma vocation. Mmh. C'est un métier passion. J'y vais toujours avec le plaisir d'aller travailler, même si les conditions deviennent de plus en plus difficiles. Hein, j'ai vu l'hôpital quand même beaucoup se dégrader sur ces 10 dernières années, bien avant la Covid. Voilà. Et je suis passionnée par mon métier. Et comme ma collègue juste avant, j'ai voulu me spécialiser. Donc, je me suis spécialisée auprès des personnes âgées, dont j'ai passé un diplôme universitaire gérontologie. Donc j'ai fait un bac plus 2 ans encore, donc ce qui est équivalent à un bac plus 2, où on retourne à la fac universitaire avec les médecins.
10: Et vous aussi, vous avez une orientation un petit peu particulière, puisqu'au départ, vous n'étiez pas infirmière, vous étiez aide-soignante. Combien de pratiques de ces deux métiers différents du soin ?
11: J'ai fait 8 ans aide-soignante, et puis j'avais fait le tour, et voilà, j'avais envie d'apprendre davantage, et le côté de responsabilité m'intéressait énormément. Donc j'avais vraiment envie d'apprendre, j'ai toujours envie d'apprendre, je continue à me former, voilà.
10: Et en changement de métier, excusez-moi Céline Hercé, est-ce que vous avez changé de domaine, ou est-ce que c'est une continuité depuis le début, toujours travailler avec les personnes âgées ?
11: Non, j'ai pas changé de domaine. En fait, j'ai bénéficié de la promotion professionnelle. Donc, pendant les 3 ans d'études, c'est l'hôpital qui m'a payé ma formation. Donc, je touchais 80% de mon salaire. Et en contrepartie, on doit 5 ans à la fonction publique.
10: Voilà. Donc, vous êtes resté dans le même service.
11: Et en fait, le premier poste qu'on vous attribue, vous n'avez pas le choix, en fait. Et donc, les besoins qui étaient il y a 19 ans, sont toujours les besoins actuels, c'est-à-dire la gériatrie, la psychiatrie et les blocs opératoires. Et moi, ce qui m'intéressait le plus, vu mon expérience professionnelle, c'était vraiment les personnes âgées.
10: Julie voilà. De Victor, on vous retrouve dans votre parcours professionnel. Donc, il y a eu également une évolution de carrière pour devenir IPA. Le grand public ne sait pas forcément ce qu'il y a derrière ces 3 initiales. Comment expliquer le plus simplement possible la différence, on va dire, entre une infirmière classique, ce que vous étiez originellement, et une infirmière en pratique avancée?
14: Les infirmières en pratique avancée sont des infirmières d'abord en soins généraux. Et pour pouvoir exercer en tant qu'infirmière en pratique avancée, il faut avoir exercé à minima 3 ans son métier d'infirmière en soins généraux. Donc ensuite, ce sont des infirmières qui se forment à l'université pendant 2 années et qui renforcent leurs compétences du métier socle, notamment leurs compétences cliniques, où on apprend à examiner des patients, par exemple. On apprend aussi à prescrire des produits de santé ou à prescrire des examens biologiques, demander des examens complémentaires, qui sont des outils, finalement, au service de notre suivi clinique. On développe aussi des compétences renforcées en recherche, en santé publique, en formation, enseignement, en anglais, pour pouvoir aussi déjà s'adresser à des patients qui parleraient pas notre langue, et puis pouvoir lire des articles scientifiques. C'est vraiment très important d'avoir cette capacité d'analyse critique, finalement, des éléments, des données de santé dont on entend parler. On a vu pendant la crise Covid qui s'est raconté beaucoup de bêtises. Et donc, pour éviter ce genre de bêtises,
10: soi-même les
14: il faut être formé pour comprendre les informations données.
10: Et avoir une vision critique, c'est la base de la science. Cette voie, c'est quelque chose qui attire de plus en plus, ou ça reste encore confidentiel, c'est-à-dire ses responsabilités, ses compétences supérieures par rapport à une infirmière lambda? Quand je dis supérieure, c'est pas du tout un rapport hiérarchique de supériorité, mais de compétences, tout simplement.
14: Non, ça attire beaucoup. Il y a beaucoup de candidatures à l'université pour entrer en formation IPA. Tous les candidats peuvent pas être admis en formation. Après, il y a des difficultés d'accès à cette formation parce que c'est 2 années de formation temps plein. Donc, pour, par exemple, des infirmières libérales, c'est une perte de revenus importante et quelque part un sacrifice pour pouvoir entrer en formation. Et puis, pour les salariés, il faut que l'établissement soit d'accord de continuer de leur verser leur salaire pendant 2 années et de payer cette formation. Donc, il y a un certain nombre de freins, mais non, c'est une formation très attractive. On est maintenant 4000 IP en France. On existe. Les premières diplômées dont je fais partie, on était 62 initialement. On était diplômées en 2019 et donc 4000 en 2026 maintenant.
10: Oui, donc ça va vite. Céline Hercé, vous, infirmière en gériatrie, c'est ce que vous nous avez expliqué tout à l'heure. Alors, au-delà, le travail avec les personnes âgées, est-ce que d'après vous, ça implique des choses très différentes? Là aussi, je veux parler pas forcément du lien, pour qui
9: pour le grand public, on comprend que c'est différent peut-être que travailler tout simplement en pédiatrie, bien évidemment. Mais en termes de compétences, travailler en gériatrie quand on est infirmière, qu'est-ce que ça implique par rapport au savoir ?
11: Déjà, il faut se donner les moyens de l'avoir, ce savoir. Moi, je sais que j'ai fait le diplôme universitaire de Géronto, justement pour me donner les compétences et les connaissances pour vraiment connaître le sujet âgé. Ils sont polypathologiques, les personnes âgées. Donc, on peut pas travailler comme en chirurgie, enfin, vous voyez, où on a une spécialité. Ils peuvent décompenser sur tous les plans, en fait, que ce soit cardiaque, cérébral, viscéral, voilà, locomoteur. Donc, il faut arriver à faire tous les liens. Et on a la chance, quand on travaille dans des centres hospitaliers universitaires, c'est de pouvoir se former et sans contrepartie. Et justement, de se donner les moyens d'être plus performant auprès de nos patients.
9: Julie De Victor, vous aussi, un domaine spécialisé, vous avez dit tout à l'heure, cette oncologie hépatique, c'est-à-dire qu'on est de surspécialisation. Non seulement on traite, on lutte contre le cancer et on le soigne, mais aussi on va s'intéresser à un organe particulier, le foie, hein, tout simplement. Est-ce que cette spécificité, elle est bien comprise ? Et d'ailleurs, je voulais aussi revenir sur un point important, parce qu'on va dire cette super infirmière, comment elle est perçue par les médecins ? Est-ce que certains ne pensent pas que vous marchez un petit peu sur leur plate-bande, que vous empiétez sur leurs compétences et leur savoir ?
14: Eh ben justement, vous évoquez l'expertise nécessaire pour réaliser, enfin exercer dans le cadre de ce métier, mais je suis pas une spécialiste de l'organe ou de la pathologie, même si évidemment je la connais bien.
9: Mais du savoir-faire.
14: L'intérêt de l'infirmière en pratique avancée est justement d'apporter quelque chose de complémentaire, de différent du regard médical. Et ce qu'on demande aux IPA, c'est surtout d'être des spécialistes de la personne et des problématiques de santé en général. Je vous donne un exemple. Je travaille effectivement en oncologie hépatique, mais je dois m'intéresser aux facteurs de risque cardiovasculaires de la personne, peut-être à des problématiques de santé sexuelle liée à ses traitements ou à sa pathologie, bref, à la douleur évidemment, tout un tas de problématiques de santé transversales. La personne, je la vois comme une personne globale et pas comme un organe ou une maladie. Les médecins sont très très contents parce que, encore une fois, on offre quelque chose de complémentaire. On offre aussi des temps de consultation qui sont longs, qui permettent d'explorer beaucoup de sujets qui sont rarement explorés ou peu abordés avec le médecin. Et c'est vraiment là l'intérêt de l'IPA, d'aller aussi débrouiller des situations complexes qui nécessitent du temps, qui des activités finalement chronophages.
9: Et on peut imaginer qu'un certain nombre de ces entretiens, ils vont déboucher sur une consultation avec un autre soignant parce que vous allez débusquer un autre problème.
14: Exactement. Par exemple, moi, je fais beaucoup de dépistage de la dénutrition, de risque de dénutrition. Quand on commence un traitement en oncologie, il faut vraiment se méfier d'une dénutrition déjà présente. Et donc, je travaille en relation, par exemple, étroite avec la diététicienne. Ou alors, j'oriente beaucoup de patients vers l'assistante sociale ou la psychologue. C'est ce qu'on appelle des soins de support en oncologie. Mais c'est le cas aussi de mes collègues qui exercent dans d'autres types de mentions. Il en existe 5 pour les IPA. Donc, moi, c'est une mention particulière, mais il y a d'autres mentions. Et les collègues ont la même approche, puisqu'on a la possibilité d'orienter les patients vers d'autres professionnels de santé ou du soin du social.
9: Julie De Victor, Céline Hercé, on va poursuivre notre échange. On va donner la parole à des auditeurs, des auditrices, eux aussi engagés dans ce métier d'infirmière et d'infirmier, dans des contextes de soins assez différents. Priorité Santé revient juste après ce titre d'Amadeus et Yala de Djoum sur RFI.

0: Priorité santé sur RFI, journée internationale des infirmières avec nous dans les studios. Julie De Victor, infirmière en pratique avancée à l'hôpital Beaujon de Clichy, maître de conférence au département des sciences infirmières de l'Université Paris Cité. Julie De Victor, sur l'état d'esprit des futures infirmières en formation, donc que vous formez, qu'est-ce que vous avez envie de dire sur leur état d'esprit, sur cette nouvelle génération ?
1: On est en pleine réingénierie déjà de la formation initiale, c'est-à-dire qu'elle est complètement universitarisée à partir de la nouvelle rentrée. Donc ça fait le lien avec mon propos introductif hein, sur la montée en compétences et le besoin de renforcer nos compétences scientifiques, de recherche notamment et de capacité critique des informations qu'on nous délivre. L'état d'esprit, je ne sais pas si c'est possible de faire une généralité. De l'état d'esprit, mais c'est vrai qu'on a des générations d'infirmiers qui, ont des envies probablement un peu différentes des miennes quand j'ai commencé ce métier, avec envie un peu de toucher à tout probablement, et surtout d'avoir le temps de faire leur métier, de pas nécessairement courir après les pieds à perfusion par exemple. Et par exemple, on a des jeunes infirmiers qui veulent travailler en santé au travail, qui veulent travailler en santé scolaire, bref, avoir le temps de s'occuper aussi de prévenir la maladie,
0: une très forte dimension sociale,
1: de s'intéresser aux déterminants de santé, à la précarité, etc. Donc c'est vraiment d'autres peut-être volonté de carrière. Moi, j'étais très hospitalière. Tout de suite, je voulais travailler à la PHP toute ma vie. Et d'ailleurs, c'est un petit peu ce que je fais, même si maintenant j'ai aussi une carrière universitaire. Mais voilà, il y a des envies maintenant beaucoup plus variées, j'ai l'impression, de nos jeunes collègues, beaucoup de jeunes infirmiers qui veulent travailler en ville aussi.
0: Et on voit bien ce lien entre le métier du soin et le métier de la cité. On retrouve à Grenoble, hein, où vous exercez au CHU, Céline Hercé. Alors, on lit depuis des années infirmière auprès des personnes âgées. Et vous insistez sur le lien. Justement, qu'est-ce que vous pouvez nous dire, parce que toutes les infirmières, elles travaillent aussi avec des étudiants en médecine ou autres, sur cette transmission. Est-ce que c'est quelque chose aujourd'hui d'essentiel pour vous ?
2: C'est essentiel parce que la formation, comme elle vient très justement de le dire, elle a beaucoup évolué depuis que on a eu notre diplôme. Et en fait, nous sommes les tuteurs en fait, et c'est nous qui sommes là pour les former. C'est pas à l'institut de formation en soins infirmiers qui vont avoir les clés pour pratiquer et leur donner envie surtout de continuer ce métier, parce qu'il faut savoir qu'il y a quand même beaucoup de jeunes qui s'inscrivent dans ce parcours sup et qui arrivent sur ce milieu et qui au bout de un an arrêtent parce que c'est loin de la réalité de ce qu'ils pensaient. Et donc nous, on est là justement pour leur montrer ce que c'est que le métier, les encadrer, et on en a énormément. Donc là actuellement, on en a 4 en même temps en formation avec nous, et on est là pour leur donner vraiment envie de continuer ce métier, parce qu'on sait qu'il y a quand même une pénurie d'infirmières.
0: Ça fait vraiment partie du métier. Alors, on va avoir d'autres expériences tout de suite dans d'autres régions du monde. On part pour la République démocratique du Congo.
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0: Et nos auditeurs sont aussi des professionnels de santé comme vous, Balthazar. Bonjour.
6: Bonjour madame, bonjour.
0: Alors vous êtes en ligne de Lubumbashi, vous êtes un tout jeune infirmier de 22 ans. Qu'est-ce qui vous a décidé à faire ce métier ?
6: Déjà dès le départ, que c'était pas une vocation en soi. J'avais d'autres objectifs, par exemple moi je voulais vraiment devenir un professeur un jour, mais du coup vu que mon progéniteur, donc mon père était médecin, c'est un chirurgien, voilà, il m'a dit d'essayer un peu, il m'a proposé de faire les soins infirmiers afin de mieux aussi avoir de l'expérience dans ces domaines, pourquoi pas travailler avec lui avec le temps.
0: Oui, mais... et c'est ce que vous avez fait, vous êtes engagé à ses côtés dans sa structure de santé.
6: Et effectivement, oui, effectivement, j'ai obtempéré sa demande, j'ai à faire les soins infirmiers avec la formation de 4 ans où je suis un diplômé et un infirmier à deux. Et avec son aide, d'ailleurs, j'ai à avoir une structure médicale personnalisée, donc personnelle, où je suis en train d'exercer à ces jours en soi.
0: Et vous n'êtes pas arrêté là parce que vous avez fait ces 4 années d'études et vous avez décidé de continuer pour une spécialité. Vous vous destinez à être infirmier spécialisé dans quelle discipline ?
6: Effectivement, déjà, j'aime beaucoup la pédiatrie vu que c'est aussi l'un des tranches ou soit des branches qui est vraiment très sensible. J'aime beaucoup, d'ailleurs, d'habitude, j'aime les enfants. Bon, alors quand je vois, par exemple, en néonatologie, les enfants qui sont des nouveaux-nés, lorsqu'ils naissent avec des problèmes de maladie, des fois, ça stresse la famille, la maman en soi qui a porté le bébé. Et ce genre de situation fait en sorte qu'il y ait des personnes qui sont qualifiées, des personnes qui sont vraiment bien équipées avec la matière pour mieux prendre en charge ces enfants. Alors, rester à ce niveau, ça sera peut-être un obstacle pour moi. Alors, je vis que faire la pédiatrie pourra aussi me donner une certaine spécialité. Pourquoi pas aussi augmenter la connaissance pour la bonne prise en charge en soi de ces enfants qui méritent aussi un très bon suivi par une personne qui est bien équipée, qualifiée.
0: Mmh. Vous êtes très jeune. C'est quoi le regard que vous portez aujourd'hui sur ce métier d'infirmier chez vous en RDC, Balthazar?
6: Ah oui. Bon, la plupart des jeunes, des fois, ils minimisent. Quand on parle de la médecine, bon, ils voient que la médecine est vraiment très, très prioritaire que les soins infirmiers. Mais en soi, bon, je vois que c'est aussi très bien. Pourquoi pas ne pas continuer avec les soins infirmiers, c'est spécialisé. Et parce que c'est un peu un métier aussi, je dis, la rareté dans la spécialisation est aussi là. Parce que même le ministre de la Santé, lorsqu'il était interviewé dans l'un des chaînes locales, il a fait voir que même la médecine, ça pose problème de médecins qui sont spécialistes. Alors nous aussi, à notre niveau infirmier, pourquoi pas ne pas lutter pour être spécialiste? Alors nous allons devoir couvrir les recherches que le ministre est en train de chercher. Pourquoi pas combler même les vides de la spécialisation et mieux prendre en charge
0: les populations et être plus efficace auprès de la communauté. C'est vrai que c'est très important ce que vous nous dites, Balthazar. Surtout cet accès aux spécialités, y compris en dehors des capitales, en dehors de Kinshasa, chez vous par exemple, à Lubumbashi. On vous remercie infiniment pour votre témoignage. On va partir pour une autre destination, un autre cadre avec d'autres difficultés. C'est Port-au-Prince avec Shirley, qui elle aussi s'apprête à spécialiser. On écoute le message qu'elle a laissé sur notre répondeur.
7: Bonjour à vous les auditeurs et un gros câlin à tous les infirmiers et infirmières du monde entier. Ça pour vous, mes sœurs. Je suis Shirley, j'ai 36 ans, je vous écoute depuis Port-au-Prince. Je travaille comme infirmière de ligne depuis plus de 2 ans. J'ai eu la chance de travailler avec des centres de développement d'enfants financés par la Compassion internationale, là où j'ai eu mes 2 ans d'expérience. Mais à présent, je me suis orientée vers la spécialisation en maladies infectieuses et je profite de ce moment spécial pour féliciter et encourager tous les infirmiers et infirmières qui travaillent dans un contexte difficile, que ce soit une situation de guerre, que ce soit dans une institution où on est mal compris. C'est pas facile, mais sache que être infirmière, c'est pas seulement une profession, mais c'est aussi une vocation. C'est une mission. C'est un métier difficile qui nous demande beaucoup de sacrifices, de patience. Parce que être disponible pour accompagner, soulager, traiter les autres, c'est pas facile. Être toujours au chevet pour surveiller l'amélioration ou la dégradation des patients en laissant de côté vos soucis, c'est un peu compliqué. Mais il y a la reconnaissance de certains parents, la confiance des jeunes, les enfants placés en vous en leur confiant leur petit secret médical. Il y a les remerciements d'une voix douce, les souris de regard innocent des enfants qui vous soulagent. De ce fait, je vous encourage de se maintenir parce que on est là pour réconforter, pour guérir, pour soulager et traiter les autres qui sont dans une situation encore plus difficile que nous. Et je remercie également les collègues médecins et infirmières qui ont pas cessé de nous encourager. C'est un métier de cœur. C'est pas facile, mais il faut se maintenir.
0: Magnifique témoignage de Shirley. Dernier témoignage, on retourne en RDC à Kinshasa. C'est Sissi, bonjour.
8: Bonjour.
0: Alors, vous êtes infirmier généraliste, vous exercez depuis plus de 10 ans. Et chez vous, être infirmier, c'est une affaire de famille. Expliquez-nous pourquoi, Sissi.
8: Oh, chez nous, oui, c'est une affaire de famille parce que chez nous, quand vous êtes en famille et que votre père exerce un métier, automatiquement, il y aura un enfant aussi qui doit hériter de ces métiers-là.
0: Et c'est vous qui avez hérité de la vocation d'infirmier dans la famille, c'est ça?
8: Oui.
0: Ouais.
8: Tel que moi, j'ai commencé à apprendre ça depuis la maison. Mmh. Mon père a commencé à m'apprendre le métier d'infirmier depuis la maison. Quand il revenait du travail, il me montrait, parce que il était aussi hypertendu, il me montrait comment est-ce que prélever quelques signes vitaux, la tension artérielle, certains signes vitaux, quoi.
0: Et aujourd'hui, vous aimeriez vous spécialiser, comme on a entendu tout à l'heure avec votre jeune collègue de Lubumbashi?
8: Oui. Avec le monde d'aujourd'hui, vraiment, nous aimerions être spécialisés. Parce qu'avec la spécialisation, ça vous donne quand même l'accès d'affronter certains cas ou certaines maladies, ou d'avancer votre connaissance plus loin et ce que vous avez déjà appris dans les métiers.
0: Et malgré tout, est-ce qu'il y a des difficultés particulières que vous souhaiteriez mettre en avance ici?
8: Oui, il y a des difficultés particulières parce que les moyens vraiment ne nous permettent pas d'avancer. Tel que vous connaissez avec certaines de nos familles africaines, les moyens sont difficiles pour avancer. Il y a d'autres difficultés. Le moment où, parce qu'il y a des formations qui se donnent aussi, mais si vous n'avez pas personne pour vous aider à vous orienter, voilà, de ce côté-là, il y a une formation qui se donne ou il y a des enseignements qui se donnent. Vous êtes perdu, vous êtes resté comme ça.
0: Donc, il faut vraiment être accompagné, il faut être soutenu pour y arriver. On vous remercie infiniment pour ce témoignage. Rapidement, avant de partir pour la Polynésie, j'aimerais avoir l'avis de nos deux infirmières en studio, Julie de Victor. Comment vous réagissez à ces témoignages?
1: C'était des très beaux témoignages, évidemment. Et puis, j'en profite pour moi aussi souhaiter une très belle journée à tous les collègues infirmières et infirmiers dans le monde. On est sensibilisés parfois aux conditions de travail extrêmement difficiles dans certaines régions du monde. Il y a un congrès international qui s'appelle le Congrès international des infirmières qui souvent mettent à l'honneur un certain nombre d'infirmières qui nous parlent de leurs conditions de travail, ce qui nous fait aussi un tout petit peu parfois relativiser les nôtres, même si bien évidemment les situations sont difficilement comparables. Mais voilà, un grand bravo pour ce que vous faites. Vous êtes des indispensables. Voilà, je vous tiens mon chapeau.
0: Céline Hercé, quelques mots par rapport à ces témoignages de la RDC d'Haïti?
2: De même, je remercie. Et puis, je vois qu'ils prennent leur métier vraiment avec passion. J'ai beaucoup aimé leurs témoignages. De reprendre le flambeau après leur famille, pareil, c'est beau. Y en a une, elle dit que c'est carrément sa vocation, qu'elle aime son métier et que faut pas voir que son malheur à soi. Et je pense que c'est important quand on est auprès de nos patients, c'est d'oublier tout ce qu'on a à la maison comme souffrance et de pouvoir donner le meilleur à nos patients. C'est un très très beau témoignage de leur part à tous les trois.
0: Merci. On va partir tout de suite pour la Polynésie française.
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0: Journée internationale des infirmières et on voyage avec vous maintenant, Yvonne Kenom. Bonjour.
13: Bonjour.
0: Et merci d'être avec nous parce qu'il est déjà bien tard à Tahiti. Vous êtes infirmière spécialisée en psychiatrie. Combien d'années d'expérience derrière vous?
13: Alors moi, je suis diplômée de 2003, donc ça fait un peu plus de 20 ans aujourd'hui que je suis infirmière en psychiatrie. D'abord au CHU de Saint-Étienne et actuellement donc à Tahiti, en Polynésie française.
0: Donc vous avez changé de climat radicalement. Aujourd'hui, dans le Pacifique, vous travaillez dans quel service? Et j'ai appris en lisant un petit peu votre profil que vous travaillez aussi dans le domaine de la recherche infirmière. En quoi ça consiste et est-ce que votre recherche, elle est justement précisément en lien avec votre spécialité?
13: Alors oui, là à Tahiti, moi je travaille aux urgences, l'accueil des urgences générales pour accueillir spécifiquement les personnes qui ont des problématiques psychiatriques ou addictologiques. Effectivement, la recherche, elle concerne la psychiatrie, hein, la spécialité que je pratique depuis aujourd'hui plus d'une vingtaine d'années. Moi je m'intéresse particulièrement aux questions des droits des patients, notamment le moindre recours aux mesures coercitives en psychiatrie, et puis la question des directives anticipées psychiatriques, le fait que les personnes puissent décider en avance de quels soins elles pourront avoir si elles ont une hospitalisation en psychiatrie ou si elles sont en crise psychique.
0: C'est très important parce que là, vous intégrez toute la dimension éthique dans le soin, dans l'approche et dans la compréhension des différents problèmes de santé.
13: Complètement, et c'est tout l'intérêt aussi de cette spécialité de la psychiatrie qui est très riche. Et moi, je me suis tournée vraiment vers cette spécialité parce qu'elle concerne à la fois, bien sûr, le corps, mais aussi l'esprit. Il y a des questions de spiritualité je touche vraiment du doigt ici en Polynésie française, des questions d'éthique, politique et même des questions plus largement complètement sociétales.
0: Et communautaires. On vous remercie infiniment, Yvonne Kienhomme. C'est vraiment ce qu'on a entendu aussi tout à l'heure avec nos auditeurs en RDC, c'est ce soin au cœur de la communauté. Et en première partie d'émission, Julie De Victor, vous nous avez donc expliqué que vous aviez cette formation. Est-ce que ce bagage supplémentaire, je m'excuse, on va parler sous, on va parler argent, ça implique revalorisation salariale conséquente?
1: Ah bah alors, pas tant que ça. Il y a des grilles pour les IPA dans la fonction publique hospitalière, mais la revalorisation par rapport à l'infirmière en soins généraux est vraiment minime. Et puis pour les infirmières, les IPA qui exercent en ville, on a encore un modèle économique très très fragile, ce qui permet pas complètement le déploiement des IPA en ville, puisqu'elles ont un niveau de rémunération très faible, bien inférieur au niveau de rémunération qu'elles avaient en tant que, là encore, infirmières en soins généraux qui exerçaient de manière libérale. Donc, c'est clairement pas la clé d'attractivité de la pratique avancée infirmière. C'est vraiment l'envie de monter en compétence et de gagner en autonomie.
0: Et c'est loin d'être négligeable quand on parle de ce métier, parce que il y a les conditions de travail, bien sûr. Il y a cette question des salaires. Il y a eu de très nombreux mouvements sociaux en France pour les infirmières qui n'ont pas forcément abouti comme elles auraient souhaité au niveau de leurs revendications. Et on voit qu'il y a des écarts énormes d'un pays à l'autre. L'OCDE montre par exemple que les infirmières en Belgique sont quasiment payées le double d'une consœur en France. Une infirmière au Portugal est 3 fois moins payée que sa consœur du Luxembourg. Donc là, c'est juste pour l'Europe. Je vous dis même pas la différence avec l'Afrique subsaharienne. La question récurrente du manque d'effectifs, c'est vrai que c'est aussi un défi majeur. Relancer cette attractivité. Qu'est-ce que vous avez envie de dire? Alors, il nous reste 2 minutes. J'y vais carrément. Il nous reste 2 minutes. S'il faut dire à la nouvelle génération, non pas engagez-vous, on n'est pas alarmé. C'est du soin, c'est un métier. Mais infirmière, c'est un boulot qui vaut la peine. Qu'est-ce que vous avez envie de dire, Céline Hercé? Ce sera la minute de la fin pour vous, si vous le voulez bien.
2: Oui, il faut venir travailler. Il faut pas le faire pour l'argent. Moi, je sais qu'on m'a plusieurs fois proposé d'aller travailler en libéral pour gagner mieux ma vie, ou même de partir en Suisse, ne serait-ce que par rapport à mon diplôme universitaire, qui n'est pas du tout reconnu, hein, parce qu'on a un bac plus 5, on n'est pas reconnu, mais il faut pas le faire pour la reconnaissance salariale. Il faut vraiment faire ce métier avec la passion et l'envie. Je pense que les nouvelles grilles salariales par rapport à il y a 20 ans quand on a commencé en tant qu'infirmière, elles ont beaucoup évolué, heureusement, même si on n'a pas obtenu tout ce qu'on voulait au niveau financier. Mais en tous les cas, c'est un métier qui en vaut la peine.
0: Il y a une richesse. Je vais me tourner vers, excusez-moi, c'est moi de vous interrompre, je me tourne vers votre collègue pour lui donner l'occasion de conclure à son tour.
1: Moi, j'ai envie de vous dire, si vous devenez infirmier, vous pouvez épouser 20 carrières en une, vous pouvez exercer partout dans le monde, dans des milieux cliniques extrêmement différents, que ce soit au bloc opératoire, à l'hôpital, en ville, sur des bateaux de croisière. Vous pouvez faire de la recherche, vous pouvez faire de l'enseignement, vous pouvez être manager. Voilà, vous pouvez épouser, 20 carrières en une, et puis vous aurez un emploi à vie, ce qui est quand même une sacrée sécurité, mine de rien. Donc vous serez jamais riche, mais vous gagnerez suffisamment pour vous nourrir toute votre vie.
0: Vous serez toujours occupé. Polyvalence, polycompétence. Et puis le mot de la fin pour Cédric Aymar qui écoute RFI au Cameroun, c'est tout simplement passionnant. Merci à toutes d'avoir répondu à notre invitation. On va partir dans quelques instants pour la Roumanie avec un reportage juste après ce titre de Oji, I Got It sur RFI. 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

0: prend maintenant la direction de la Roumanie, où les étudiants français sont nombreux à s'inscrire dans des universités de médecine. La ville de Cluj-Napoca accueille la plus grande communauté d'étudiants français en médecine de Roumanie, plus de 1000 pour la seule université Iuliu Tegeanu. Beaucoup d'entre eux sont venus en Roumanie après avoir échoué à l'examen d'entrée en France, attirés par ce système d'admission peut-être plus simple, des cours en français et des frais de scolarité moins élevés qu'ailleurs en Europe. Reportage de Guilhem Bernès, correspondant de RFI à Bucarest.
1: Dans le hall de l'université de médecine Iuliu Tegeanu, des voix françaises surgissent au milieu des conversations en roumain. Derrière une vitrine se dressent les annales des grands examens de médecine, là encore en français. Sur un tableau, les barèmes et calendriers sont rédigés dans les deux langues. À près de 2000 km de Paris, l'université de Cluj-Napoca enseigne la médecine à des centaines d'étudiants français. Le contenu est le même que pour les Roumains, mais il est entièrement dispensé dans la langue de Molière. Clarence Bordage, en deuxième année de médecine, rêve d'exercer à l'étranger.
2: Je m'intéresse notamment à la Scandinavie ou à d'autres lieux. J'aimerais bien potentiellement retourner aussi aux Pays-Bas, où j'ai de la famille pour m'y installer. Étant donné que le diplôme ici en Roumanie est européen, on a beaucoup plus d'opportunités d'aller à l'étranger. Il y a beaucoup de gens ici qui cherchent à aller en Suisse parce que c'est un pays francophone et que les rémunérations sont dès le départ assez conséquentes. Et ce qui m'a fait venir ici, c'est le confort de la langue, vu que les formations sont tenues en français et qu'il y avait une approche très pratique. Je suis venu déjà pour des portes ouvertes il y a de ça 2 ans, où j'ai pu voir que, par exemple, on travaillait tout de suite sur des cadavres qui avait un aspect vraiment bien plus pratique que ce qu'il pouvait y avoir en France. L'approche des cadavres, c'est vrai qu'en France, c'est quelque chose qui a été plus ou moins abandonné quand même sur pas mal de niveaux. En tout cas, c'est clairement pas pris dès la première année. Et ça, je trouve ça quand même formidable de pouvoir avoir une approche anatomique tout de suite très pratique. On peut se rendre compte des différentes tailles de pièces anatomiques. On voit même un peu de l'anatomie pathologique. J'étais allé avec des troisième années dès l'année dernière pour faire une autopsie, par exemple. Et on est tout de suite dans du très concret. Donc, les gens veulent rester de plus en plus ici. Au début, les gens ne continuent même pas l'internat en Roumanie. Premièrement, il y a quand même cette histoire de rémunération qui avant était vraiment, vraiment basse et qui incitait les étudiants, entre gros guillemets, à fuir la Roumanie pour trouver un Eldorado, trouver un endroit où ils seraient un peu mieux rémunérés. Mais maintenant, je pense que les rémunérations dès le départ sont de plus en plus confortables ici aussi. Et peu à peu, il y en a qui tombent plutôt amoureux de la culture du pays et qui veulent y rester plus longtemps.
1: Donc ici, les étudiants français sont amenés à devoir payer leur année. Quelle est l'évolution de ce coût ici à Cluj ?
2: Depuis quelques années, c'est vrai que ceux qui sont en 6e année, ils ont payé leurs années d'études 6 000 euros. Ensuite, ça a été 7 500. Mon année, on était à 8 500. Et maintenant, c'est à 10 000 euros. C'est quand même un frein qui est assez conséquent. On parle quand même d'études qui sont longues. On est sur 6 années d'études qu'il faut payer. Même quand il y a des rattrapages, des fois, on est obligé de repayer aussi des rattrapages. Mais dans ce cadre-là, c'est vrai que c'est compliqué. On a pas mal d'étudiants qui sont donc sous prêt étudiants. Donc, ils vont devoir s'endetter avant de revenir. Bon, il y a la chance d'être dans des professions médicales et qu'il y aura normalement un salaire qui pourra suivre et qui pourra permettre de renflouer les caisses. Mais c'est vrai que c'est un frein et c'est quelque chose qui peut être effrayant. C'est pour ça qu'il y a pas mal de réticences. C'est pour ça aussi que pas mal de gens ont essayé pas mal de fois en France avant de venir. Après, moi, je trouve qu'on reste quand même en Europe les moins chers dans ce qu'il y a de payants. Parce qu'on a l'Espagne aussi qui existe, on a l'Italie qui sont plus onéreuses. Il y a pas mal de Suisses aussi qui viennent ici parce que c'est francophone et qu'ils ont la chance d'avoir à payer moins cher.
1: Au sommet de la tour en verre du bâtiment administratif, la rectrice de l'université, Anca Bouzoyanou, contemple un cadre accroché au mur. À l'intérieur figure l'Ordre national du mérite remis par le président français Emmanuel Macron en 2018. Son établissement accueille plus de 1900 étudiants francophones, principalement français. Leur nombre a pratiquement doublé en 5 ans. Autrefois, son établissement était un Eldorado pour les carabins français épuisés par les concours. Mais la sélection est désormais rude pour entrer dans l'université.
3: Nous sommes limités par notre accréditation. On ne peut ouvrir que 200 places supplémentaires par an en médecine et 75 en dentisterie, je crois. On ne peut pas aller au-delà. Mais le nombre de candidats, lui, il augmente bien plus vite que ça, à un rythme considérable. L'an dernier, par exemple, nous avons reçu 17 candidatures pour une seule place en section francophone de dentisterie. Ça nous permet de sélectionner les meilleurs. Et nous voyons aussi de plus en plus d'étudiants français qui restent en Roumanie 5 ou 6 années de plus pour leur spécialité.
1: Sur les marges de son hôpital, CF Cluj-Napoca, le médecin-chef Nicolae Rednic voit sa ville se transformer avec cet afflux sans précédent d'étudiants français.
4: J'entends parler français dans mon quartier, à l'épicerie, au café, partout où je vais, dans les couloirs de l'hôpital aussi. Je travaille tous les jours, épaule contre épaule, avec de jeunes étudiants français. Mais peu d'entre eux restent en Roumanie après leurs études. Ici, c'est comme en France. Pour accéder à sa spécialité, il faut passer un examen très difficile. Ils sont donc peu nombreux à réaliser leur internat en Roumanie, et encore moins à y exercer une fois qu'ils sont docteurs. Mais je ne me sens pas frustré, non. C'est un échange très bénéfique pour nous. Ces jeunes docteurs, une fois qu'ils ont terminé leurs études, ils invitent des internes roumains à venir se former en France ou bien à y effectuer des stages. La France dispose d'un très bon système médical et beaucoup de médecins roumains y vont pour se perfectionner. Ils passent 1 ou 2 ans dans des hôpitaux français pour acquérir de nouvelles compétences.
1: La Roumanie peine encore à garder les étudiants qu'elle forme. Plus de 8600 postes sont encore vacants dans les hôpitaux publics et plus de 300 communes n'ont pas de médecin généraliste.
0: Priorité santé qui s'achève sur ce reportage de Guilhem Bernès. Merci à toute l'équipe qui a préparé votre émission. Ophélie Lassenta-Limpo, Louis Caledec, Inès Emprin, avec Victor Hull et Pauline Berthélémy à la réalisation. Demain, nous allons parler des jeunes et du harcèlement. Comment protéger les ados de ces risques pour leur santé mentale, reconnaître les signes, que ce soit sur les réseaux, en famille, et on l'entendra surtout à l'école. Un psy à votre écoute en direct. On se donne rendez-vous à 9h10, temps universel. D'ici là, portez-vous bien.
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9: À la une, cette interview exclusive accordée par Emmanuel Macron à RFI, France 24 et TV5 Monde. À l'issue du sommet Africa Forward à Nairobi, le président français a fait le point à notre micro sur la situation au Moyen-Orient, mais aussi sur celle dans l'Est de la République démocratique du Congo ou encore au Soudan. Entretien à retrouver sur le site de RFI.fr. Le gouvernement français se veut rassurant. Pas de signe de circulation de l'antivirus dans le pays. Ce mardi, la ministre de la Santé a dressé le bilan. 26 cas contacts sous observation. Une patiente en réanimation à Paris dans un état critique. Et puis l'année 2026 pourrait bien battre des records en termes d'incendies extrêmes. Plus de 150 millions d'hectares déjà partis en fumée depuis janvier. Mise en garde de l'ONU ce mardi alors que les feux ont doublé en 20 ans à travers le monde. Les Nations Unies craignent une année sans précédent. Clap de fin du sommet franco-africain à Nairobi, Africa Forward, en avant l'Afrique, s'est conclu ce mardi soir au Kenya. À l'issue de ce rassemblement, le président français Emmanuel Macron a accordé une interview exclusive à RFI, France 24 et TV5 Monde, dans laquelle il est notamment revenu sur l'un des sujets discutés avec les chefs d'État africains, à savoir il faut obtenir une réouverture du détroit d'Ormuz, notamment au vu des conséquences économiques de la situation sur les économies africaines. Écoutez-le.
11: Par Ormuz, circuler en à peu près un tiers des engrais qui allaient partout dans le monde et en particulier sur le continent africain. Et donc pour l'agriculture du continent, c'est terrible. À côté de ça, c'est évidemment en plus les prix qui montent, comme partout dans le monde, et donc c'est une pression sur le pouvoir d'achat. Et donc, ça justifie une mobilisation accrue pour les économies, ce que je vous ai dit qu'on va porter au G7, avec ses mécanismes de garantie, ses investissements, mais c'est aussi de porter cette voix africaine pour dire la réouverture d'Hormuz est la priorité absolue. Et la réouverture d'Hormuz doit être l'étape numéro un de notre agenda quand on parle du Moyen-Orient. C'est ce que porte la France depuis le premier jour de ce conflit, qui appelle au cessez-le-feu et qui appelle à la réouverture d'Hormuz avant de traiter les autres sujets par une négociation d'ensemble.
12: Mais la situation semble aujourd'hui complètement bloquée entre les positions des Américains et des Iraniens. On n'a pas l'impression qu'il y a un dialogue possible.
11: Il y a en tout cas, je le constate, une escalade dans les déclarations. Je le déplore. Nous, le travail qu'on fait est simple. On continue d'être au contact de tout le monde.
9: Emmanuel Macron au micro de Mounia Daoudi. Interview à retrouver en intégralité ce mercredi matin sur RFI.

0: encore fixé, mais l'annonce fait déjà réagir Leila Olkinoura.
1: Ce mardi, en conférence de presse à Bruxelles, les porte-paroles de la commission ont été assaillis de questions sur la rencontre à venir avec les talibans, une autorité qui n'est reconnue ni par les États membres ni par l'Union européenne. Mais pour Markus Lammer, porte-parole de la commission européenne, invitation n'est pas reconnaissance.
2: La commission, en collaboration avec le ministère suédois de la justice, a adressé une lettre aux autorités de facto en Afghanistan afin de leur demander de participer à une réunion technique sur le renvoi de migrants afghans ici à Bruxelles. L'Union a reçu pour mandat du Conseil de maintenir un dialogue opérationnel avec les autorités talibanes. Mais cela ne constitue en aucun cas une reconnaissance.
1: Mais pour Saskia Bricmont, eurodéputée belge du groupe des Verts, l'Union européenne franchit une ligne rouge.
3: Notre attente vis-à-vis de la Commission européenne, c'est que, un, non, les talibans ne soient pas invités en Europe. Deux, s'il devait y avoir des accords de l'Europe, que ça se fasse aussi avec un cadre européen strict en matière de droits fondamentaux et d'assurer que les personnes qui seront renvoyées en Afghanistan ne soient pas en danger de mort.
1: L'eurodéputé a obtenu la convocation du commissaire en charge de cette rencontre devant le Parlement européen. Il devra justifier sa participation à cette rencontre. La date n'est pas encore connue.
0: En bref, Donald Trump en route pour la Chine. Le président américain s'est envolé mardi vers Pékin pour y rencontrer son homologue chinois Xi Jinping jeudi et vendredi. Une visite qui s'annonce fructueuse, à en croire Donald Trump, et ce, en dépit des désaccords sur la guerre au Moyen-Orient, le commerce et Taïwan. Et dans ce contexte, le ministre chinois des Affaires étrangères a, lui, appelé le Pakistan à intensifier ses efforts de médiation entre Washington et Téhéran. C'est ce qu'a rapporté l'agence Chine Nouvelle. En France, le gouvernement tente de rassurer face à une inquiétude grandissante autour de l'antivirus. Pas de signe de circulation du virus dans l'Hexagone, a dit ce mardi la ministre de la Santé. En présence de plusieurs médecins, Stéphanie Rist a fait le point sur la situation dans le pays. 26 cas contacts actuellement en observation dans des établissements de santé et une Française contaminée en réanimation à Paris. Elle se trouve dans un état grave, selon la ministre de Nairobi. Emmanuel Macron a lui assuré que la situation était sous contrôle. Caroline Semaille est directrice générale de Santé publique France, elle répond aux questions d'Aram Beng.
4: Aujourd'hui, on sait que nous avons 11 cas confirmés. Ils sont isolés, dépistés et pris en charge s'ils sont malades. Après, toutes les personnes qui ont été exposées dans des circonstances un peu différentes, on a dit par exemple lors d'un vol avec une des personnes qui était malade, toutes ces personnes sont aussi identifiées et elles vont être isolées pendant 40 jours qui est la durée de la période d'incubation.
5: Vous disiez tout à l'heure que la coopération internationale ou européenne est essentielle. Oui. Comment ça se passe aujourd'hui entre la France et les autres pays européens?
4: Alors en fait, ça se passe très bien parce que sous l'égide de l'Organisation mondiale de la santé, et je peux vraiment vous promettre que la coordination est très importante. On était encore ce matin dans un comité en fait de sécurité sanitaire qui réunissait tous les pays, et notamment les pays européens, et ont partagé en fait toutes les informations qu'on avait sur nos cas, l'évolution des patients, etc. etc. Donc en fait, on partage toutes nos informations entre tous les pays.
0: Caroline Semaille au micro d'Aram Beng. Et l'Argentine, dans le reste de l'actualité, secouée par la colère du monde universitaire. Pour la quatrième fois en deux ans ce mardi, recteurs, enseignants et étudiants ont manifesté pour défendre l'université publique face aux coupes budgétaires du président ultralibéral Javier Milei. À Buenos Aires, les précisions de Théo Conscience.
6: Depuis l'élection de Javier Milei fin 2023, le budget des universités publiques a chuté de 45%. Des coupes drastiques qui se répercutent sur le salaire des enseignants, les bourses étudiantes, mais aussi sur le fonctionnement des universités. L'hôpital universitaire de la faculté de médecine est devenu le symbole des conséquences de la tronçonneuse budgétaire de Javier Milei sur les systèmes d'éducation et de santé publique. Faute de financement, cet hôpital, qui soigne habituellement plus de 350 000 personnes par an, fonctionne à 50% de ses capacités. La semaine dernière, la direction a tiré la sonnette d'alarme. Les fonds actuels ne permettent de garantir le fonctionnement de l'hôpital que pour 45 jours. Ce mardi, les manifestants réclamaient l'application de la loi de financement universitaire. En août 2025, le Parlement avait voté une augmentation du budget des universités, mais Javier Milei avait utilisé son veto présidentiel pour bloquer le texte. En octobre, le Parlement a levé le veto du président avec une majorité des deux tiers, mais depuis, Javier Milei refuse d'appliquer la loi au motif qu'elle mettra en péril l'équilibre des comptes publics. Théo Conscience, Buenos Aires, RFI.
0: Et puis l'ONU met en garde ce mardi contre les incendies extrêmes. En 20 ans, ces feux ont doublé à travers le monde.

0: cause du dérèglement climatique et 2026 pourrait bien battre de nouveaux records. Les Nations Unies estiment qu'on se dirige vers une année sans précédent. Depuis janvier, 163 millions d'hectares sont déjà partis en fumée. David Faranda est climatologue et directeur de recherche au CNRS.
1: On a reçu les premières données qui montrent que dans l'hémisphère nord, et en particulier en Asie et aux États-Unis, la surface brûlée est déjà deux fois plus étendue que les records qu'on avait déjà abattus en 2024-2025. Les incendies progressent à une vitesse sans précédent et on n'est pas encore rentré dans les phases les plus chaudes de l'année, l'été qui s'annonce un été record. Et l'automne et l'hiver qui vont aussi s'annoncer assez compliqués puisqu'on va avoir l'effet des El Niño, cette oscillation naturelle du climat mais qui cause des températures plus élevées au niveau global de l'ordre de 0,1-0,2 degrés qui s'ajoutent à 1,5 degré de réchauffement causé par l'homme. Donc on s'attend à une année record en termes de surfaces brûlées.
0: Le climatologue David Faranda, interrogé par Stéphanie Schuller. Et c'est ainsi que se referme cette édition. Merci à vous de l'avoir suivi. Un prochain point sur l'information dans une cinquantaine de minutes et à suivre sur RFI, 8 milliards de voisins.
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6: Bonjour, bienvenue, 8 milliards de voisins et de voisines. Aujourd'hui, nous sommes près de 2 mois et demi après le début de la guerre au Moyen-Orient et la fermeture du détroit d'Ormuz. Alors, quelles conséquences sur la vie quotidienne des Africains et leur pouvoir d'achat? Les prix ont-ils vraiment flambé en Afrique? C'est à vous de nous répondre déjà, les voisins, les voisines. Contactez-nous, surtout dès maintenant, n'attendez pas la fin de l'émission. 33 6 11 80 41 89. On va parler de la hausse des cours du pétrole, des coûts des transports de marchandises, des prix des engrais agricoles, des denrées alimentaires, bien sûr, qu'elles soient locales, importées. Certes, le continent encaisse des crises successives depuis plusieurs années, le Covid, la guerre en Ukraine, mais à l'arrivée, comment vivent les ménages? À quoi doivent-ils renoncer? Puis qu'en est-il aussi des subventions des États pour plafonner les prix, éviter les révoltes sociales? Comment cette guerre, finalement, relance aussi plus que jamais les questions de dépendance de l'Afrique aux importations et de souveraineté énergétique? Souveraineté alimentaire. On va en discuter avec nos invités. Thomas Mélogneau, bonjour.
7: Bonjour.
6: Vous êtes directeur exécutif et chef économiste de l'Agence française de développement, l'AFD. Olossib également en liaison avec nous de l'Est de la RDC. Bonjour Olossib.
8: Bonjour.
6: Vous êtes aujourd'hui à Bukavu, mais vous êtes coordinateur des opérations du Programme alimentaire mondial pour l'Est de la RDC. Et vous êtes d'habitude basé à Beni. Vous nous appelez, les voisins et les voisines. Je vous rappelle notre compte WhatsApp pour participer à l'émission et nous parler de votre pouvoir d'achat depuis la guerre au Moyen-Orient. 33 6 11 80 41 89.
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6: Et pour commencer, nous faisons le point sur la hausse des prix dans l'une des principales économies du continent. Direction le Nigeria, premier producteur africain de pétrole. Bonjour Moïse Gomis.
11: Bonjour Emmanuel.
6: Vous êtes le correspondant de RFI au Nigeria. Rappelez-nous déjà quelles sont les réalités de l'inflation, en particulier du carburant, depuis le début de la guerre.
11: Selon l'enquête menée par un cabinet d'études nigérian SB Morgan Intelligence, un nouveau rapport intitulé « Comment la guerre au Moyen-Orient a mis à mal le pouvoir d'achat des Nigérians » révèle une nouvelle réalité. Environ 63% des commerçants nigériens estiment que la guerre aura des répercussions négatives sur leur activité au cours des 3 prochains mois. Avant la guerre, Les prix de l'essence s'élevaient à environ 830 naira le litre. Il faut payer maintenant en moyenne 1300 naira pour un litre d'essence, soit une hausse de 63% depuis la fin février 2026. Et c'est donc une forte pression qui s'exerce sur des entreprises nigérianes très dépendantes de ce carburant pour poursuivre leurs activités. Les prix du diesel ont également bondi, passant d'environ 1100 naira le litre avant la crise à environ 1550 naira désormais. Et ce diesel ultra cher entraîne une hausse considérable des coûts logistiques et de production dans tous les secteurs.
6: Mais Moïse Gomis, comment expliquer que les prix du carburant augmentent à ce point-là dans un pays qui est un gros exportateur de pétrole comme le Nigeria ?
11: Alors Emmanuel, même si la raffinerie de Dangote qui a été lancée en 2022 contribue à changer la situation, le Nigeria importe toujours une bonne partie de son carburant et surtout le gouvernement fédéral ne subventionne plus ce carburant. C'est une décision du président Bola Ahmed Tinubu qui date du premier jour de son mandat en mai 2023. Et à l'époque, cette annonce a eu ici l'effet d'une douche froide car les subventions aux carburants étaient considérées comme un acquis social.
6: Alors concrètement, quel est l'impact de cette forte hausse du carburant sur le pouvoir d'achat des Nigérians en général ?
11: Zakia, une enseignante de Kano, m'a par exemple dit qu'elle délaisse carrément son automobile pour se déplacer uniquement en Keke Marwa. Les Keke Marwa, ce sont les fameux tricycles souvent de couleur jaune soleil. C'est un mode de transport collectif très prisé ici. Les trajets se font entre 100 et 600 naira selon les quartiers. À Abuja, Anita, une patronne d'une PME, veut désormais vendre sa voiture entre les charges de son entreprise et ses charges familiales. Cette quinquagénaire ne s'en sort plus. À Lagos, de nombreux salariés optent quand c'est possible pour le télétravail, depuis que les prix à la pompe ont presque doublé entre fin février et début avril.
6: Et Moïse, le diesel est au Nigeria le carburant des groupes électrogènes. Hein. Alors du coup, c'est pas seulement la mobilité, la voiture, etc. Comment font les familles alors qu'on sait que ces générateurs sont très utilisés à cause des coupures d'électricité régulières au Nigeria ?
11: L'explosion du prix du diesel est un cauchemar dans un pays qui subit toujours et encore le délestage de son courant. Par exemple, ce matin, j'étais sans électricité entre 6h et 8h22. Je peux encore me permettre d'utiliser mon générateur. En effet, le diesel coûte autour de 1450 naira à Abuja. À Maïdougouri, dans le nord-est du pays, Adjara allume toujours le groupe électrogène de sa boutique d'encens et de parfums, malgré le diesel vendu à 2500 naira. À Ikorodu, dans la banlieue de Lagos, le diesel coûte 1500 naira le litre. Alors Fatima met en marche son générateur qu'au bout de 4 jours sans électricité, car c'est alors une situation d'urgence. Et cette caissière de supermarché doit allumer sa pompe électrique pour toujours avoir de l'eau au robinet. Au Nigeria, le salaire minimum est fixé à 70 000 naira, soit 43,70 euros. Et des dizaines de millions de personnes touchent à peine ce montant par mois. Et donc, avec cette hausse des prix du carburant, l'effet le plus pervers touche les enfants dans certaines familles vulnérables, voire de la classe moyenne. Depuis mars 2026, de nombreux enfants sont déscolarisés. En cumulant le coût de transport, d'alimentation, de l'habitat ou encore de la santé, de nombreux parents sont étranglés financièrement et malheureusement, l'école des enfants devient alors la variable d'ajustement.
6: Merci beaucoup Moïse Gomis en direct d'Abuja. Merci de nous avoir raconté très concrètement en quoi consiste ce choc des prix sur le carburant au Nigeria. Thomas Melonio, vous êtes économiste donc à l'AFD. Le Nigeria très impacté par la flambée des prix du carburant pour les habitants. En même temps, à l'échelle de la dette du Nigeria, ça n'est pas une si mauvaise nouvelle.
7: Alors c'est vrai que si on regarde les États, notamment africains, le Nigeria fait partie des pays qui sont gagnants de la crise puisqu'ils exportent des hydrocarbures et donc ils vont avoir plus d'argent lié à cette industrie. C'est le cas du Nigeria, on peut parler peut-être de l'Angola, du Congo, du Gabon, de l'Algérie. Ça, c'est les quelques pays, gouvernements, qui vont avoir des recettes publiques supplémentaires. Mais ce qu'on a entendu dans le reportage...
6: Aller raconter ça, évidemment, au commun des mortels et aux familles, c'est compliqué à comprendre.
7: Évidemment, il y a cette très grande difficulté de gouvernements qui, peut-être, à travers leurs compagnies pétrolières, vont gagner plus d'argent, puisque même au Nigeria, le pétrole est vendu sur les marchés mondiaux. Donc le prix du pétrole au Nigeria va être très très proche de ce qu'il est dans les pays voisins. Donc à la fois une ressource financière dans ce pays donné, mais par contre pour les ménages c'est exactement l'inverse comme ça a été très bien décrit dans le reportage précédent, donc il y a une sorte de crise sociale quand même.
6: Oui, et ça va creuser les inégalités. Si on regarde dans le rétroviseur, on a une succession de chocs en fait qui impactent les prix en Afrique, On peut les rappeler.
7: Alors, là, ne serait-ce que sur ces 6 dernières années, le Covid, puis l'agression de l'Ukraine, qui a eu des impacts assez proches, hein, prix de l'énergie, prix de l'aliment, des engrais et de l'alimentation, et aujourd'hui, la crise au Moyen-Orient, là encore, énergie, engrais et alimentation. Donc, c'est vrai que les deux derniers chocs, notamment, que ce soit l'invasion de l'Ukraine ou la crise au Moyen-Orient, ont des conséquences relativement proches.
6: Ça veut dire que les prix n'avaient pas baissé entre chaque crise, on n'était pas revenu au niveau d'avant?
7: Alors, il y a deux choses quand même. D'abord, le choc actuellement au Moyen-Orient est quand même d'une ampleur un peu moindre que celui qu'on avait connu en Ukraine. C'est clair sur le prix du baril, encore 10-15 dollars de différence. Et c'est vrai aussi sur les engrais, on n'a pas atteint aujourd'hui, même si les engrais sont beaucoup plus chers qu'il y a un an, mais le niveau des prix au moment de l'invasion d'Ukraine. Donc, bon, quand même sur les marchés mondiaux, on n'est pas exactement au même degré de gravité aujourd'hui et avec une crise, mais qui n'est pas encore résolue. Ça, c'est une première chose. Après, c'est vrai que les produits transformés, au-delà du prix par exemple du blé ou du riz ou du pétrole sur les marchés mondiaux, souvent les prix des produits transformés, eux, ont tendance à beaucoup moins descendre, même quand les marchés mondiaux baissent. Donc c'est vrai que pour des consommateurs qui achètent de la farine, qui vont acheter du riz ou des produits alimentaires, ou de l'essence raffinée ou du diesel, là on n'est pas revenu au prix...
6: Et pourquoi les prix ne redescendent pas en fait? C'est parce que certains finalement se disent que même quand les matières premières, les prix redescendent, ils empochent finalement la différence et gardent les prix élevés.
7: Alors ça peut être en partie les marges, mais c'est aussi que le prix de l'essence par exemple va se retrouver après dans les salaires et dans les coûts généraux de l'économie. Et ça ne rebaisse jamais. Les salaires ne rebaissent jamais. Une fois qu'il y a un effet cliqué, un certain nombre de coûts, notamment pour la transformation, vont rester hauts. Donc même si la matière première brute, elle, peut voir son prix redescendre un petit peu, en fait, ce qui intéresse les consommateurs, c'est quand même le produit fini, que ce soit dans l'énergie ou dans l'alimentation. Et là, ça ne rebaisse pas, en tout cas pas du tout, dans les mêmes proportions que le prix de la matière brute sur les matières mondiales. Donc il faut bien comprendre, c'est vrai qu'on voit le prix du baril qui passe à 50, puis à 100, 150 au moment qu'elle s'en va.
6: Et à l'arrivée sur les marchés, on a l'impression que les prix ne redescendent jamais.
7: Ne redescendent en tout cas pas proportionnellement. Donc c'est vrai que quand une banque centrale pilote l'inflation, l'inflation était montée à 10% par exemple, 10-15% dans certains pays africains. Quand elle revient à 2%, ça ne veut pas dire que les prix ils ont baissé. C'est-à-dire qu'ils augmentent moins rapidement. Ce n'est pas du tout la même chose.
6: Hall aussi, du programme alimentaire mondial, si on regarde très globalement de votre côté aussi, vous faites les mêmes constatations que les prix ne baissent plus depuis plusieurs années pour vos achats alimentaires?
8: Alors, déjà pour tout ce qui a été dit, on partage la même analyse qui a été faite par Moïse tout à l'heure et sur le cas du Nigeria et dans le cas de la RDC et aussi de façon globale sur les opérations que le programme alimentaire mondial met en œuvre. On a une situation de prix qui est restée élevée depuis la COVID et qui se sont maintenus. Et ce qui est beaucoup plus, le plus préoccupant, c'est vraiment au niveau des ménages, parce que c'est eux aussi, notamment les plus pauvres, qui font partie donc des communautés avec lesquelles le programme alimentaire mondial travaille, qui paye le plus fort. Juste un exemple pour corroborer ce que je vous dis là. Hier, j'étais dans un village du Sud Kivu qui s'appelle Kanyola. Alors j'ai rencontré Zawadi, donc une mère de 5 enfants, et qui me disait avec les transferts que le programme alimentaire mondial lui accordait il y a quelques 2 mois de cela, elle pouvait s'acheter 13 kilogrammes de céréales, mais aujourd'hui elle en a que la moitié ou les 3/4 selon le jour, parce que justement les prix ont excessivement augmenté, notamment les prix des produits importés comme l'huile, qui sont quand même des aliments essentiels pour pouvoir équilibrer l'alimentation de ces ménages avec qui le pain travaille.
6: Alors justement, on va examiner avec vous et puis avec les témoignages des auditeurs, pourquoi les denrées alimentaires flambent au-delà d'ailleurs des conséquences de la flambée des prix du carburant. Vous nous appelez au 33 6 11 80 41 89. Parlez-nous de votre pouvoir d'achat chez vous. Qu'est-ce qui a changé ou pas d'ailleurs? On vous donne la parole juste après. Sen et Achimelo, ils sont en sélection sur la playlist RFI. On se retrouve juste après. 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

0: Vous écoutez RFI, nous sommes en direct chez 8 milliards de voisins avec nos invités Thomas Mélogno, Holocib, Agence française de développement et Programme alimentaire mondial. On essaye de comprendre, de saisir aussi à la lumière de vos témoignages, les voisins et les voisines, l'ampleur de l'augmentation des prix sur le continent africain. Est-ce que d'ailleurs les prix augmentent tant que cela? Alors bien sûr, on a entendu la flambée des prix du carburant sur au Nigeria, bien que ce soit un pays producteur de pétrole et raffineur de pétrole, comme nous l'expliquait Moïse Gomis, et vous nous appelez au 33 6 11 80 41 89. On parle des hausses du carburant, des hausses des denrées alimentaires. On va parler aussi des engrais, des subventions aussi sur les produits, les subventions étatiques. Est-ce que ça amortit vraiment les chocs ou pas? Est-ce que c'est une bombe à retardement? Vous nous appelez 33 6 11 80 41 89. Je vous lis le message de Joseph à Abidjan. Il nous dit, depuis le début de la guerre en Iran, les prix augmentent, le transport est devenu cher, les taxis pour aller par exemple de Port-Boué à Koumassi, c'est-à-dire à peu près 20 km. C'était 2000 francs CFA, donc 3 euros. Maintenant, c'est 3000 francs CFA. Ça fait quand même une sacrée différence, ça augmente d'un tiers. Ça arrange les chauffeurs et la population subit, évidemment. Les salaires, eux, n'ont pas augmenté. On souffre beaucoup. Et si cette guerre n'en finit pas, nous dit Joseph, eh bien, on sera pris jusqu'au cou. Écoutez aussi le témoignage de cette voisine à Kinshasa.
1: En ce qui concerne l'augmentation du coût de la vie due à la situation au Moyen-Orient, l'impact se fait particulièrement sentir sur la hausse du prix du carburant, ce qui entraîne des longues files d'attente dans les stations d'essence, l'une des raisons des embouteillages parce que les rues sont bloquées. Aussi, l'augmentation des prix sur les courses des taxis et sur les bus. Et les prix des courses dans ma ville changent en fonction des heures de la journée. Plus vous avancez dans la journée, plus le coût du taxi augmente et le coût du bus. L'augmentation des prix pour certaines entreprises des services qui fonctionnent principalement avec le carburant, tels que les imprimeries, les cybercafés, les services de location de voitures, les ateliers de couture et même dans certains hôpitaux.
0: Alors, bon, les prix augmentent, y compris au cours de la journée. C'est pas forcément en fonction des fluctuations du prix du baril de pétrole. Holocib, hein, il y a tout un tas de choses, hein, qui impactent les prix. Et on a le sentiment que dans un pays fragile comme la RDC, évidemment, c'est l'empilement des problèmes structurels et conjoncturels qui agissent sur les prix.
2: Ah, tout à fait. C'est une conjonction des facteurs endogènes et exogènes. Et dans le cas de l'Est de la RDC en particulier, on a par exemple le conflit qui a déplacé plus de 8 millions de personnes, 7 à 8 millions de personnes. Il y a aussi l'état de l'infrastructure, des routes qui compliquent énormément le transport secondaire. Je vous donne un exemple toujours dans ce que j'ai vu plutôt du côté Nord Kivu, en allant vers la frontière avec l'Ouganda. Et j'ai rencontré des transporteurs sur une route qui me disaient qu'ils transportaient les produits alimentaires que le Programme alimentaire mondial devait distribuer dans des écoles pour le trajet qu'ils avaient l'habitude de faire en 2-3 jours. Ils étaient sur la route depuis maintenant une semaine parce que déjà l'état de la route ne permettait pas d'avancer, mais parce que aussi ils étaient en panne sèche de carburant. Et il n'y avait pas de carburant, il n'y avait pas d'approvisionnement et les coûts étaient élevés. Donc, l'augmentation aussi du transport secondaire, en plus de ce que l'auditrice de Kinshasa a dit, est un élément important qui affecte énormément les zones rurales reculées qui ont du mal de plus en plus à recevoir des produits alimentaires de base à temps et à des coûts acceptables.
0: C'est ça. On peut donc dire, Holocib, que en fait, vous, à l'est de la RDC, vous subissez une addition de chocs avec une addition de conflits. Le conflit local en RDC et puis, bien sûr, le conflit au Moyen-Orient. On va le vérifier avec un entrepreneur qui est à l'est de la RDC. Justin est à Bukavu. Bonjour, Justin.
3: Bonjour Emmanuel, bonjour les voisins, les voisines.
0: Justin, vous êtes éleveur de poulets. Comment vous êtes impacté par la guerre au Moyen-Orient? Et d'ailleurs, est-ce que vous pouvez démêler l'impact du conflit à l'est de la RDC et l'impact de la guerre au Moyen-Orient à la fermeture du détroit d'Ormuz? Que constatez-vous depuis, grosso modo, début mars?
3: Depuis les débuts de la guerre au Moyen-Orient, en tout cas, on observe la hausse dans tous les secteurs, notamment dans les transports. Et par exemple, pour moi qui travaille dans l'élevage et aussi je fais dans les solaires, les coûts pour les produits et avicoles. Les produits alimentaires de mes poules, par exemple, ils ont pris l'ascenseur. Et avant,
0: c'est du maïs, hein, c'est ça. Vous achetez des sacs de maïs, mais qui sont produits localement.
3: Oui, effectivement. Ce sont des maïs produits dans des villages. Alors pour que ça puisse arriver dans la ville, il faut normalement des moyens de transport avec les coûts des carburants qui est parti à la hausse. Mmh. C'est vraiment difficile d'acheter les produits au même prix qu'avant la guerre.
0: Ça veut dire que le prix est passé de combien à combien, le sac de maïs pour vos poules?
3: Les sacs de maïs de 50 kilos, on l'achetait à 45 000 francs et qui est à peu près 20 dollars. Et maintenant, on achète ça à 30 dollars.
0: Ah oui, ouais, c'est énorme. Et pour votre matériel solaire, vous avez du matériel solaire qui sert pour votre élevage de poulet, c'est bien ça aussi, Justin?
3: Oui, et aussi on fait dans les solaires, on vend des équipements solaires.
0: Vous commercialisez.
3: Oui.
0: Donc ce matériel, il est importé de Chine?
3: Oui, de la Chine.
0: Et là, quel est l'impact alors de la guerre au Moyen-Orient, de la fermeture du détroit pour vous?
3: L'impact de la guerre est que les coûts de transport a pris l'ascenseur. Alors nous qui avons déjà du stock ici, on s'est dit on va temporiser en attendant que la situation puisse s'améliorer. Parce que vous voyez, si on parvient à acheter des matériels au coût de la Chine et puis des transports est aussi élevé, et puis subitement les coûts reviennent, la vie revient à la normale. Et là, nous, on sera en train de perdre dans nos ventes, quoi.
0: Merci beaucoup. Merci Justin de nous avoir appelé en tant qu'entrepreneur. On voit bien le choc subi par les entrepreneurs. Et donc, évidemment, Théoma Mélogno, ce sont des prix qui vont se répercuter au prix de vente, hein, au détail pour les consommateurs, pour les ménages, pour les familles.
4: Oui, parce qu'il faut bien l'expliquer aux auditeurs. On voit le prix du pétrole qui monte de 30%, mais dans tous les chiffres qu'on a entendus, c'est plutôt 50%. Et la différence, c'est que beaucoup de monnaies ont baissé d'à peu près 20%.
0: Des monnaies africaines.
4: Beaucoup de monnaies africaines ont baissé d'à peu près 15 à 20%. Ce qui veut dire qu'en plus des 30%, par exemple, sur le prix de l'essence, vous avez 20% pour tous les produits importés, hein, si vous payez, que ce soit en monnaie chinoise, en dollars ou en euros, ça fait évidemment un surcroît. Donc pour Justin, juste avant nous, l'achat par exemple de panneaux solaires chinois va être plus cher aujourd'hui si la monnaie a baissé. En soi, c'est une bonne solution quand même, hein, d'avoir une énergie qu'on peut produire par soi-même. Mais faut-il encore, en tout cas à très court terme, être capable d'acquérir par exemple des panneaux ou des engrais. Donc il y a ce double effet des prix sur les marchés mondiaux, mais aussi l'impact des monnaies qui peut surenchérir et faire une sorte de deuxième couche, en tout cas à court terme. Peut-être que ça se normalisera dans les prochaines semaines, mais c'est ce qu'on observe aujourd'hui.
0: Ça veut dire qu'on ne mange pas du pétrole, on ne met pas de pétrole dans son assiette ou de carburant dans son assiette, mais quand même si, finalement, hein, d'une certaine manière. Je pose la question à Olo Sib du Programme Alimentaire Mondial. Vous achetez les denrées que vous soutenez à peu près 10 millions de personnes, hein, à l'est de la RDC. Vous achetez vos denrées alimentaires sur les marchés locaux, sur les marchés internationaux, et qu'est-ce qui est le plus impacté entre les deux?
2: Le PAM utilise une combinaison de modalités pour répondre aux crises alimentaires. Comme vous l'avez dit, dans un contexte où les marchés fonctionnent, le PAM va travailler avec les marchés locaux en transférant donc des ressources aux communautés qui peuvent, soit le mobile money, soit le cash, qui peuvent acheter cette nourriture sur le marché. Et dans d'autres contextes où la production alimentaire est suffisante, le PAM achète avec des petits producteurs, et notamment ici dans l'Est, la RDC, il y a beaucoup d'achats avec des petits producteurs pour l'oignon, pour le haricot et le maïs.
0: Oui.
2: Et puis dans certains contextes, quand ces deux options ne sont pas du tout faisables, alors le PAM recourt évidemment au marché international pour l'approvisionnement. Et tout de suite, justement, quand on voit cette discussion sur la hausse de prix, que ce soit les transferts qui sont faits pour les communautés ou que ce soit le marché international, les opérations du PAM subissent de plein coup l'effet des hausses de prix, l'effet du transport qui avait été discuté parce que c'est avec le carburant, donc un impact sur le transport, mais aussi l'effet sur les ressources qui peuvent être directement transférées aux communautés pour pouvoir leur permettre de faire face à leurs besoins alimentaires. Un point qui est frappant, et comme je le dis avec un exemple concret qu'on a aussi vu récemment dans plusieurs parties de l'Est de la RDC, avec cette situation dans certaines zones où nous transférons des coupons électroniques à des communautés qui vont sur les marchés pour pouvoir donc acheter des céréales qui existent. Ce qu'on a en compte, c'est deux choses avec la situation actuelle. La première, c'est qu'en termes de diversité, il y a peu d'options parce qu'il y a des produits qui sont de moins en moins disponibles sur les marchés locaux, puisque souvent, c'est des produits importés, donc qui font de longues distances. Et d'un autre côté, sur les produits locaux disponibles, on a un souci avec la production parce qu'il y a certains facteurs de production maintenant qui ne sont plus forcément disponibles, notamment les intrants agricoles et tout le reste. On va revenir sur ce sujet.
0: Oui, alors, mais ça veut dire que concrètement, on se rabat sur quoi? Quand on subit plusieurs chocs économiques et qu'on subit les effets de deux conflits à la fois à l'est de la RDC, le conflit local, et puis le conflit au Moyen-Orient, on se rabat sur quoi? C'est quoi l'aliment de la survie? C'est le manioc?
2: Déjà, la situation, comme vous le dites, c'est une situation extrêmement difficile. En tout, pour la RDC, on est autour de 27 millions de personnes qui n'arrivent pas à se nourrir convenablement. Et pour l'Est de la RDC, on est autour de 10 millions de personnes qui n'arrivent pas à satisfaire leurs besoins alimentaires de base. Donc, évidemment, pour eux, les options sont extrêmement réduites. L'assistance humanitaire et alimentaire en particulier est un élément important de la stratégie de survie pour beaucoup de ces communautés. Mais comme vous le dites, le manioc, mais ensuite, quand on a une consommation uniquement que de manioc, ça pose aussi à moyen et à long terme des problèmes nutritionnels importants. Et ces problèmes nutritionnels ont des implications énormes sur les populations. Donc, on est vraiment dans une situation aujourd'hui avec cette accumulation de chocs, comme vous le dites, qui affecte ces ménages et qui laisse très peu d'options, finalement, à des millions de personnes et de ménages pauvres dans l'est de la RDC.
0: Thomas Mélodieu, on va parler des engrais, parce que les engrais, c'est vraiment une bombe à retardement pour les récoltes. Hein. On est en période de semailles qui vont se poursuivre jusqu'à l'été. C'est un vrai sujet d'alerte. Pourquoi il y a une hausse des engrais à ce point-là et quelles répercussions sur un continent qui n'est pas réputé comme un continent avec une agriculture très mécanisée, très modernisée? Pourquoi à ce point-là ça va impacter les prix et ça a déjà commencé?
4: Oui, parce que Emmanuel, vous disiez tout à l'heure, on ne mange pas de pétrole ou de gaz naturel, mais en fait, il y a quand même beaucoup de pétrole et de gaz dans les systèmes agricoles. De pétrole pour lié au transport, ça on l'a déjà dit, mais aussi de gaz parce que la quasi-totalité des engrais de synthèse sont produits à partir de gaz naturel pour produire de l'ammoniac ou de l'urée. Donc ça veut dire que la crise au Moyen-Orient, elle va impacter, en fait, elle impacte déjà fortement le prix des engrais dits de synthèse. Alors c'est pas le cas forcément des engrais organiques, hein, produits par exemple par l'élevage. Je pense que c'est là qu'il y a un vrai sujet de souveraineté pour l'Afrique. Est-ce que c'est un peu la même problématique en Europe d'ailleurs? Est-ce qu'on continue à dépendre d'engrais qui sont massivement importés ou bien on développe soit des modalités agricoles ou des engrais plus organiques par exemple qui permettent d'avoir une agriculture qui dépend moins des intrants et donc avec moins de vulnérabilité aux chocs?
0: Ce sont les pays du Golfe en fait qui fournissent un tiers de l'urée mondiale, un quart de l'ammoniac et ce sont des composants qui sont essentiels dans les engrais, ce qu'on appelle les engrais azotés.
4: Exactement, donc les grands producteurs d'engrais, vous allez avoir l'Arabie Saoudite, hein, c'est vrai, sur l'urée, sur l'acide sulfurique, l'ammoniac. C'est vrai aussi d'Oman, des Émirats Arabes Unis, plutôt sur le soufre, du Qatar, plutôt pour l'urée, par exemple, de l'Iran également. Donc on a de très gros fournisseurs mondiaux, c'est les producteurs d'hydrocarbures, qui vont être très importants dans la chaîne d'approvisionnement des engrais.
0: L'Afrique souffre plus de ces importations et plus dépendante de ces importations d'engrais azotés, par exemple, qu'un pays très agricole comme la France, parce qu'en moyenne, elle importe 20 à 50% de ces engrais des pays du Golfe. Est-ce qu'en Europe, on est moins dépendant de ces engrais-là?
4: Alors, en Afrique, il y a moins de consommation d'engrais, à l'exception de l'Égypte, mais la plupart des agricultures consomment beaucoup moins d'engrais par hectare. Donc, à première vue, ça peut paraître plutôt être une bonne chose. Simplement, on ne parle pas du tout du même niveau de richesse initiale dans la capacité à acquérir ces engrais. Là, je ne sais pas si on aura des témoignages sur la saison et sur les l'ensemencement qui doit se faire en ce moment. Mais c'est vrai que c'est une des vraies préoccupations, même si ce n'est pas des sommes énormes en soi par rapport à l'Europe, à l'Inde, ou au Brésil, par exemple, en volume absolu, parfois des petites quantités d'engrais peuvent être essentielles pour améliorer les rendements. En fait, ce qui est en train de se jouer, c'est un peu la sécurité alimentaire de l'année prochaine, de 2027. C'est-à-dire que est-ce que les agriculteurs africains pourront acheter, en tout cas suffisamment, même si les quantités ne sont pas énormes, pour réussir la prochaine saison agricole et donc ne pas avoir des problèmes pour l'année prochaine.
0: Je pense que c'est 2027 qui se joue maintenant. Ce qui veut dire que là, même si le conflit se réglait assez rapidement, dans le meilleur des cas, on aurait des répercussions bien après pour le continent africain, pour les achats d'engrais. Olocip, c'est ce que vous constatez aussi?
2: Tout à fait. Et en plus, là, pour l'Est de la RDC, ce qu'on constate, bon, là, on est un peu, pour certaines zones, dans les premières, ou en tout cas les prémices des récoltes de la première saison. Et ce qu'on a discuté avec les paysans, ils nous ont posé clairement deux problèmes. Celui du fait qu'ils ont blavé moins d'espace cette année agricole, cette campagne agricole, parce que justement, ils n'ont pas eu accès aux facteurs de production, notamment les semences, mais aussi les engrais. Et d'un autre côté, ce qu'on a aussi constaté, c'est que pour beaucoup de ménages pauvres qui n'ont pas la terre, il faut louer la terre. Et pour cette location de terre implique des revenus qui n'ont pas, parce que justement, il y a tout ce phénomène de hausse de prix qui fait qu'il y a une compétition entre acheter la nourriture maintenant ou peut-être louer de la terre pour pouvoir produire demain. Ouais. Donc, il y a cette situation qui...
0: On est vraiment dans une spirale, en fait. Hein. En fait, on le voit bien à la lumière de vos analyses et de vos témoignages. On est dans une spirale et tout se tient, finalement. Vous nous appelez au 33-6, 11-80, 41-89. On va parler des prix subventionnés parce qu'on l'a entendu au Nigeria. Bah, évidemment, c'est une déflagration puisque le carburant n'est plus subventionné. Et donc, là, évidemment, ça tombe assez mal du fait de la crise et du conflit au Moyen-Orient. Vous pouvez nous appeler au 33-6 11-80 41-89 pour témoigner de la baisse ou pas de votre pouvoir d'achat depuis la fermeture du détroit d'Ormuz.
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0: Et nous accueillons Guy qui nous appelle de Dabou en Côte d'Ivoire. Bonjour Guy, soyez le bienvenu.
10: Oui, bonjour, merci.
0: Vous êtes bien à Dabou, hein, à près de 50 km d'Abidjan, hein, c'est ça?
10: Oui, effectivement.
0: Alors qu'est-ce que vous constatez en Côte d'Ivoire? On est dans un pays où l'État quand même amortit le choc des prix pour le carburant.
10: Effectivement, l'État a décidé de subventionner, n'est-ce pas, le prix du carburant à hauteur de 100 milliards. Afin de, n'est-ce pas, amoindrir la crise qui secoue actuellement le Moyen-Orient.
0: Donc, ça veut dire que les prix n'ont pas tellement augmenté à la pompe, bah, le super sans-plomb, le...
10: Effectivement, les prix ont légèrement augmenté. Et depuis le 1er mai, les prix sont passés de 833 à 875 francs.
0: CFA.
10: Donc, voici la réalité qui vraiment... impacte aussi la vie des consommateurs, puisque les denrées également sur le marché ont connu une légère hausse. Et à cette allure-là, si on n'y prend pas garde, parce que les transporteurs ont dit qu'ils vont augmenter les prix au niveau du transport également.
0: Mais pour vous, par exemple, qui avez connu l'impact de la guerre en Ukraine ou le Covid, vous avez le sentiment que finalement cette hausse des prix est plus supportable?
10: Bon, cette hausse du prix, avant la situation était encore bien meilleure, mais maintenant, puisque l'État même a fourni un communiqué pour subventionner ce prix de carburant, je pense que d'ici quelques temps, l'État ne pourra plus continuer de subventionner, hein, parce que ça se répercute sur la population. Et vraiment, les choses vont commencer à empirer. Hein,
0: c'est toute la question. Voilà. Effectivement, vous soulevez une bonne question, Guy. Merci beaucoup de nous avoir appelés. Bon, il y a beaucoup de pays hein, où les produits de première nécessité sont subventionnés, pas seulement le carburant. Hein, si on regarde l'Algérie, les denrées alimentaires de première nécessité sont très largement subventionnées. Quelles sont les questions qui se posent? Comment sont financées les subventions des États que ce soit aux denrées alimentaires ou aux carburants, Thomas Milonio?
4: Ah, peut-être, dans le cas de la Côte d'Ivoire, c'est vrai que la hausse est moindre hein, quand même, c'est 5%. Alors peut-être c'est difficile à entendre parce que ça reste du pouvoir d'achat en moins, mais par rapport aux exemples qu'on a vus en RDC ou au Nigeria, c'est clairement inférieur. Alors peut-être dans le cas de la Côte d'Ivoire, la monnaie est alignée sur l'euro, donc il n'y a pas eu cette dépréciation monétaire. Et puis deux, ça a été rappelé par Guy à l'instant, le gouvernement a, je crois, renoncé une partie des taxes sur le pétrole pour amortir une partie de la hausse. Donc c'est c'est vrai que c'est un geste pour le pouvoir d'achat. La Côte d'Ivoire peut se le permettre parce que l'économie était dynamique, hein, la dette ivoirienne reste contrôlée, il y a donc certaines facilités de financement en Côte d'Ivoire, donc le gouvernement a pu le faire. Bon, je sais que c'est peut-être difficile pour des auditeurs de se dire 5%, c'est quand même déjà beaucoup, mais c'est vrai que c'est nettement moins que dans d'autres pays. Donc la question principale, c'est combien de temps dure la crise et jusqu'à quel point le gouvernement est capable de faire, comme il l'a fait, hein, un effort budgétaire pour soutenir le pouvoir d'achat. Voilà,
0: jusqu'à quel point spécifique. C'est ça, d'autant plus que plusieurs pays du continent avaient, ces dernières années, supprimé, réduit les subventions au carburant sous la pression des bailleurs de fonds, en fait, hein, notamment du FMI. On a des pays comme l'Éthiopie ou le Kenya qui ont décidé de réintroduire des mesures ou d'augmenter temporairement les subventions. On va regarder du côté du Togo. Paterne nous appelle de Lomé. Bonjour Paterne.
11: Oui, bonjour Emmanuel, bonjour.
0: Alors,
11: le voisin.
0: Chez vous, à Lomé, vous nous avez dit que finalement les prix n'avaient pas tellement augmenté, pour une raison très simple, c'est que l'État togolais prévoyait dans sa loi de finances 2026 de réduire de plus de 40% l'enveloppe consacrée à la subvention des carburants. Ça, c'était avant la guerre, mais là, visiblement, d'après ce que vous nous dites, cette subvention, elle est toujours là pour amortir le choc, hein, chez vous.
11: Oui, bien sûr. Et le gouvernement a fait un effort considérable pour pouvoir amortir le choc parce que les prix ont vraiment augmenté et jusqu'à maintenant, il n'y avait pas eu de changement par rapport au prix de l'essence à la pompe, ce qui représente un coup de soulagement pour la population.
0: Et pour le, par exemple, parce que vous aussi vous utilisez du carburant pour pallier les délestages d'électricité, notamment.
11: Oui, tout le monde l'utilise, mais c'est pas aussi fréquent ici. Nous envisageons maintenant beaucoup plus le solaire et tout, parce que vraiment, même si le carburant n'est pas augmenté, il en manque souvent et ça cause vraiment, vraiment des problèmes.
0: Mmh. Alors, vous posez la question finalement de la souveraineté énergétique et alimentaire, parce que les voisins nous le disent bien, se rendent bien compte aujourd'hui, Thomas Mélonio, c'est vrai que le continent africain, c'est pas le pays qui émet le plus de gaz à effet de serre, hein, le continent n'est pas responsable du réchauffement climatique. Néanmoins, jusqu'à maintenant, donc la mobilité électrique, etc., était vue un peu comme, on va pas dire un gadget, mais relativement marginal. Aujourd'hui, avec l'augmentation des prix du carburant, même quand ces prix sont subventionnés, on se demande jusqu'à quand ils pourront l'être. Est-ce que la question de la dépendance énergétique pour le continent africain se pose un peu différemment aujourd'hui avec la guerre au Moyen-Orient ?
4: Alors moi, ce qui me frappe, c'est la proximité des débats qu'on a en Europe et en Afrique. C'est-à-dire qu'on se pose un peu la même question. Quelque part, on en a marre d'avoir des chocs à la fois énergétiques, alimentaires, et à chaque fois, c'est un choc de pouvoir d'achat. On se rend compte que la dépendance aux hydrocarbures, au pétrole, au gaz, aux engrais, voire à l'alimentation, qu'on a peut-être un peu moins en Europe, mais c'est une vulnérabilité. Et que la meilleure protection, c'est d'abord soit d'économiser de l'énergie, hein, ou d'être plus efficace dans la gestion des engrais, ça c'est vrai sur les deux continents, et puis au maximum de produire sa propre énergie. On a vu en France d'ailleurs des débats importants sur l'électrification, avec un plan du gouvernement, et là en entendant vos auditeurs, en fait beaucoup disent un peu la même chose, c'est-à-dire on voudrait avoir nos propres sources d'énergie pour éviter d'être dépendant
0: d'événements. Et les motos électriques se sont beaucoup développées.
4: Voilà, parce qu'il y a des événements extérieurs qu'on ne maîtrise absolument pas, et après on peut toujours trouver des stratégies d'adaptation. On voit qu'il y a beaucoup d'ingéniosité d'ailleurs chez les auditeurs, mais le fait est qu'on a quand même une dépendance en Europe comme en Afrique vis-à-vis d'énergie qui vient de l'extérieur, qui peut se retrouver très chère, qui peut ne plus être disponible du tout d'ailleurs, c'est pas toujours une question de prix, et ça crée des perturbations qui sont très significatives. Donc oui, l'énergie produite localement, elle peut être solaire, elle peut être hydro, certains pays, l'Afrique du Sud a une centrale nucléaire, enfin en tout cas, il peut y avoir d'autres sources d'énergie, parce qu'une grande majorité des pays africains sont importateurs de pétrole. Voilà, j'ai cité quelques contre-exemples, mais enfin, la majorité c'est quand même de l'importation, et ça se retrouve dans tous les prix dans l'économie.
0: Mais alors pour l'agriculture, comment est-ce qu'on peut passer, notamment pour la Côte d'Ivoire, mais pour d'autres pays, d'une agriculture de rente à une agriculture vivrière plus efficace? Déjà, je vous pose la question pour vous, Olossi, pas seulement d'ailleurs au-delà du cas de la RDC, hein, mais comment le Programme Alimentaire Mondial travaille sur la relance des agricultures locales vivrières?
2: Différents systèmes, mais l'objectif reste toujours le même, renforcer les systèmes alimentaires locaux. Et de façon globale, il y a différents programmes qui sont mis en œuvre. Par exemple, si on commence avec le premier maillon qui est, comme je le disais, la production, il faut que les paysans aient accès à la terre et donc la réhabilitation de terres dégradées qui est une composante importante de la sous-production est un espace, est un programme important, les capacités de stockage pour réduire les pertes post-récolte qui font aussi un impact énorme sur finalement l'ensemble de la chaîne alimentaire. Mais si vous regardez la partie accès au marché dont on a parlé tout à fait au début, un des vrais problèmes de beaucoup de petits paysans en Afrique de façon générale, c'est l'accès au marché. Donc, les programmes que le PAM développe en général vont aider à favoriser cet accès au marché, que ce soit les achats locaux auprès des petits producteurs, que ce soit des programmes comme les cantines scolaires qui, pour moi et pour le PAM, sont un programme qui permettent justement de lier des petits producteurs à un marché où on a aussi un impact de protection sociale, notamment pour les couches les plus vulnérables. Et enfin, ben, comme je le disais, tous ces programmes qui cherchent à donner du pouvoir d'achat. On a beaucoup parlé de pouvoir d'achat tout à l'heure, mais il faut qu'il y ait des transferts parfois directs qui viennent aux communautés les plus vulnérables pour leur donner du pouvoir d'achat et donc pour qu'ils puissent participer à ce marché des produits agricoles et des produits alimentaires. Donc, c'est toute la chaîne sur laquelle il faut travailler et de façon générale, les programmes alimentaires mondiaux travaillent sur ces différents maillons de la chaîne alimentaire pour qu'au final, les pays où nous sommes, le PAM contribue à renforcer ces systèmes alimentaires locaux.
0: Et on le voit bien, c'est quand même compliqué, hein, même de renforcer les systèmes alimentaires quand on est impacté par la crise énergétique. Hein. Thomas Mélonio, comment est-ce que, parce qu'on le voit aujourd'hui, l'Afrique est quand même très dépendante des importations. Alors par exemple, ça peut être le blé pour des pays comme l'Algérie, comme l'Égypte, mais le riz, ne serait-ce que le riz, où est-ce qu'on en est des importations de riz sur le continent africain avec la croissance de la population? En fait, les importations de riz ne font qu'augmenter. Donc, dans un système comme le système actuel et le conflit au Moyen-Orient, est-ce que ça complique encore plus les choses?
4: Alors oui, peut-être d'abord pour battre peut-être en brèche quelques idées un peu parfois misérabilistes sur l'Afrique, on avait fait une étude avec la Banque mondiale il y a quelques années sur les chaînes alimentaires. Ce qu'on voyait, c'est que quand même 90% des calories consommées en Afrique sont produites en Afrique. Donc le fait dominant, c'est quand même que l'Afrique se nourrit par elle-même, même si c'est vrai qu'il y a une partie du complément de l'alimentation de l'ordre de 10% qui est importée. Mais ce que je trouve, j'aime bien citer ce chiffre parce que je trouve que ça donne une forme d'espoir quand même, c'est-à-dire qu'on n'est pas très loin d'une situation où l'Afrique pourrait globalement couvrir ses besoins. Après, un pays peut importer un produit et exporter un autre. Ça ne veut pas dire qu'il faut être 100% dans l'autonomie. Mais quand même, on n'est pas si loin du but. Ça a été cité avant, il y a encore des pertes, par exemple, entre la production et la consommation, hein, sur le site de production, par absence de stockage, par problème de transport, par des pertes dans la distribution. Parfois, c'est 20-30% de la production qui peut être perdue. Hein, donc, c'est pas rien. Il y a des marges là. Et puis, je prends un dernier exemple. Il a été fait référence sur l'est de la RDC. Il y a actuellement des familles qui vont devoir faire l'arbitrage entre se nourrir maintenant et acheter des engrais, semer et planter pour demain. C'est là qu'on peut aussi avoir quand même une relance du crédit agricole, hein, à travers le système financier. On peut faire du crédit. C'est très important que précisément on arrive à dénouer un peu ce problème entre la consommation tout de suite et aussi la nécessité de planter parce que ça va faire des revenus demain. Hein. Donc il ne faut pas se louper maintenant, sinon ça posera des problèmes en 2027. Donc là, le crédit agricole peut être quelque chose qui est très important à l'heure où on se parle.
0: Il faut quand même qu'on se dise un mot avant de se quitter de la baisse de l'aide au développement. Le PAM est donc, vous nous le disiez depuis le début de l'émission, Olossib, touché par à la fois un conflit local à l'est de la RDC, le conflit au Moyen-Orient, mais surtout très globalement touché par la baisse des subventions et le désengagement des États-Unis. Ça conduit à de réels dilemmes et arbitrages pour vous.
2: Évidemment, et tout à fait. Les plans d'action humanitaire, comme on les appelle, qui sont développés, notamment pour ceux de la RDC, est financé autour de 20%. Donc, ça veut dire que c'est seulement 20% des besoins qui sont couverts. Et comme on le dit souvent, pour le PAM, c'est des choix extrêmement difficiles de dire aujourd'hui qui mange et demain qui mange. Donc, aujourd'hui, vous avez le droit à manger et demain, vous n'avez pas le droit de manger. Et très souvent, c'est dans ces choix difficiles que le PAM se retrouve parce que le niveau de ressources disponibles n'est juste pas suffisant pour pouvoir faire face. On est obligé de faire un niveau de prioritisation drastique, donc qui amène à couper. Si je vous donne l'exemple de la RDC, on était il y a, en début de 2025, un plan pour soutenir plus de 2 millions de personnes en insécurité alimentaire sur les 10 millions de personnes qui n'y arrivent pas du tout dans l'Est de la RDC, mais au jour où on parle, on ne peut toucher que 600 000 personnes. Donc, une réduction drastique de plus de 1,5 million de personnes qui ne pourront pas faire face à leurs besoins alimentaires parce que justement les ressources qui sont disponibles ne nous permettent pas de le faire.
0: Alors que précisément, justement, le nombre de personnes qui auraient besoin d'aide alimentaire et qui accusent les chocs des prix ne fait qu'augmenter. Thomas Mélogno, l'aide publique au développement a diminué de plus de 10%, l'aide publique française au développement en 2025. Est-ce que c'était bien le moment de laisser tomber l'Afrique dans le fond quand on voit ce qui se passe aujourd'hui?
4: Je formulerai pas les choses comme ça. Après, incontestablement, il y a des baisses de budget. Ça, c'est, les chiffres sont publics, donc j'ai pas à les commenter. Souvent, l'aide publique au développement est critiquée comme quelque chose d'un peu théorique, on sait pas exactement à quoi ça sert. En fait, je crois que l'émission d'aujourd'hui a montré précisément à quoi ça sert, c'est-à-dire à lutter contre la faim, à soutenir aussi la production, hein, des agriculteurs, des familles qui ont besoin d'acheter des engrais, de développer leur activité économique. Donc ça montre vraiment à travers les exemples qu'on avait juste précédemment, et ce que disait Olossib également, à quoi ça sert le budget de la solidarité. C'est des choses très concrètes qui viennent pour l'alimentation et répondre au choc. Donc on a des débats à la fois en Europe, parfois aussi en Afrique, hein, contre l'aide publique au développement, comme si c'était quelque chose de très théorique qui ne servait à rien. On voit que c'est pas du tout le cas et que ça a un impact dans la vie des gens.
0: L'Afrique a construit vraiment une résilience, hein, face au choc économique, on peut même le dire depuis la crise financière de 2008, hein, en faisant de ces handicaps une agilité, une capacité d'adaptation, ou est-ce qu'au contraire, vous avez le sentiment quand même que c'est la succession de ces crises finalement continue de fragiliser le continent? Le FMI là, a fait des projections, évidemment, et envisage une baisse de la croissance économique. Bon, on sera autour de 4%.
4: Oui, mais ça reste un chiffre de croissance économique qui est bon. En 2025, c'était autour de 4,5. Ce sera un petit peu moins cette année, compte tenu de l'inflation et des chocs dont on a parlé aujourd'hui. Et c'est vrai que ça donne l'image d'une Afrique, au plan macroéconomique, assez intéressante, hein. Beaucoup de pays, plus de 6% de croissance, le Bénin, Côte d'Ivoire, l'Éthiopie, etc. Mais quand même une attente et des attentes sociales qui, elles, sont en forte tension. Donc on a toujours ce paradoxe.
0: Des inégalités aussi qui vont se creuser.
4: Parce que l'accès à l'essence, à l'alimentation n'est pas également partagé. Donc il y a de bonnes nouvelles, mais aussi quand même une dureté sociale qui est là.
0: Merci beaucoup à tous les deux. Thomas Mélogno, directeur exécutif et chef économiste de l'Agence française de développement. Merci à vous, Olossib, d'avoir été en direct de Bukavu sur RFI et chez 8 milliards de voisins. Vous êtes le coordinateur des opérations du programme alimentaire mondial pour l'Est de la RDC. Merci infiniment, Olossib. On se quitte avec le collectif Stand Eye Patrol et Joey York chez 8 milliards de voisins. Et bien sûr, notre émission est à réécouter si vous l'avez prise en cours de route, sur l'inflation, l'impact du conflit au Moyen-Orient, sur les prix en Afrique, direction l'appli RFI Pure Radio.

0: 8 milliards de voisins, c'est fini pour aujourd'hui. Merci à l'équipe, Juliette Brault, Delphine Cachin, Maëlle Guyot, Pauline Berthélémy, Inès Semprin. Demain, 8 milliards de voisins, on parlera éducation, l'égalité femmes-hommes, peut-elle se construire dès l'école? Et vous pouvez bien sûr nous contacter, vos témoignages nous intéressent, 33 6 11 80 41 89.
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3: Paul Lancin-Spinelli.
8: L'heure d'un nouveau journal avec à la une Donald Trump qui doit poser le pied chez la grande puissance rivale. Aujourd'hui, le président américain est en effet attendu en Chine, déplacement qui va s'étirer jusqu'à vendredi. Il doit y rencontrer son homologue chinois Xi Jinping pour parler relations commerciales, technologiques et liens Chine-Russie. Le Moyen-Orient sera aussi au programme de ce déplacement alors que le détroit d'Ormuz est toujours bloqué. La France annonce par la voix d'Emmanuel Macron qu'elle va prendre une initiative auprès des Nations Unies pour lancer mission de sécurisation. En France, toujours, le Sénat rejette une nouvelle fois la proposition de loi sur la fin de vie et renvoie la balle à l'Assemblée nationale. Et puis en Tunisie, deux journalistes emprisonnés depuis mai 2024 ont vu leur peine de prison pour blanchiment d'argent confirmée en appel hier. Un acharnement judiciaire, dénonce l'ONG Reporters sans frontières. C'est à coup sûr l'un des déplacements les plus attendus de l'année. Sur le plan diplomatique, Donald Trump décolle aujourd'hui en direction de la Chine, où il est attendu un peu avant midi, temps universel. Il sera accompagné notamment de patrons de la tech, comme Tim Cook d'Apple et Elon Musk, patron de X et SpaceX. Le président américain doit y rencontrer son homologue chinois, son bon ami, comme il l'appelle, Xi Jinping. Ça sera demain et vendredi. Et les sujets de discussion ne manquent pas, hein, entre la crise au Moyen-Orient, pression énergétique mondiale, droit de douane ou encore relations sino-russes. À ce propos, je vous propose d'écouter Emmanuel Véron, il est spécialiste de la Chine contemporaine et des relations internationales.
9: La relation sino-russe s'est considérablement renforcée ces dernières années à l'aune de la guerre en Ukraine et on a vu la montée en puissance des échanges commerciaux avec des flux russes de pétrole et d'énergie en quasi exclusive en direction de l'Asie et en particulier de la Chine, ce qui montre bien ce resserrement des liens sino-russes et d'une forme de convergence stratégique. Et on se souvient dans l'agenda diplomatique de Trump, avant même son retour au pouvoir pour son deuxième mandat, de vouloir séparer la Chine de la Russie, de vouloir séparer Poutine de cet axe, ou en tout cas de cette coordination avec la Chine. On voit bien qu'après un an et demi de mandat, la situation n'a pas beaucoup évolué. Au contraire, on continue d'avoir une forme de convergence et de coopération entre les deux pays, Chine et Russie. Et donc là, c'est important pour l'agenda américain, dans cette visite à Pékin, que de parler de manière plus périphérique et indirecte du sujet russe, de la guerre en Ukraine, et plus largement d'un essoufflement russe que les Chinois d'ailleurs observent et connaissent parfaitement bien.
8: Le chercheur Emmanuel Véron au micro de Yelena Tomic. Parmi les autres sujets qui seront abordés entre Donald Trump et Xi Jinping, je le disais, le Moyen-Orient, mais on ne sait pas vraiment dans quelle proportion. Nous allons avoir une longue discussion sur l'Iran, a d'abord déclaré Donald Trump hier aux journalistes avant de rétro-pédaler quelques minutes plus tard. Nous avons beaucoup de choses à discuter, je cite, et je ne dirais pas que l'Iran en fait réellement partie. Le chef de la diplomatie chinoise, justement, qui s'est entretenu avec son homologue pakistanais par téléphone, selon l'agence d'État Chine Nouvelle, Wang Yi appelle le Pakistan à intensifier ses efforts de médiation entre l'Iran et les États-Unis pour

0: de leurs relations avec les États-Unis qui les ont embarqués dans le chaos régional et dans la crise du détroit d'Ormuz. Parmi les 6 monarchies du Golfe, les Émirats arabes unis ont été particulièrement visés par les missiles et les drones iraniens. Un ciblage qui ne les a pas fait renoncer à leurs relations avec Israël, fondée en 2020 avec les accords d'Abraham. L'alliance entre les deux pays s'est même renforcée pendant la guerre avec la fourniture par l'État hébreu de systèmes antimissiles aux Émirats arabes unis. Ces derniers auraient par ailleurs mené leur propre frappe sur l'Iran le mois dernier en visant une raffinerie. La stratégie émirienne s'éloigne de plus en plus de la retenue observée par les autres monarchies du Golfe qui, dans leur majorité, préfèrent se ménager un avenir apaisé avec leur voisin l'Iran.
1: Nicolas Falaise, l'armée israélienne a poursuivi ses frappes sur le sud du Liban hier, tuant 13 personnes. Le bilan grimpe ainsi à 393 morts depuis la mise en place du cessez-le-feu le 17 avril dernier. Alors que le Liban et Israël se préparent à un nouveau cycle de négociations à Washington, demain, le chef du Hezbollah, Naïm Qassem, a assuré hier que son mouvement ne se rendrait pas et qu'il était hors de question de parler de son désarmement. La France va prendre une initiative aux Nations Unies pour proposer un cadre en vue d'une mission totalement neutre et pacifique pour sécuriser le détroit d'Ormuz. C'est ce qu'Emmanuel Macron a annoncé hier lors de son entretien exclusif à RFI, France 24 et TV5 Monde. Le président français qui s'exprimait en clôture du sommet Africa Forward au Kenya après une réunion autour d'une trentaine de chefs d'État du continent africain. Il a également déclaré regretter ne pas avoir repensé la présence militaire française plus tôt sur le continent, mais qu'il aurait dû être plus exigeant avec les dirigeants sahéliens en place avant les coups d'État afin qu'ils mettent sur pied des projets de développement sur les territoires repris aux terroristes. Une réforme chère à Emmanuel Macron justement prend un peu plus du plomb dans l'aile. Sans surprise, le Sénat a rejeté hier pour la deuxième fois la création d'un droit à l'aide active à mourir dans une chambre haute majoritairement à droite. Le président du parti Les Républicains, Bruno Retailleau, a demandé l'organisation d'un référendum sur cette réforme sociétale. Raphaël Delvolle, le gouvernement et l'Assemblée nationale, qui aura le dernier mot, n'y semblent pas vraiment favorables.
2: Il est radicalement opposé à la réforme sociétale et accessoirement un candidat conservateur à la présidentielle, Bruno Retailleau, hier, au moment où le Sénat rejetait l'aide active à mourir.
3: Un texte aussi fondamental doit bénéficier d'un minimum de consensus. Évidemment, j'appuie la perspective d'un référendum. Désormais, c'est aux Français de choisir.
2: Il ne sera sans doute pas entendu. Le gouvernement veut une adoption avant l'été et s'est engagé auprès de la présidente macroniste de l'Assemblée nationale, Yael Braun-Pivet, très favorable au texte, appelle au respect de la Constitution.
4: L'Assemblée nationale doit pouvoir se prononcer rapidement, avoir le dernier mot après un débat qui sera respectueux. Les Français m'interpellent. Ils ont besoin de ce texte.
2: Et le rejet du texte par l'une des deux chambres du Parlement ne justifie pas un recours au référendum. C'est trop tard pour elle.
4: Maintenant que le processus parlementaire est lancé, que l'Assemblée nationale a montré qu'elle était favorable, il n'y a aucune raison de dessaisir l'Assemblée nationale.
2: Le gouvernement se projette déjà vers la suite du processus parlementaire avec une commission mixte paritaire préalable à une ultime lecture des députés qui ont déjà donné deux fois leur feu vert, histoire de couper court à tout enlisement, soit le cas de figure pour lequel le président Macron avait envisagé il y a un an un référendum.
1: Raphaël Delvolvé. Le parquet général français doit annoncer aujourd'hui les peines qu'il requiert en appel à l'encontre de Nicolas Sarkozy et de ses 9 co-prévenus dans le procès du financement libyen de sa campagne de 2007. Comme lors du procès en première instance, l'accusation a demandé au juge de déclarer Nicolas Sarkozy coupable de l'ensemble des faits pour lesquels il est poursuivi, y compris corruption et financement illégal de sa campagne. La décision en appel devrait être rendu le 30 novembre. En Tunisie, les deux journalistes emprisonnés depuis mai 2024, Mourad Zeridi et Boren Zayes, ont vu leur peine de 3 ans et demi de prison pour blanchiment d'argent confirmée en appel hier. Un acharnement judiciaire, dénonce l'ONG Reporters sans frontières. Récit signé Lydia Blaise.
5: Le régime continue dans sa lancée en maintenant l'injustice, dénonce Myriam Zeridi, en colère après le verdict rendu par la cour d'appel de Tunis pour son frère Mourad Zeridi et son collègue Borhen Psayes. Pendant une audience de plus de 3 heures, les avocats ont de nouveau dénoncé le manque de preuves dans le dossier sur les questions de blanchiment d'argent ou de malversation financière pour lesquelles ils sont condamnés. Les deux journalistes ont aussi été interrogés sur leur société à l'étranger, pour Mourad Zeridi et avec quels moyens financiers la femme de Borhan Psayes a ouvert une école privée. Malgré le fait que Mourad Zeridi ait nié avoir des possessions ostentatoires de

0: richesses, comme une grosse voiture, des bijoux ou des biens immobiliers. Les questions témoignent d'un biais dans l'accusation, selon les avocats des deux journalistes. Malheureusement, on doit évoquer leur manque de ressources pour les défendre, a déclaré Maître Sami Benrazi à l'AFP. La cour d'appel confirme une condamnation sans preuve, selon Oussama Bouajila, directeur Afrique du Nord pour l'ONG Reporters sans frontières. Lilia Blaise, Tunis, RFI.
1: Tunis, oui, il est pratiquement 4h10, 3h10 en temps universel. 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
3: Le porte-avions français fait route vers le golfe Persique, point de fixation de la guerre entre Israël, les États-Unis et l'Iran, et un des points névralgiques du commerce mondial. Le Charles de Gaulle s'est vu compléter sa feuille de route. Après avoir en urgence quitté fin février la mer de Norvège pour protéger l'île de Chypre, cible de missiles iraniens, le groupe aéronaval français a mis le cap sur Hormuz. Objectif pour l'état-major embarqué sur le Charles de Gaulle, piloter et planifier une mission de sécurisation du golfe Persique. Le navire amiral de la marine française aux portes du détroit d'Hormuz. Un grand reportage de Franck Alexandre.
4: Des flots sombres et un ciel d'un bleu très pur. Voilà la Méditerranée orientale, la Médor, comme l'appellent les marins. Entre Chypre et Crète, ce mercredi 29 avril, l'étrave du Charles de Gaulle fend les eaux à un rythme d'enfer. Accroché au bastingage d'une coursive, l'amiral Thibault de Possesse observe le balai des rafales sur le pont.
5: Le groupe aéronaval a été déplacé par le président de la République et nous sommes arrivés après une bascule très rapide, 6 jours, 6000 km. Nous sommes arrivés ici le 9 mars dernier pour incarner la volonté de la France de défendre le flanc sud de l'Europe. Chypre a été attaqué par les missiles balistiques des Iraniens. Le président nous a demandé de défendre nos emprises au Proche et au Moyen-Orient et puis d'être en mesure de défendre nos ressortissants le cas échéant.
4: À la tête de l'état-major embarqué, le contre-amiral Thibault de Possesse dirige le groupe aéronaval et à ce titre, il planifie les opérations du porte-avions et de son escorte. À la mer, depuis 3 décennies, il a beaucoup croisé dans cet Orient compliqué. En Europe, seule la France possède un porte-avions nucléaire. Plus qu'un outil militaire, un groupe aéronaval, c'est aussi un levier diplomatique très mobile.
6: Les deux machines sont l'avant 50.
5: L'action du groupe aéronaval en Méditerranée orientale ne se mesure pas, elle s'apprécie. Et elle s'apprécie dans le champ stratégique et politique. Et donc c'est seulement à cette aulne-là qu'il faut mesurer l'effet que l'on a ici. Cette bascule, cette flexibilité en utilisant la neutralité de l'espace maritime et la liberté de circulation, eh bien, on peut la reproduire demain si le chef d'état-major des armées le souhaitait, pour aller basculer, soutenir une opération de liberté de circulation dans le détroit d'Hormuz sans difficulté.
6: Là-bas, est à zéro.
4: Passerelle du Charles de Gaulle, il y a là un officier de quart, un barreur qui manœuvre le porte-avions avec un joystick. Il y a aussi le capitaine de vaisseau Thomas Puga. Un œil à tout, il est en charge de la conduite du navire.
7: L'effet militaire, il est porté par le bateau en lui-même, par sa capacité. Sa capacité, au-delà des 40 000 tonnes qui est un dicton, mais en fait ce qui est intéressant c'est d'avoir X avions de chasse, on a à peu près un peu plus de 20 avions de chasse, donc c'est le rayon d'action qu'on est capable de faire. C'est nos hélicoptères, c'est le fait de rester à la mer pendant longtemps, c'est nos capacités de munitions. Et en fait tout ce spectre, le compétiteur, l'allié, celui qu'on rassure, celui au contraire qu'on défie potentiellement, quelle que soit la mission en fait, il le sait tout ça. Et donc en fait le fait d'être présent amène tout ça avec nous. Ce qui ne veut pas dire qu'on va l'utiliser. Ça, c'est du domaine de l'intention que nous, on veut donner. Donc aujourd'hui, moi, la mission qu'on me demande, c'est de patrouiller, c'est de réassurer dans la priorité une non-participation au conflit directement entre l'Iran et les Américains et les Iraniens, puisque c'est pas notre sujet. Par contre, on a des alliés donc, à lesquels on amène notre participation et on dit qu'on contribuera à la hauteur de nos moyens pour les rassurer, pour les protéger si c'était nécessaire. Les yeux se tournent un peu partout dans la région. Je ne sais plus, je crois que le président a parlé de 4 millions de ressortissants français dans toute la région Proche et Moyen-Orient. Je pense qu'on a un vrai message, en tout cas c'est celui qu'on nous demande de porter, de réassurance vis-à-vis de nos Français, nos ressortissants, nos alliés et partenaires dans la région. Ça c'est très important.
6: L'appareil est à zéro, bien.
4: La solution au conflit ne viendra ni des États-Unis ni de l'Iran. Alors la France propose de lancer une mission multinationale pour sécuriser ce très stratégique bras de mer. L'alternative ou la troisième voie pourrait donc s'articuler autour du porte-avions français.
5: L'objectif recherché, c'est de rassurer le shipping international qui subit une pression très forte. Parce que le détroit est fermé, et même lorsque le détroit sera prétendument ouvert, il faudra faire en sorte que les gens qui ont investi beaucoup d'argent dans le shipping puissent passer ce détroit en confiance. Et donc ce sera le rôle de la force internationale qui sera mise en place, de façon à pouvoir accompagner les bâtiments civils qui passeront le détroit d'Ormuz pour remettre le shipping international dans des conditions normales de navigation.
4: Pour bâtir cette coalition, l'amirauté britannique travaille étroitement avec l'état-major des armées à Paris. Les Pays-Bas et l'Italie, qui ont des frégates dans l'océan Indien, pourraient facilement intégrer le dispositif, car un porte-avions, c'est un agrégateur de moyens.
5: C'est beaucoup plus efficace d'un point de vue stratégique pour ceux qui n'en ont pas de venir s'agréger et participer à ce groupe aéronaval avec une frégate, avec un pétrolier, avec un hélicoptère, avec quelques officiers de liaison, que simplement d'aller avec un bateau tout seul, essayer d'avoir une posture stratégique dans la zone. Et donc, le porte-avions, le groupe aéronaval, est un agrégateur de coalition qui permet de démultiplier les effets militaires. Nous ne faisons pas partie des opérations militaires américaines et israéliennes au Proche et au Moyen-Orient. Nous avons une posture purement défensive et nous faisons bien attention à incarner cette posture politique au niveau militaire ici en Méditerranée orientale.
8: Le package, donc tu dois avoir une attaque master air-mer, un coordination snooper brief, une data card, une fiche sur pic.
4: Salle des opérations du groupe aérien embarqué.
8: C'est bon pour toi ? La timeline ou la.
4: Le chef de la flottille de Rafale 12F trace les droites sur une carte pour la mission du jour.
8: Strike maritime simulé évidemment sur une cible qui se trouve dans le sud de la Crète. Le but, c'est de démontrer nos capacités de frappe maritime à longue distance, voilà, dans une posture un petit peu dissuasive vis-à-vis de nos compétiteurs.
4: Avec 30 sorties quotidiennes, le rythme des opérations aériennes est soutenu. Le briefing terminé, les pilotes doivent donc rapidement s'équiper avant de rejoindre le pont d'envol pour cette mission Mars Strike.
8: Donc, on a commencé à préparer la mission là, avec mon équipier. On a bien décrit dans un premier temps quel était le task, ce que nous demande de faire d'échelon politico-stratégique. Nous, on va le décliner plus précisément au niveau tactique en prenant en compte un certain nombre de paramètres, la météo, la menace, qu'elle soit maritime ou aérienne, et un certain nombre de facteurs qui peuvent influer évidemment sur le déroulé de la mission.
4: Sur la combinaison de vol, un patch avec un nom de code, le call sign Thermo. Thermo est l'un des pilotes les plus capés du porte-avions.
9: On a deux types de combinaisons. On a la combinaison étanche, qu'on appelle aussi la glou-glou. Vous voyez, avec des joints en néoprène, qu'on met quand l'eau est à moins de 18 degrés. Le jour, moins de 20 degrés la nuit. Et sinon, en ce moment, comme l'eau est à plus de 18, on met une combinaison sèche. C'est important que cette combinaison elle soit bien serrée pour qu'elle soit efficace quand on prend des facteurs de charge en vol.
8: Donc là, vous avez le directeur des vols.
10: Bonjour.
8: Donc, qui est globalement en calcul. Les paramètres de décollage en fonction de la configuration de l'avion. Donc on a tous des avions avec des configurations un peu différentes, donc des poids différents, donc forcément des vitesses de catapulta différentes. Donc lui, il les calcule, il les vérifie ensuite avec Avia, le chef Avia.
10: Alors, Thermo, t'es dans le 27, Pauline, t'es dans le 35. Le 27, c'est un A30 PESA 18-942, 136-160, point max à 28.
11: Et là, après, c'est.
10: Et 11 tonnes 3. J'ai un contrat à 18 pour vous. Pauline, t'es dans le, du coup, dans le 35-19-332, un AESA, un A30 avec un canon.
8: C'est à signer. Ensuite, on signe le cahier des vols. En général, on monte au BTA sans le casque et on met le casque au BTA avant d'aller sur le pont de rôle.
12: Donc moi, j'ai le 27.

0: combat en mer et de retour.
1: Thibaut de Possès, patron du groupe aéronaval, le gagne.
0: Et nous, on voit cette tension internationale monter depuis des années en haute mer, parce que c'est un lieu de contact. En mer, tout est fluide. Les marins, naturellement, prennent conscience, petit à petit, que le danger n'est pas que théorique.
2: Le porte-avions n'est jamais seul, hein. C'est un groupe aéronaval. Et j'ai regardé un petit peu autour de moi, je vois pas d'escorte. Ils sont où les bateaux d'escorte?
0: Ils sont au-delà de la distance à laquelle vous pouvez les voir. La barrière la plus proche du porte-avions, en général, je la mets à 20 km. Et après, vous avez d'autres barrières qui sont formées par les avions ou d'autres bateaux. Et ça peut aller jusqu'à 300, 400 km. Je garde en général 3 escorteurs autour de moi minimum.
1: Minutes de vol et l'hélicoptère Caïman du Charles de Gaulle se pose sur la plage arrière d'une FREM, une frégate multimission spécialisée dans la défense aérienne. Son commandant Mathias Cannon nous accueille dans le central opération, le cœur battant de la frégate.
3: Ça c'est bizarre ça.
4: Alors le central opération est assez bien organisé. Il y a ce qu'on appelle la couronne de commandement là, qui sont ce premier rang de console. Donc vous trouvez ici l'officier de quart opération que vous avez dû voir sur le porte-avions également. Ça c'est le poste du commandant, là c'est le commandant en second. Et là on a l'officier de lutte. Donc en ce moment c'est un capitaine qui a 5-6 ans de marine et qui est responsable de l'organisation de la lutte anti-aérienne pour l'ensemble de la force. Donc il coordonne tous les bateaux pour savoir qui tire sur quel avion, quelle menace, qui traite quoi, pour éviter que tout le monde tire sur la même et qu'on utilise des munitions pour rien. Dans la marine, 1 plus 1 fait pas 2 mais plutôt 3 ou 4. C'est la combinaison des moyens qui les décuple. Et donc en se parlant et en partageant l'ensemble des informations, on arrive à être plus puissant que la somme de nos simples capacités.
5: Le problème est au vaisseau
6: Scorpion. C'est à l'Alpino d'engager.
4: Donc ce soir, on va conduire un exercice de lutte antiaérienne. Donc il y a 2 rafales qui ont été catapultées du porte-avions qui vont s'éloigner au-delà de l'horizon radar, très bas, donc on va les perdre. Et ils vont couper tout leur système d'identification automatique. Et il y a la force qui est constituée autour du porte-avions avec... Là, on a une frégate néerlandaise qui est avec nous, une frégate italienne et nous. Et donc, tous les trois, on est chargé de la protection du porte-avions en complément de ses propres moyens. Donc, on est un peu détaché sur l'avant, dans l'axe de la menace. Et l'objectif de l'exercice, c'est de traiter la menace avant qu'elle n'arrive en portée de tir du porte-avions.
7: Echo Golf Whiskey, copy. Lima Papa Golf Whiskey, radio check, secure.
1: Lumière rouge et tenue de combat de rigueur, cagoule, gants, lunettes de protection pour tous, c'est la procédure si le bateau est frappé par un missile.
7: On a en rouge, je vais les faire cover par Leverton. Romeo, this is Golf Whiskey, cover suspect 0703, strength 2, en bas.
8: Allez, affirmatif.
9: Si on n'atteint pas,
7: et Echo Golf Whiskey, copy. Quand j'ai toujours pas de réponse, on est beurre de firme pour Romeo et Echo, je vais renouveler le warning 3.
10: Echo Golf Whiskey, once again, warning 3, suspect 0705, over.
11: Ça, ça nous permet de caractériser ce qu'on verrait dans la vraie vie, c'est-à-dire le départ du missile du chasseur, parce que le chasseur, lui, une fois qu'il a largué son missile, il va s'écarter pour ne pas se faire engager, et le missile va partir tout droit.
12: Contre le missile et contre le chasseur, quelles armes allez-vous utiliser?
11: Là, on va utiliser nos Aster.
7: Commandant, l'ordre d'engagement est bien passé à Roméo. Je pense qu'on va les perdre de nouveau, ce qui va devoir m'obliger à faire de nouveau une séquence d'identification totale. Je perds le premier à 1200 pieds. Le deuxième va certainement descendre également.
13: Maintenant, on se tient évidemment paré à une deuxième attaque. Là, on les a toujours au radar, en éloignement. Et ils vont évidemment chercher à se masquer. Mais on se tient pareil, bien sûr, à renouveler le feu s'il fallait.
1: Pour la défense anti-aérienne, une frégate multimission est dotée de 32 missiles Aster. Mais la multiplication des raids de drones Shahed iraniens à bas coût rebat les cartes. Et si la solution pour protéger une coalition navale, c'était le Tigre? L'hélicoptère Tigre de l'armée de terre, il a été testé en mars dernier aux Émirats Arabes Unis. Alors si la marine doit s'engager à Hormuz, elle veut des Tigres à bord de ses frégates, plaide le commandant du groupe aéronaval.
0: Récemment, on a validé, grâce aux efforts de la DGA et puis aux efforts de la marine et de l'armée de terre, évidemment, l'emploi d'hélicoptères TIG sur les frégates de la Marine nationale. Et donc, on est capable aujourd'hui de faire décoller depuis les frégates de la Marine ces hélicoptères de combat qui sont armés et qui sont adaptés à l'interception des drones. Ils ont démontré aujourd'hui aux Émirats Arabes Unis leur efficacité face à ce type de menace.
2: Le Tigre, ce serait uniquement pour les frégates ou également aussi pour le Charles de Gaulle ?
0: Alors, poser un tir sur le Charles de Gaulle est assez simple, mais en réalité, ça n'a pas beaucoup d'intérêt parce qu'un porte-avions se tient très loin de la menace. Et donc, un drone Shahed, aujourd'hui, aurait beaucoup de mal à trouver un porte-avions qui bouge par ailleurs, qui est loin de la menace. Et donc, le guider sur un porte-avions, ça représente un défi très important. Il a quand même assez peu de chances de passer.
1: Le jour se lève à peine, les marins nettoient le pont d'envol, cela s'appelle la cueillette.

0: bientôt pour cette nouvelle matinale et surtout allez Paris Saint-Germain et allez loger Célis.
1: Si cette opération navale voit le jour, ce sera nécessairement sur un temps très long. Le porte-avions et son escorte sont déjà en mer depuis 3 mois et la mission pourrait durer jusqu'à la mi-juillet. Ça va piquer, disent les marins.
2: Matelot Léon, je suis manœuvrier sur la frégate Alsace. Mon poste de quart est celui de barreur sur la passerelle. Oui, en effet, on est au cœur de l'actualité. En tout cas, quand on regarde les informations, c'est le cas. Le fait qu'on ait beaucoup d'activités permet de ne pas penser à autre chose. En tout cas, la fatigue n'est pas en tout cas, constamment présente, comme on pourrait le penser sur une mission qui dure aussi longtemps. L'esprit d'équipage fait que ça nous permet de tenir sur le long terme.
3: Là, pour le moment, c'est un rythme, ce qu'on appelle le SA3, pour le coup, c'est un rythme qui est plus ou moins souple. On arrive à tourner de quart et de manière moins récurrente quand on se rapproche des côtes un peu, des zones un peu plus, on va dire, tendues. Forcément, on a un rythme de quart qu'on appelle par bordée où c'est, on tourne à deux sur le même poste et on s'échange les rôles. Il y en a un qui dort, l'autre qui va manger et pendant ce temps, nous, on est de quart et ainsi de suite. Et celui-ci, il est plus dur à tenir dans la durée.
1: Et après, à bord, comment on arrive à retrouver du souffle?
3: Notamment ça, pour nous en l'occurrence ce serait le sport, des activités qu'on organise avec le bord en général ou alors juste dans notre coin en faisant de la musculation par exemple, de la course. Également il y a des tournois d'échecs qui sont organisés, des petites activités cohésion qui permettent au bord de couper ce rythme et d'éviter une certaine lassitude. Pour le coup, si vous avez une certaine cohésion dans votre carré, ça, vous pouvez commencer à rire de tout. Des petits apéros par-ci avec des petits chips, ça mine de rien, ça fait toujours sourire. Et puis vous pouvez trouver des gens qui jouent à la PS5, vous pouvez organiser des petits tournois sur des jeux vidéo, vous pouvez jouer aux cartes, à la belote notamment. Non, c'est, y a beaucoup d'activités qui à bord permettent de se ressourcer toujours.
4: Ah oui, Fred, voilà. Oh putain, il a commencé le sujet.
5: Je suis le père Donatien. Et puis là, ça fait 3 ans que je suis dans la marine sur le Charles. Alors ici, en fait, c'est un petit oratoire. Donc, des personnes viennent pour y prier ou simplement prendre un temps voilà, de ressourcement, on va dire. C'est toujours ouvert. Et puis, donc, quand on est en mer, je mets le Saint-Sacrement. Donc, à la présence réelle pour ceux voilà, qui ont besoin de confier des choses au Seigneur. En sachant que cet oratoire est ouvert à tout le monde. Hein, c'est pas réservé que pour les cathos. Enfin voilà, il y a des personnes qui viennent se poser pour réfléchir un peu voilà, de manière plus intérieure à ce qu'ils vivent. Donc on est un peu un thermomètre mis dans l'équipage pour faire des allers-retours entre la chaîne de commandement et puis l'équipage. Donc voilà, qu'est-ce que je vois, qu'est-ce que j'entends, est-ce que, comment est le moral, des choses comme ça. Ben voilà, après je crois que le marin s'adapte, hein. Je le vois, ben on a tous un désir personnel, mais après il y a le désir commun, et puis peut-être, j'irai l'engagement qu'on a fait en tant que militaire, qui prend toujours le dessus, et moi je le vois, hein. Je le vois, ben voilà, c'est... Là, on était dans le Grand Nord, on nous demande de descendre, bah, tout le monde embarque dans cette nouvelle mission, hein, et puis ça se fait, je dirais, de manière naturelle.
1: En 1988, la Marine nationale, avec le porte-avions Clémenceau, avait déjà sécurisé le détroit d'Ormuz. L'opération Prométhée avait alors duré 14 mois.
6: Navire amiral de la marine française aux portes du détroit d'Ormuz. Un grand reportage signé Franck Alexandre, réalisation Pauline Leduc.
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11: 6h30 à Nairobi, 5h30 à Paris, vous écoutez Radio France Internationale.
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11: Et vous êtes les bienvenus. Rideau sur l'Africa Forward, à la une de cette première édition africaine. Les 2 jours de sommet au Kenya entre l'Afrique et la France. L'économie reine incontestée de ces 48 heures. 23 milliards d'euros d'investissements annoncés. Le bilan dans nos éditions ce matin dans le dossier Afrique Économie aussi dans un quart d'heure. Emmanuel Macron Pas encore de retour en France, il poursuit aujourd'hui par une étape en Éthiopie et il est ce matin l'invité exceptionnel de la Radio du Monde. À Antananarivo, la galère et la colère des quartiers à sec, l'eau courante se fait de plus en plus rare. Des camions-citernes tentent bien de pallier le manque, mais cela reste largement insuffisant. Brusque reprise des violences dans l'ouest du Soudan, les humanitaires déplorent 4 journées quasi ininterrompues de frappes de drones, à Tina particulièrement, à la frontière avec le Tchad. Direction Cannes, enfin dans cette édition. Son festival du film, il est ouvert pour sa 79e édition. Nous sommes, quant à nous, au pavillon Afronova dans une dizaine de minutes. Le sommet Africa Forward est terminé. Il laisse derrière lui une avalanche d'annonces commerciales. 2 jours de sommet Afrique-France, pour la première fois dans un pays anglophone, le Kenya en l'occurrence. 2 jours au cours desquels le commerce et les investissements ont occupé une place toute particulière. Le lundi d'abord, avec ses 7000 chefs d'entreprise présents. Le lendemain ensuite, où des dizaines d'entre eux se sont entretenus directement avec des chefs d'États africains pour parler du climat des affaires. Et tout cela dans l'optique où la France tenait à exposer sa nouvelle vision de ses relations diplomatiques avec le continent. Alexis Bédu, Business First.
13: Il y a d'abord eu ce forum d'affaires foisonnant. Des milliers d'entrepreneurs africains et français bien décidés à se rencontrer et à conclure des accords. Résultat, 23 milliards d'euros d'investissement au total annoncés par des sociétés françaises et africaines. Une coalition de chefs d'entreprise a d'ailleurs rencontré les différents chefs d'État présents face à Paul Kagame, Alassane Ouattara, Emmanuel Macron et William Ruto. On trouvait le milliardaire nigérian Aliko Dangote ou encore Patrick Pouyanné, PDG de Total Energy, pour une discussion franche, nous rapporte-t-on, sur l'environnement des affaires. Nachwat Mégouar, directrice générale de la French African Foundation.
14: Ça a été très très bien reçu, donc parmi effectivement les demandes des CEO aux chefs d'État pour pouvoir avoir encore plus de partenariats publics, privés, permettre plus de visibilité sur les réglementations et surtout pour pouvoir accélérer des investissements sur le continent, faciliter les mécanismes de dérisking.
13: Mardi, le bal des annonces s'est poursuivi. Par exemple, ce nouveau projet de câble sous-marin porté par Orange pour renforcer la connectivité entre l'Europe et l'Afrique. Bref, un sommet dense avec un objectif principal, affirmer une nouvelle ligne directrice en termes de partenariat entre la France et l'Afrique. Alexis Bédu, Nairobi, RFI.
11: Des partenariats économiques, justement, des investissements plutôt que de l'aide au développement. Plusieurs voix des sociétés civiles africaines ne sont pas contre le principe. Au contraire, même, elles estiment que ça va dans la bonne direction. Mais ça ne suffira pas, nous dit par exemple ce matin le journaliste togolais Rodrigue Aego, coordinateur national aussi de l'organisation Tournons la Page. Ces investissements massifs doivent, selon lui, s'accompagner de strictes garanties pour faire en sorte qu'ils bénéficient vraiment au plus grand nombre et pas à une poignée de privilégiés.
15: Je peux dans un premier temps dire que nous prenons acte de cette volonté exprimée par le président français Emmanuel Macron de sortir du paternalisme de l'aide au développement pour aller vers un partenariat d'investissement. Cependant, la question n'est pas seulement celle d'un montant, ce n'est pas seulement économique, mais c'est beaucoup plus une question de gouvernance. Vous faites face à des populations qui subissent le piétinement des droits humains. Vous leur annoncez 23 milliards d'euros comme quoi cela devrait leur permettre de se développer. Mais souffrez que ces populations se posent des questions de savoir ce que vous mettez dans le développement. Et au Togo, puisque je suis togolais, nous voyons trop souvent des projets de développement qui sont très ambitieux, qui sont pertinents, mais qui ne profitent qu'à une minorité faute de transparence. Et donc pour moi, investir dans l'économie sans exiger des garanties sur du moins les libertés publiques, l'alternance démocratique, la bonne gouvernance, c'est construire sur du sable.
11: Rodrigue Aego, le coordinateur de Tournons la Page au Togo, propos recueillis par Guillaume Thibault. Emmanuel Macron, par ailleurs, n'en a pas fini avec sa tournée sur le continent africain. Il se rend aujourd'hui en Éthiopie, où il doit rencontrer le Premier ministre Abiy Ahmed, tenir une réunion tripartite aussi avec le secrétaire général de l'ONU, Antonio Guterres, et Mahmoud Ali Youssouf, président de la Commission de l'Union africaine. Enfin, il prononcera également un discours à la tribune de l'UA, et ce sera une première. L'Éthiopie, pays symbole également de la réorientation de la présence militaire française sur le continent africain, depuis notamment les départs contraints de nombreux pays d'Afrique de l'Ouest. Une mission militaire française se déploie ainsi dans le pays, et ce depuis 7 ans. L'une de ces missions consiste à former la marine éthiopienne, l'Éthiopie, on le rappelle, n'ayant pas d'accès à la mer. Explication Marlène Panara.
16: Dans le quartier de Sidi Skilo, au nord d'Addis Abeba, une réplique d'un navire militaire trône fièrement devant le bâtiment qui abrite la marine éthiopienne. Depuis 2019, un accord de coopération signé avec Paris encadre la formation de ces soldats par l'armée française. Gelé dès les premières semaines de la guerre au Tigré fin 2020, il a été rétabli début 2023 après la signature de l'accord de paix de Pretoria. Objectif pour la France, disposer d'un allié dans le détroit de Bab el-Mandeb en mer Rouge et concurrencer la Russie. La marine éthiopienne, de son côté, bénéficie avec cet accord de formation de sécurité dispensée sur place par les militaires français ou en mer à bord de navires militaires sur les bases de Toulon ou de Brest. Sébastien Pélissier, attaché de défense de la France à Addis Abeba, assure que cet accord pourrait une fois de plus être suspendu en cas de nouveau conflit. Car ces derniers mois, les tensions entre l'Érythrée et l'Éthiopie, qui revendiquent un accès à la mer via le port érythréen d'Assab, ne cessent de s'intensifier, rendant de plus en plus plausible une nouvelle guerre entre les deux voisins. Marlène Panara, Addis Abeba, RFI.
17: 10 ans ou presque de diplomatie vis-à-vis du continent africain. Quel bilan ? RFI France 24 et TV5 Monde posent leurs questions à Emmanuel Macron lui-même dans un long entretien que vous pourrez écouter tout à l'heure. Interview avec le chef de l'État français à 6h20 en temps universel. Vos réactions aussi à l'antenne avec Juan Gomez dans Appel sur l'actualité à 8h10 temps universel.
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17: France Internationale, 5h37 à Paris, 6h37 à Antananarivo, la capitale malgache, à sec ou quasiment. Depuis plusieurs semaines, de très nombreux quartiers de la ville subissent des coupures d'eau qui s'étirent parfois sur plusieurs jours consécutifs. La production est insuffisante, le réseau de distribution est en piteux état. La Dirama, la société publique qui distribue eau et électricité, promet de mettre en place des tours de distribution avec des horaires de coupure planifiés à l'avance pour que au moins chacun sache ce qu'il en est. En attendant, ce sont des camions-citernes qui ravitaillent autant que possible les quartiers les plus en souffrance. Reportage Guillaume Fabry.
19: Des centaines de bidons jaunes de 20 litres ont été disposés le long d'un trottoir du quartier d'Anketfoot dans le centre d'Antananarivo. À tour de rôle, les habitants les remplissent au niveau d'un camion-citerne avant de les empiler sur des chariots pour les emmener chez eux. Plus une goutte d'eau n'a coulé à l'intérieur des foyers ni à la fontaine publique voisine depuis 2 jours, explique Ange, gérant d'une épicerie.
20: Je passe des heures à patienter pour récupérer de l'eau. Pendant ce temps, je ne travaille pas, je perds de l'argent. Dans d'autres cas, lorsqu'on demande à des gens de chercher de l'eau pour nous, c'est devenu très cher, car c'est une denrée rare, difficile à trouver. On doit payer 3000 ariars, un bidon dans le quartier, contre 500 ariars habituellement. Cela revient plus cher qu'un kilo de riz.
19: Le quartier d'Anketfoot est habitué aux pénuries. Naingou, mère au foyer, est excédée.
21: Cela fait 4 ans que l'on doit attendre le milieu de la nuit, que l'eau coule pour faire des stocks. Quand il n'y a pas d'eau du tout, nous devons parfois aller en chercher dans d'autres quartiers. Rien n'a changé, les choses empirent même. C'est désolant car l'eau est un besoin vital. Je suis fatiguée et très en colère.
19: Alors que la nuit tombe, le camion de citerne ne déverse plus qu'un filet d'eau. La cuve est maintenant vide. Après 3 heures d'attente, Naingou, comme une vingtaine d'autres personnes, repartent sans un mot, bidon vide sous les bras. Guillaume Fabrion, Antananarivo, RFI.
17: Un brusque regain de violence dans l'ouest du Soudan. Plusieurs organisations humanitaires alertent sur une série de frappes de drones ces derniers jours attribuées aux forces de soutien rapide sur la ville de Tina. Elle est à la frontière entre le Soudan et le Tchad. Médecins sans frontières explique avoir dû prendre en charge une cinquantaine de personnes blessées en à peine 4 jours, alors pourtant que les semaines précédentes avaient été relativement plus paisibles. Ishaka Abdou est chef de mission chez MSF dans la région.
22: Après plusieurs semaines de calme relatif, on a constaté des attaques donc de drones ont repris autour de Tina. Principalement, c'est les 4 derniers jours. Donc Tina, c'est une ville située donc au Soudan qui est près de la frontière avec le Tchad. L'impact donc de ce fait sentir au côté tchadien où MSF soigne des blessés à l'hôpital public de Tine, donc au Tchad. Entre le 8 et le 11 mai, MSF et les autorités sanitaires tchadiennes ont pris en charge 47 personnes blessées, dont certaines dans un état grave. On craint en tout cas une escalade donc de la violence. Ces nouvelles attaques s'ajoutent déjà à une situation humanitaire déjà très critique dans la zone frontalière. De nombreuses personnes affectées sont déjà déplacées. On parle aujourd'hui de 2 500 000 déplacés qui ont fui les violences au nord d'Afour et vivent avec un accès très limité aux services essentiels, en particulier aux soins de santé.
17: Issiaka Abdou, chef de mission chez Médecins Sans Frontières. Propos recueillis par Polycarpe et Somba. Le président ougandais investi hier pour un 7e mandat consécutif après 40 ans de pouvoir. Yoweri Museveni a donc entamé hier cette nouvelle mandature, remportée lors des élections contestées du début du mois de janvier. Le président réélu, 81 ans, promet de continuer le travail sans relâche, mais pour nombre d'observateurs, la journée d'hier n'était qu'une énième illustration du statu quo. Christina Okello.
0: Dans son discours, le chef de l'État ougandais a promis une nouvelle ère sans sommeil pour transformer l'économie et sortir le pays de la pauvreté. Mais pour Youssouf Serankuma, professeur à l'université de Makerere, cette cérémonie a ressemblé surtout à un éternel recommencement.
2: Cette investiture ressemblait à une cérémonie routinière. Tous les 5 ans, on assiste au même scénario. En dehors du site de Kololo, c'était presque une journée ordinaire. Il n'y a pas d'attente particulière, pas d'espoir de changement. Yoweri Museveni parle de transformation et de lutte contre la corruption. Mais l'Ouganda reste un pays très pauvre. 12 millions d'Ougandais souffrent de la faim et, selon le ministre de la Santé, 13 millions souffrent de troubles mentaux. Au fond, c'est le statu quo. Les gens s'attendent surtout à une continuité du système actuel.
0: Pour Ruben Kimomi, un cadre du parti au pouvoir, Yoweri Museveni reste avant tout le garant de la stabilité.
3: Je pense que cette investiture confirme que ce pourquoi ils se sont battus pendant la guerre de 1981 à 1986 est en train de se réaliser. Pour les partisans du NRM, ce nouveau mandat représente une continuité de cette libération, consolider la paix pour que les Ougandais puissent travailler et produire sans interruption. Nous faisons de notre mieux pour lutter contre la corruption et faire avancer l'Ouganda.
0: De vision d'un Ouganda où Yoweri Museveni reste pour beaucoup synonyme de stabilité et pour d'autres d'immobilisme.
17: À Christina Okello. Le cinéaste camerounais Bassek Bakobio est mort. Le 7e art africain perd l'un de ses plus illustres ambassadeurs, réalisateur mais aussi fondateur du festival Écran Noir, l'un des espaces les plus connus du cinéma africain. Il avait 69 ans. Ironie cruelle, il est décédé alors que le gratin du cinéma se retrouve pour sa grand-messe annuelle à Cannes, dans le sud de la France. Le 79e festival du film s'y est ouvert hier soir. On ne vous propose ni montée des marches, ni tapis rouge dans ce journal, mais une escale au pavillon Afronova, l'ex-pavillon Afrique. Ça fait 7 ans qu'il s'installe tous les ans sur la Croisette. Rencontre artistique pour les pros du 7e art, rencontre économique aussi, Léa Boutin-Rivière.
23: Au pavillon Afronova, tous les acteurs du film africain se croisent. Cinéastes, acteurs, producteurs et mécènes, d'année en année, les lieux ne désemplissent pas.
24: Le succès tient en fait qu'il répond à une demande.
23: Karine Barclay est la fondatrice du pavillon Afronova.
24: Avant, il n'y avait pas vraiment de présence africaine à Cannes. Il y avait quelquefois des films qui étaient sélectionnés, mais les gens venaient, il n'y avait pas de lieu où se poser, où se dire voyons voir comment est-ce qu'on se met ensemble, on essaie de faire du travail ensemble. Et maintenant, ils ont ce lieu. Pour eux, ça veut dire beaucoup.
23: C'est précisément le but de ce lieu, créer la rencontre et faciliter les échanges, aussi bien de connaissances que de monnaies sonnantes et trébuchantes.
24: Le festival, c'est une vitrine et nous sommes là pour mettre en relation les financiers, les cinéastes, les producteurs, etc., pour qu'il y ait un vrai marché.
23: Autre objectif, se défaire de la dépendance aux aides et aux institutions occidentales.
24: Peut-être qu'on devrait trouver un modèle qui corresponde vraiment au pays. Ils ne sont pas obligés de faire comme l'Occident. Et ils devraient trouver un modèle qui leur corresponde et qui corresponde aux personnes qui peuvent aller voir les films.
23: À l'heure actuelle, les retombées économiques des films africains sont estimées à 5 milliards de dollars par l'UNESCO. Un chiffre qui pourrait quadrupler d'ici 5 ans.
17: Léa Boutin-Rivière, merci. 5h44 à Cannes.
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17: Un aéroport sur la grande terre de Mayotte. Voilà qui ne fait pas consensus et loin s'en faut. On en parle dans le prochain quart d'heure. Ce sera à la une du journal de La Première. La suite du programme aussi à Anvers, en Belgique, pour la chronique des matières premières. Le négoce de diamants se porte beaucoup mieux et ça avait même commencé avant la guerre au Moyen-Orient. Afrique Éco, retour sur le sommet. Bilan de ces deux jours, Africa Forward à Nairobi, où l'on rejoindra l'un de nos envoyés spéciaux. Mais on commence à 6000 km à l'ouest du Kenya. Avec le reportage en grand de la rédaction sur l'île Tiwai. Nous sommes dans l'est de la Sierra Leone, sur le fleuve Moa. Et cette île, c'est un joyau, particulièrement pour sa biodiversité. La faune et la flore y sont d'une richesse exceptionnelle, au point d'ailleurs que l'île est entrée l'année dernière au patrimoine mondial de l'UNESCO. Les conservateurs et les guides ont tout de suite constaté l'effet de ce classement sur la fréquentation touristique. Elle a grimpé en flèche. Et pour l'heure, les populations locales y trouvent elles aussi leur compte. Tanguy Billan, envoyé spécial.
1: Au cœur de la forêt luxuriante, c'est avec un large sourire qu'Amadou Youssouf accueille les visiteurs. Il est le responsable de la conservation dans le sanctuaire que constitue l'île Tiwai. Gravement menacé à cause de la guerre civile il y a une vingtaine d'années, ce sanctuaire de biodiversité se porte aujourd'hui mieux que jamais grâce à la bonne gestion de l'ONG Environmental Foundation for Africa, qui est parvenue à le faire classer au patrimoine mondial de l'UNESCO.
4: Le parc a été sélectionné en 2023. Après avoir soumis nos dossiers, on a reçu la visite des examinateurs de l'UNESCO et finalement le parc a été classé en 2025. C'est un grand succès pour nous. On remarque déjà un effet sur la fréquentation. Le nombre de visiteurs a augmenté depuis l'an dernier. Et cela nous donne plus de ressources pour protéger le parc et sa biodiversité exceptionnelle.
1: Les visiteurs peuvent y admirer une grande variété de primates. À peine entrés dans la forêt, on peut les voir sauter de branche en branche. Kinawa Kuruma est le guide forestier.
5: We have 11 different type of primate.
6: Il y a ici 11 espèces de primates et notamment des Cercopithèques dianes. Ils sont très nombreux, on les reconnaît facilement. Ils sont noirs et blancs avec une teinture rouge dans le dos. Il y a aussi une grande variété d'oiseaux comme des martins pêcheurs à tête rousse. Les touristes adorent les prendre en photo quand on fait le tour de l'île en bateau. Nos visiteurs viennent de partout pour voir toutes ces espèces. On a des Américains, des Suisses, des Norvégiens.
1: L'île Tiwai n'est pas qu'une attraction touristique. Elle accueille aussi un centre de recherche scientifique en partenariat avec l'université Njala de la ville de Bo, explique Amadou Youssouf.
4: Des chercheurs du département de biologie de l'université Njala viennent ici avec leurs étudiants. Ils mènent des recherches aussi bien sur la faune que sur la flore, les différents types de chimpanzés et d'oiseaux et la végétation qui est aussi très riche. En ce moment, on accueille un doctorant. Il fait sa thèse sur le comportement des chimpanzés. Il a posé des caméras dans la forêt pour les observer.
1: Le succès du parc bénéficie aussi aux populations locales. C'était l'une des exigences de l'UNESCO. Une partie des revenus issus du tourisme finance des projets de développement dans les villages voisins, notamment en soutenant l'agriculture. Tanguy Billan, de retour de l'île Tiwai. 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
17: Reportage sur l'île Tiwai en Sierra Leone à réécouter sur notre application RFI Pure Radio, 3h47 en temps universel.
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17: L'actualité internationale de ce 13 mai 2026, c'est Donald Trump qui est attendu ce soir à Pékin pour y rencontrer Xi Jinping. Première visite en Chine d'un président américain depuis celle qu'il avait lui-même effectuée en 2017. Les ventes d'armes des États-Unis à Taïwan, le contrôle des exportations de terres rares par la Chine et les droits de douane sont autant de sujets de friction entre les deux puissances. L'Iran pourrait être évoqué lors des discussions, alors que la Chine est le premier importateur du pétrole en provenance d'Iran. Sous blocus américain. Le ministre chinois des Affaires étrangères, Wang Yi, a d'ailleurs appelé le Pakistan à intensifier ses efforts de médiation entre l'Iran et les États-Unis. Il exprime l'intention de son pays de continuer à le soutenir. L'Iran, qui conserve d'importantes capacités en matière de missiles, selon des responsables du renseignement américain cités par le New York Times, Téhéran aurait de nouveau rendu opérationnel 30 de ses 33 sites de lancement de missiles le long du détroit d'Ormuz, selon ses responsables. Au Liban, le ministère de la Santé annonce la mort de 13 personnes dans des frappes israéliennes. Elles ont visé 3 localités dans le sud du pays. Et puis la France va prendre une initiative aux Nations Unies afin de proposer un cadre en vue d'une mission totalement neutre pour une future sécurisation du détroit d'Ormuz. Annonce d'Emmanuel Macron sur RFI dans cet entretien en longueur que vous écoutez à partir de 6h20, temps universel. Dossier Afrique Éco comme promis pour faire le bilan des 2 jours de sommet Africa Forward qui se tenait à Nairobi. On a beaucoup martelé le chiffre de 23 milliards d'euros de promesses d'investissement, 7000 chefs d'entreprise présents, une trentaine de chefs d'État et de gouvernement hier. Enfin, on le rappelle, la France, qui espérait se donner un nouveau visage dans sa politique vis-à-vis de l'Afrique, tournée désormais vers le commerce profitable des deux côtés. Et c'est pour ça qu'on vous en parle dans cette chronique Afrique Éco. D'ailleurs, c'est parce que le business a presque fait passer la politique à l'arrière-plan. Alexis Bédu était l'un de nos envoyés spéciaux.
25: Pour Paris, désormais, la relation sera gagnante-gagnant. Tout ne sera pas. Emmanuel Macron galvanisé devant un parterre d'entrepreneurs français et africains.
26: C'est un continent où il y a plus d'un milliard de jeunes de moins de 30 ans. Il faut juste que nous, Français et Européens, on se réveille. Et on s'est réveillé. On veut reconquérir des parts de marché dans l'Afrique francophone, mais on veut aussi en conquérir dans l'Afrique lusophone, anglophone, parce que l'Afrique n'est qu'un continent.
25: Le logiciel a changé, clament en cœur les chefs d'entreprise présents, et William Ruto, président kényan, s'en félicite.
27: What you have done is the right
8: Ce que vous avez fait est la bonne chose à faire pour rééquilibrer notre relation. En tant que dirigeant de ce continent, nous ne cherchons plus de l'aide. Nous ne cherchons plus de prêts. Nous voulons avoir une discussion équilibrée. Nous voulons avoir une discussion mutuellement bénéfique.
25: De nombreux contrats signés, 23 milliards d'euros au total, ont été annoncés lors d'un forum d'affaires foisonnant et parfois un peu bruyant.
9: Everybody, hey, I'm sorry guys, but it's impossible.
25: C'est Emmanuel Macron lui-même qui monte sur scène pour rappeler à l'ordre une partie de l'assistance. La séquence devient virale sur les réseaux sociaux.
9: So, this is a total lack of respect.
25: Et hier mardi, l'économie, toujours l'économie, sommet des chefs d'État, une coalition de PDG français et africains de grandes entreprises sont invités à donner des orientations à la trentaine de présidents et premiers ministres présents. Parmi eux, Christelle Edeman, PDG d'Orange, qui veut accélérer les investissements et lever les barrières.
10: On a beaucoup d'échanges évidemment avec les décideurs politiques dans les pays où on opère. Parfois des débats qui ne sont pas simples. Quel doit être le bon niveau de taxation sur des profits générés quand notre enjeu c'est de permettre d'investir dans les infrastructures de demain.
25: Très peu de voix critiques à Nairobi. Pour beaucoup, c'est un sommet qui marque le début d'une relation claire et solide. Pour l'économiste togolais Kako Nubuko, c'est aussi la fin d'un cycle.
12: C'est la fin du cycle macronien. C'est la fin d'une décennie qui est partie avec un postulat, dépasser l'économie d'empire pour aller vers une économie d'entreprise. C'est en même temps le début d'un nouveau cycle qui, de toutes les façons, va engager le prochain ou la prochaine président de la République française, en même temps que ça engage tous les chefs d'État africains.
25: Que retenir de ce sommet? Que c'est un succès par le nombre d'acteurs présents. Politiquement, pas grand-chose de neuf, mais économiquement, un nouveau pari et un redéploiement vers l'Afrique de l'Est, désormais complètement effectif. Alexis Bédu, Nairobi, RFI.
17: À Nairobi, il est 6h52. Parle du diamant maintenant dans l'actualité des matières premières, du bout de la chaîne et de la place forte d'Anvers, la cité belge bastion des échanges de pierres précieuses. Le volume total de diamants échangés a augmenté de 20% au premier trimestre 2026 et c'est même plus 35% si l'on parle uniquement des pierres brutes. Marie-Pierre Olfan, ce regain de vigueur n'est pas lié directement à la guerre au Moyen-Orient puisqu'il avait commencé à la fin de l'année dernière.
13: La reprise a commencé l'été dernier et s'est réellement consolidée au mois de décembre pour s'accélérer encore au premier trimestre 2026. Le Centre mondial du diamant d'Anvers explique cette relance du commerce par une série de mesures prises pour renforcer l'attractivité du secteur belge. On peut citer l'introduction d'une directive sur les visas plus efficace pour faciliter l'accès des négociants étrangers à un titre de séjour temporaire ou encore des procédures de recrutement de travailleurs étrangers spécialisés simplifiées depuis le 1er janvier. Les tensions géopolitiques au Moyen-Orient ont tout de même joué un rôle. Pas un rôle déterminant, assure le Centre des Diamants de Belgique, mais le conflit a renforcé la tendance. La guerre a affecté de nombreux flux commerciaux, y compris ceux des pierres précieuses. Ces dernières années, Dubaï est devenu une place importante du négoce de diamants, mais ce hub a été mis à rude épreuve avec la guerre. L'interruption temporaire des vols et les craintes sécuritaires ont réorienté une partie des flux de pierres vers la Belgique, la stabilité étant un des critères qui compte pour les négociants. Difficile de chiffrer l'impact précis sur l'activité du secteur à Dubaï, la capitale économique des Émirats Arabes Unis ne publie pas ces chiffres. Dubaï n'a pas pour autant perdu sa place. L'Émirat offre toujours une fiscalité très avantageuse et toutes les facilités administratives nécessaires à l'installation, notamment depuis la mise en place d'une zone franche dédiée aux traders en matières premières. La réglementation en termes de transparence financière et de traçabilité des pierres est beaucoup moins contraignante qu'en Belgique. Autre avantage, Dubaï est situé au croisement des marchés occidentaux, des producteurs africains et à seulement 3 heures de l'Inde, le pays où sont taillées la majorité des pierres. Certains commerçants et négociants ont trop investi pour se retirer définitivement, résume un industriel du secteur, même si la durée du conflit au Moyen-Orient a de quoi les rendre nerveux.
17: Marie-Pierre Olfan, merci beaucoup. L'actualité dans les territoires français de l'océan Indien avec les confrères du réseau La Première. On commence par Mayotte, Benoît Ferrand, où le projet de construction d'un nouvel aéroport sur le territoire de la Grande Terre ne fait toujours pas l'unanimité. Bonjour Benoît.
14: Bonjour. Le choix du site de Bouyuni continue en effet d'inquiéter les associations environnementales et les agriculteurs.
11: Bouyouni, c'est un village de la commune de Bandrabois, dans le nord-est de Mayotte, pas très loin de l'aéroport de Longoni. Ursine Daniel.
15: Le futur aéroport de Mayotte peine à décoller. Les voix dissonnent, notamment celles de ceux qui n'adhèrent pas au projet, à commencer par les défenseurs de l'environnement. Pour Oulam Chamsidine, vice-président de Mayotte Nature Environnement, les Mahorais sont les grands perdants de ce chantier.
16: Là, on va faire l'aéroport qui va impacter plusieurs agriculteurs avec des impacts importants sur l'autonomie alimentaire et que Mayotte va s'enfoncer de plus en plus vers la dépendance à l'extérieur.
15: Pour Michel Charpentier, président de l'association Les Naturalistes de Mayotte, les études doivent impérativement apporter des garanties avant la pose de la première pierre.
19: La question, c'est de savoir, après qu'on aura connaissance de l'étude d'impact, quelles sont les espèces qui sont susceptibles d'être impactées et comment faire pour soit éviter ces impacts, soit les réduire, soit au pire les compenser.
15: Le projet d'aéroport continue donc de traverser des zones de turbulence avant que le premier avion ne puisse enfin atterrir.
11: Il aura été fréquenté par au moins deux, sinon trois générations de Réunionnais et sans doute de touristes, le restaurant de plage Planchalisée, installé depuis 44 ans sur un terrain de la Saline-les-Bains dans l'ouest de la Réunion, va devoir tout démonter dans les 6 mois après avoir longtemps fait de la résistance. Olivier de la Richaudie.
20: C'est un communiqué empreint de nostalgie que la direction de Planchalisée a adressé à sa clientèle. Après des décennies d'exploitation, le restaurant doit plier bagages. Les gérants évoquent un choc profond, rappelant que le lieu fait partie, selon eux, du patrimoine touristique réunionnais. Mais derrière l'aventure humaine, le dossier juridique, lui, était dans l'impasse depuis 2018, date à laquelle l'autorisation d'occupation temporaire du restaurant a expiré. Depuis, l'établissement fonctionnait sous une forme de vide administratif, une zone grise dénoncée par le collectif SOS Domaine Public Maritime 974. Longtemps, la mairie de Saint-Paul a prôné une transition douce avec un projet de reconstruction en retrait de la plage. C'était pour 2025, mais la préfecture a finalement tranché. Entre la volonté de protéger l'activité économique et l'obligation de respecter la loi littorale, l'État a choisi la fermeté. Les équipes de Planchalisée ont désormais 6 mois pour effacer toute trace de leur présence sur le sable.
11: Nostalgie suite avec l'annonce de l'ouverture du capital de Tereos Océan Indien, propriétaire des deux dernières sucreries de la Réunion. Après avoir assisté à la disparition de toutes les sociétés historiques du département, sucrerie de Bourbon, quartier français, etc., les planteurs réunionnais pourraient bientôt avoir affaire à un groupe basé en métropole et au nom très caribéen. Antoine Garnier.
21: Le groupe La Martiniquaise est historiquement spécialisé dans la production et la commercialisation d'alcool spiritueux. Cette entreprise familiale, dont le siège se trouve toujours en région parisienne, ne serait pas une nouvelle venue chez nous si elle venait à entrer au capital de Tereos Océan Indien. Elle possède en effet déjà la marque Rivière-du-Mât, la plus importante distillerie de l'île. Une autre marque pays bien connue des Réunionnais est entre les mains de la Martiniquaise depuis maintenant 10 ans, Mascarin, dont on retrouve le logo sur les sachets de sucre et les tablettes de chocolat.
11: Fin de cette édition. Bonne journée.
17: Merci, bonne journée à vous aussi Benoît Ferrand. Fin également de cette édition africaine réalisée par Thierry Le Saint. Merci à lui, Sébastien Duhamel vous retrouve dans une demi-heure à 4h30 en temps universel. Ousmane Diallo, vous nous avez écrit sur africematin@rfi.fr. Vous vivez à Dubaï et vous saluez toute l'équipe infatigable de RFI Matin puisqu'on vous accompagne sur votre route vers le travail. Bon courage pour votre journée. Le journal, c'est dans juste une minute.
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3: Maria Ilie.
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4: După cum știți, B9 este un format creat de România și Polonia împreună în 2015 și care se adresează un format de securitate care se adresează țărilor de pe flancul estic. Și în discuția noastră de pe care România și Polonia o vor coprezida, o să vorbim de situația de securitate în flancul estic. Ne vom acorda între noi în pregătirea summitului de la Ankara de peste 2 luni și vom discuta despre cum putem să facem mai eficiente pregătirile noastre militare din interiorul NATO și din interiorul Uniunii Europene.
2: România găzduiește summitul B9 pentru a patra oară după ediția inaugurală din 2015, cea în format hibrid din 2021 și cea din 2022, consolidându-și astfel statutul de actor central în arhitectura de securitate a flancului estic. Avocatul poporului Renate Weber a trimis la Curtea Constituțională o sesizare privind ordonanța care vizează facilitarea investițiilor în apărare în contextul programului SAFE. Weber a invocat mai multe motive pentru care legea ar fi neconstituțională. Aceasta nu este singura persoană care a contestat constituționalitatea ordonanței. PSD a cerut luni sesizarea Comisiei de Constituționalitate din Senat pentru a verifica un posibil conflict între guvern și Parlament. Socialdemocrații susțin că guvernul Bolojan a trimis la monitorul oficial ordonanța de urgență, deși fusese demis prin moțiune de cenzură. Avocatul poporului a folosit mai multe argumente pentru a justifica sesizarea. Primul este încălcarea obligației constituționale de solicitare a avizului Consiliului Legislativ și nerespectarea interdicției constituționale privind demiterea ordonanțelor de către un guvern demis. 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Chișinăul urmărește foarte atent evoluția crizei politice din România și își dorește la București o guvernare pro-europeană stabilă. Este mesajul cu care a venit la București președintele Parlamentului Moldovean, Igor Grosu. Acesta participă la formatul de securitate al Mării Negre și Balcanilor și a avut și o întâlnire cu președintele Nicușor Dan. Declarația a fost

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0: Mercredi 13 mai, bonsoir à tous, on est ravis de vous retrouver pour la session soirée de l'info sur RFI. C'est parti pour 3 heures d'actualité. Au programme, dans 10 minutes, le grand reportage nous emmènera à Dublin, la capitale irlandaise, pour s'intéresser à son port. Comment le patrimoine social, historique et culturel du port de Dublin est devenu le moteur d'une croissance économique. Juste après, le débat du jour, on va parler politique française ce soir, et plus précisément de la gauche, des gauches, pourrait-on dire. Elle s'illustre par leur division. Dernier événement en date, le week-end dernier, le chef des députés socialistes Boris Vallaud qui a claqué la porte de la direction du PS. Pendant ce temps-là, Jean-Luc Mélenchon de la France Insoumise vient se préparer à la prochaine présidentielle. Il a déjà annoncé sa candidature. Justement, en vue de cette échéance si cruciale, y aura-t-il une guerre des gauches? C'est la question que nous poserons. Rendez-vous dans 30 minutes. Dans une heure, le grand journal du soir et le dossier qui sera consacré au procès de Nicolas Sarkozy dans l'affaire du financement libyen, les réquisitions aujourd'hui du parquet général, 7 ans de prison. 18h30, TU Afrique Soir, la première édition. 19h10, temps universel. Dans 2h10, le grand entretien du soir avec Héloïse Huls, autrice du livre Cyberdjihad, le grand recrutement. Internet, outil majeur des groupes djihadistes à la fois pour diffuser leur propagande et pour renforcer leurs troupes. Ce sera avec Charlotte de Rouen. Et puis retour en Irlande. Accent d'Europe évoquera ce soir le mal logement des jeunes. Les prix flambent à Dublin. Reportage également en Grèce à propos du scandale du détournement des aides agricoles européennes. Ce sera à 19h40, temps universel. Voilà pour le programme, mais pour l'heure 17h02, temps universel. Bonsoir Adrien Delgrange.
2: Bonsoir Romain, bonsoir à toutes et à tous.
0: L'heure de votre journal est à la une ce soir. Eh bien, on est après 10 semaines de guerre en Iran et le choc pétrolier que l'on connaît devrait s'amplifier et durer bien plus longtemps que prévu.
2: C'est ce qu'indiquent pas moins de 3 rapports parus ces dernières heures. Ceux de l'Agence internationale de l'énergie, de l'OPEP, les pays exportateurs de pétrole, mais aussi de l'Agence américaine de l'énergie. Pierre-Olivier, tous prévoient un scénario très pessimiste sur un retour à la normale de la production.
3: Première alerte, les stocks mondiaux de brut s'épuisent beaucoup plus vite que prévu. Il s'agit des dépôts stratégiques que les États dévorent pour compenser la baisse de production des pays du Golfe. Selon le dernier rapport de l'AIE, 4 millions de barils sont déstockés chaque jour de ces réserves. Une consommation qui conduit à un autre problème. Lorsque le détroit d'Ormuz rouvrira, une large partie du pétrole exporté servira à reconstituer ces stocks, autant de millions de barils en moins mis à disposition du marché. Concernant la production, justement, là encore, les derniers rapports ne sont pas bons. L'Agence américaine de l'énergie fait état de dégâts sur les infrastructures pétrolières du Golfe bien plus importants que prévu, et l'AIE table dans le meilleur des cas sur un retour à 100% de la production début 2027. Enfin, l'OPEP a revu à la baisse ses prévisions de croissance. Un pétrole plus rare, plus cher et plus compliqué à transporter, et c'est l'économie mondiale qui ralentit, une dynamique qui devrait dépasser tous les précédents chocs pétroliers.
2: L'actualité française, marquée par les réquisitions au procès de Nicolas Sarkozy. 7 ans de prison ferme, 300 000 euros d'amende et 5 ans, durée pour laquelle il ne pourra plus se présenter à une élection. Peine très lourde requise aujourd'hui contre l'ancien président de la République française, la même qu'en première instance, alors que l'ancien président est toujours jugé en appel dans cette affaire du financement présumé libyen de sa campagne de 2007. Pour les procureurs financiers, l'ex-chef d'État est l'instigateur et le principal bénéficiaire du pacte de corruption conclu avec le régime libyen de Muammar Kadhafi. Ces réquisitions à l'encontre de Nicolas Sarkozy sont saluées ce soir par Guillaume Denoy de Saint-Marc. Il est fondateur de l'Association française des victimes de terrorisme, partie civile, aux côtés de plusieurs victimes de l'attentat du DC-10 du TA en 1989.
4: On est tout à fait en phase avec les explications qui ont été données et en phase avec le quantum des peines. C'est important que les peines soient suffisamment fortes pour qu'on comprenne l'atteinte au droit qui a été faite par ces personnes. Il va retourner en prison, j'espère, au moins le temps d'écrire un deuxième livre. Le symbole de la prison est très important et il a été voulu par le législateur. Les juges ne font qu'appliquer le droit qui a été voté par la représentation nationale. Et puis je dirais que par rapport à sa réaction après la première condamnation et après son incarcération, le discours qu'il y a eu a été d'une violence envers la République, envers l'état de droit, envers la justice, envers nous, les victimes, que le passage par la case prison me semble indispensable.
2: Avocat de la partie civile, Guillaume Denoît de Saint-Marc, propos recueillis par Baptiste Coulon, Stéphane Defossé. Des peines de 10 mois de prison avec sursis allant jusqu'à 6 ans de prison ferme demandées à l'encontre des autres prévenus. La parole sera donnée à la Défense dans 2 semaines maintenant pour conclure ce procès dont la décision est attendue fin novembre de cette année. En Haïti, la violence des gangs ne fait que s'amplifier. Des gangs qui occupent de plus en plus le territoire du pays. Ils se livrent à des affrontements entre eux, notamment dans la capitale Port-au-Prince. Depuis le week-end dernier, la commune de Cité-Soleil est le théâtre d'affrontements entre gangs rivaux. Médecins sans frontières, qui dispose d'un hôpital sur place, a dû annoncer ce lundi la suspension de ses activités. MSF procède à l'évacuation des patients ainsi que du personnel de cette structure médicale. Comme l'explique Davina Hales, elle est la chef de mission MSF en Haïti.
5: Les affrontements entre les groupes armés commençaient à s'approcher vraiment à l'hôpital. Donc les équipes étaient sous des balles tout le temps. Il y avait beaucoup de balles perdues. On avait plus de 800 personnes qui s'est réfugiées, s'abritaient dans toutes les salles et même dans le jardin. L'hôpital de La Fontaine, le soir, ils ont fermé. Donc, il y avait tous les mamans, les bébés nouveau-nés de moins de 1 mois qui arrivaient avec leur maman aussi, avec tous les affrontements qu'on voyait qui s'approchaient. Et c'était trop dangereux. Nous, on a eu un gardien qui a reçu une balle perdue, donc il était blessé aussi dans l'urgence. Et on s'est rendu compte qu'en fait, on ne pouvait pas assurer la sécurité ni des patients, ni tous les 800 plus déplacés qu'on avait sur le site, ni des personnels soignants, en fait. Donc malheureusement, il y a un moment où on s'est dit qu'il faut commencer à évacuer.
2: Un propos recueilli par Romain Le Maresquet. Aux Philippines, à Manille, plusieurs coups de feu entendus ce mercredi soir au Sénat, où s'est réfugié le principal responsable de la lutte contre la drogue, sous la présidence de Rodrigo Duterte, recherché par la Cour pénale internationale. Au moins 5 coups de feu ont retenti quelques minutes après l'entrée de plusieurs soldats philippins armés de fusils et de gilets pare-balles. À la page transport, acheter un billet unique, pouvoir réserver sur une seule plateforme. Bruxelles a présenté aujourd'hui son projet pour simplifier les trajets de train en Europe. Une promesse d'Ursula von der Leyen au début de son 2e mandat à la tête de la Commission européenne. La proposition vise à contraindre les compagnies ferroviaires à proposer les offres de leurs concurrents sur Internet. Une mesure contestée par les opérateurs du secteur, essentielle selon Bruxelles. Lila Olkinouara.
6: Malgré plus de 200 km de chemin de fer sur le continent, circuler en train à travers l'Europe, c'est bien souvent plus compliqué que de voyager en avion, selon Apostolos Tsitsikostas, commissaire au transport ce matin en conférence de presse à Bruxelles.
7: Les passagers nous disent tous la même chose. Trouver le meilleur itinéraire, c'est difficile. Comparer les prix, c'est frustrant. Réserver des voyages transfrontaliers, c'est trop compliqué. Et les droits des passagers en cas de correspondance ratée ne sont pas clairs.
6: Selon une étude commandée par l'ONG Transport et Environnement en 2025, 2 personnes sur 3 renoncent à un voyage en raison de la complexité du processus de réservation. Alors pour concurrencer l'usage de l'avion sur les trajets dans l'Union, le commissaire Apostolos Tsitsikostas développe sa proposition.
7: Si un trajet comprend plusieurs trains de plusieurs compagnies différentes à travers plusieurs États membres, les passagers pourront acheter ce trajet avec un billet unique sur une même plateforme. Et s'il y a un problème, un retard, une correspondance ratée, les voyageurs seront protégés.
6: Une proposition saluée par les ONG environnementales, mais décriée par les compagnies nationales qui dénoncent une ingérence sans précédent de l'exécutif européen.
2: Et puis enfin, dernier mot de cinéma au Festival de Cannes. Après la cérémonie d'ouverture, la course à la Palme d'Or débute, mais c'est peut-être un film présenté hors compétition qui fera le plus de bruit sur la croisette aujourd'hui. Il retrace les derniers jours de l'enseignant français d'histoire-géographie Samuel Paty, assassiné en 2020 par un jeune russe tchétchène radicalisé. Une de ses sœurs, Mickaëlle Paty, qui a participé à l'écriture du scénario, doit monter les marches de ce festival ce soir à Paris ou à Cannes. Il va bientôt être 19h10. Grand reportage est à suivre et puis dans 20 minutes, vous retrouverez le débat du soir.
8: We work in Dublin Port. And that's always been the way.
9: Nous, les travailleurs du port, on évoluait en marge de la société. Et il n'y avait pas grand monde qui voulait nous connaître. C'est pour cela que notre mémoire doit être préservée. Les témoignages, les photos, on a tout mis en accès libre en ligne. Celui qui cherche à savoir trouvera des réponses. La preuve, vous m'avez trouvé, non ?
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10: Ils sont la cheville ouvrière des échanges à travers le monde. Nœud stratégique entre immensité maritime et réseau terrestre de transport, pivot de la mondialisation, les ports. Entre quais et bassins, ils sont aussi un microcosme. Ils ont une réalité sociale qui rayonne sur la ville avoisinante. Exemple, Dublin. Durant des siècles, le port de la capitale de la République d'Irlande a régi la vie de ses habitants. Pratiquement tous les corps de métier qui gravitaient autour du port avaient un lien avec la mer. Que sont devenus ces liens aujourd'hui ? Comment le patrimoine social, historique et culturel du port de Dublin est-il devenu le moteur d'une croissance économique ? Dublin, capitale irlandaise et ville portuaire, malédiction ou opportunité ? Un grand reportage d'Agnieszka Kumor.
11: Dublin au petit matin. Sur le quai, devant le pub des Dockers, les Dockers, situé dans le centre-ville, un employé entasse des barils de bière en inox. À la seule force de ses bras, il les hisse un à un de la cave et les pose sur le trottoir. Un travail harassant qui n'a pourtant rien à voir avec le lourd labeur des Dockers qui travaillaient ici il y a 50 ans. Casquette irlandaise vissée sur la tête, regard malicieux caché derrière ses lunettes de soleil, Alan Martin se souvient. Il n'avait que 16 ans quand il a commencé à travailler comme contrôleur dans le port en 1963. Les Dockers lui faisaient-ils déjà confiance ?
8: They had to.
9: Ils n'avaient pas trop le choix, et puis on était dans le même syndicat. Notre travail nous rapprochait, même si nos postes n'étaient pas vraiment les mêmes.

0: Un été, mon père m'a demandé si je voulais faire le même boulot que lui, et j'ai dit oui. En fait, le salaire que j'avais ici, je ne pouvais pas le gagner ailleurs. C'était un bon salaire. Mais à l'époque, le port était au milieu de la ville. Les navires descendaient le fleuve pour accoster et tout autour, c'était des entrepôts. Les communautés des environs travaillaient dans le port ou dans les usines. Les femmes étaient employées à l'usine des savons. Les places de part et d'autre des quais étaient dédiées au charbon, au bois, aux céréales et au bétail. À mes débuts, les marchandises venant d'Asie, d'Amérique, d'Europe, étaient transportées en vrac. Mais aujourd'hui, elles arrivent dans des conteneurs qui sont chargés et déchargés à l'aide de grues. On ne voit pas leur contenu. On ne sait pas d'où elles viennent. L'introduction de ces conteneurs a signé la fin des docks.
1: Alan milite dans une association d'anciens travailleurs de dock. Leur histoire mérite un musée, remarque Eileen O'Carroll. La quinquagénaire aux cheveux roux courts en pagaille a les yeux qui brillent quand elle parle de ce groupe social à part et de leur famille. Sociologue et enseignante à l'université de Minot, elle leur a consacré un livre.
2: Je viens d'un petit port du sud de l'Irlande. Bon nombre de mes camarades de classe dans les années 80 se voyaient travailler dans le port. Ce n'était pas par intérêt personnel, ils s'y sentaient obligés. Le fils succédait au père. Était-ce une malédiction ou une opportunité pour ces jeunes ? Cela dépendait de la conjoncture économique. Dans les années 80, c'était la récession en Irlande et la fin des dockers remplacée par la révolution des conteneurs dès les années 70. C'est toute une génération des dockers avec leur tradition qui a été balayée. J'y vois beaucoup de parallèles avec l'époque moderne et les inquiétudes liées à de possibles pertes d'emplois dues à l'intelligence artificielle. Pour les dockers, c'était leur travail manuel qui a disparu. Et là, ce sont les cols blancs qui craignent d'être remplacés par l'IA.
1: Mais d'où vient la légende des dockers? Leur travail accompagne la naissance du port en eau profonde à Dublin au XVIIIe siècle et prend de l'ampleur au XIXe et surtout au XXe siècle. De quantités de matières premières et de produits arrivent alors dans les cales des navires pour être déchargés à quai à l'aide d'une pelle ou transportés dans des sacs à dos d'homme. Thé, papier journal, acier, machines, café, bière et brandy, cadeaux de mariage pour les magasins de luxe, tout cela arrive au dock de Dublin. Les maladies et les accidents sont nombreux parmi les ouvriers. Les vols se multiplient, surtout en temps de disette. Sauf pour le guano, cet engrais issu des fientes d'oiseaux, cela sont si mauvais que personne n'y touche. Les dockers s'organisent, négocient des salaires, n'hésitent pas à appeler à la grève.
3: It's casual work. It's on a daily basis.
2: Les dockers sont embauchés à la journée et subissent la tyrannie des intermédiaires qui louent la main-d'œuvre portuaire aux armateurs. Ce sont eux qui désignent les chanceux qui vont travailler dans leur équipe. S'ils connaissent ta famille, s'ils considèrent que tu travailles bien et que tu es honnête, tu auras le boulot. Il fallait être généreux avec l'intermédiaire. Pour le remercier, on glissait quelques billets dans une boîte d'allumettes lors d'une tournée dans un pub. Après la Seconde Guerre mondiale, le commerce progresse. On manque de bras dans les docks, les syndicats craignent la concurrence et créent un registre des dockers. Des badges sont distribués aux inscrits, le badge passe du père au fils. Ceux qui les portent sont prioritaires pour se faire embaucher, les autres doivent attendre leur tour.
1: Les temps ont changé, disparu cette classe ouvrière puissante et nombreuse. Le port de Dublin n'emploie aujourd'hui qu'une centaine d'opérateurs de grues portuaires et se fait plus discret auprès des citadins.
4: Connor, 19 as well. Dublin Port.
5: Je m'appelle Connor, j'ai 19 ans. Le port de Dublin ? Ouais, un port, export, c'est vital pour l'économie du pays. Mais honnêtement, je n'y ai jamais mis les pieds. Je suis juste passé par le tunnel.
4: You know, the port tunnel and stuff.
6: Malena, I'm 20 years old. I'm studying.

0: sociology.
1: Je m'appelle Malina, j'ai 20 ans, j'étudie la sociologie. Qu'est-ce qu'on exporte? Aucune idée. Des produits agroalimentaires probablement? De la laine sans doute? Bon, c'est un peu plus complexe que cela. Pour en avoir le cœur net, direction le port situé à l'est de la ville. Ici, un balai incessant de camions. Ils transportent de gros conteneurs maritimes qu'ils chargent ou déchargent sur les quais. Claire Percy, responsable des affaires externes, vêtue d'une blouse portant le logo du port, pointe le rôle stratégique de ce poumon économique sur l'île verte.
2: Le port de Dublin est le premier port d'Irlande par lequel transitent chaque jour 1,7 million de passagers. D'une surface de 265 hectares, c'est aussi notre plus grand port de transport maritime de marchandises. Au total, 165 milliards d'euros de produits sont traités dans nos terminaux chaque année. Le Royaume-Uni et l'Europe représentent trois quarts de ces flux. Le quart restant vient du reste du monde. À bord des cargos que l'on voit accoster, les hydrocarbures, mais aussi les objets du quotidien, aliments, équipements électroniques, voitures. L'Irlande exporte aussi, notamment des produits agroalimentaires et pharmaceutiques.
1: Depuis le Brexit, les échanges entre les ports européens, d'une part, et les ports irlandais tels que Dublin, Rosslare et Cork, d'autre part, ont fortement augmenté. À Dublin, un plan d'investissement à l'horizon de 2040 prévoit la construction de nouvelles infrastructures.
2: Ce que vous voyez au large, c'est l'un de nos plus vastes et plus complexes projets du moment. C'est une toute nouvelle jetée qui pénètre dans la baie de Dublin. Sa construction doit respecter des questions d'ordre environnemental. Des solutions d'amarrage ultra-modernes nous permettront d'accueillir de très grands cargos, même en cas de mauvais temps.
1: Mais l'agrandissement du port ne peut pas aller à l'encontre des intérêts de la population locale, précise Larjoy, historien du port de Dublin.
3: Contrairement aux années 60, 70 et 80, le développement du port se fait désormais via des consultations avec le public. La transparence est la base d'une relation de confiance. Moi-même, je viens des quartiers portuaires. Cette zone située de l'autre côté du fleuve Liffey, abandonnée à l'époque, c'était notre terrain de jeu avec les copains. La raison pour laquelle je vous ai amené ici, c'est ce grand mur sud. Construit au XVIIIe siècle, il protège l'entrée du port de l'ensablement. La même protection a été érigée au nord, une technologie vieille de 300 ans qui permet au port de continuer d'exister.
1: Ce grand mur sud est aussi une étape essentielle sur la route des oiseaux migrateurs. De ce fait, la baie de Dublin est classée réserve de biosphère UNESCO depuis 2015. Le port finance sa protection. Ornithologue Helen Borland est responsable de ce projet. La veille de notre rencontre, une fuite d'hydrocarbures s'est produite lors du ravitaillement d'un des bateaux. Le site web du port signale qu'un plan d'intervention a été activé. Bonnet rouge sur la tête, ses jumelles à portée de main, Helen scrute la zone concernée.
4: Cet endroit est très fréquenté. Entre la vie sauvage, les humains et les activités portuaires, cela fait du monde. Regardez cette bernache cravant au ventre clair. Elle vient des régions arctiques du nord-est canadien pour se reproduire chez nous. La moitié des 30 000 individus recensés en Irlande nichent autour de la baie de Dublin. Les oiseaux que nous avons bagués ont été signalés en Scandinavie. On a travaillé avec très peu de moyens depuis les années 1990. Mais ce n'est qu'en 2013, quand le port de Dublin a commencé à financer ce projet, qu'il a pu se développer à grande échelle. La population des oiseaux marins décline à grande vitesse en Irlande, sauf dans la baie de Dublin. Mais l'équilibre est précaire. On le surveille de près.
1: Oui, l'équilibre est précaire. James Kennedy en sait quelque chose. Il assure la sécurité du port au quotidien. L'homme a une petite barbe grisonnante et un visage creusé par le vent. Son sourire est contagieux. C'est son jour de repos et nous le retrouvons dans un parc après sa journée de 12 heures.
0: So I was brought up in seafaring.
5: J'ai grandi dans une famille de travailleurs de la mer. Mon père était dans la marine marchande. Mais devenir marin moi-même, jamais de la vie. Et pourtant, je le suis devenu. Après mon service militaire, il n'y avait pas de travail. Alors j'ai décidé de suivre mon père et de prendre la mer. J'ai travaillé sur les ferries, les porte-conteneurs. J'ai même transporté des chercheurs jusqu'à l'Antarctique. Depuis 25 ans, je suis pilote dans le port de Dublin. Je travaille sur un petit navire qui navigue au-devant des gros bateaux pour les aider à entrer et à sortir du port. Ces bateaux pilotes à propulsion hydrogène sont très modernes et puissants aujourd'hui. Ma journée de travail peut être très mouvementée et demande un maximum de concentration. Il en va de la sécurité de tous.
1: L'écrasante majorité des employés du port sont syndiqués. James milite dans la branche transport du CIPTU, le plus grand syndicat d'Irlande, qui représente les travailleurs de tout niveau hiérarchique, dans les secteurs publics, privés et communautaires.
5: Je me suis syndiqué dès mon premier contrat. Tu y étais obligé pour pouvoir travailler. J'étais délégué du personnel pour la sécurité et la santé au travail. À l'époque, notre boulot, c'était pour la vie. Et c'est souvent le cas encore aujourd'hui. Alors, il est important de protéger nos conditions de travail, notre bien-être, nos salaires, pour avoir plus d'équité, de justice et de solidarité. Les gens ne se rendent pas compte de l'importance des métiers de la mer dans nos vies de tous les jours. Regardez ce qui se passe avec le détroit d'Ormuz. C'est révoltant. On parle des bateaux, mais quid des gens qui travaillent à bord? On les a complètement oubliés.
1: En quittant James, nous tombons nez à nez avec la statue d'Oscar Wilde. Tout en étant une ville portuaire, Dublin est aussi une ville UNESCO de littérature. Le label des Nations Unies soutient notamment le festival du livre baptisé One Dublin, One Book. Dans un atelier de lecture, Nora, 80 printemps, regard espiègle ne boude pas son plaisir.
6: Les livres m'accompagnent depuis toute petite. J'aime beaucoup ce concept, une ville, un livre. Quand tu lis, tu prends le temps d'assimiler le contenu qui pénètre dans ton cerveau.
1: Clodagh Kingston, vous dirigez la ville UNESCO de littérature. C'est quoi l'idée de ce festival?
6: Le festival Une ville, un livre a été lancé il y a 20 ans par la mairie de Dublin, qui l'a emprunté à la ville de Seattle aux États-Unis. L'idée est que pendant le mois d'avril, tout le monde lise le même livre. Cette année, c'est Christine Falls, un roman de John Banville, qui est à l'honneur.
7: This year's book, Christine Falls by John Banville. You can borrow it from the library in print. You can borrow it.
6: Les gens peuvent l'emprunter dans des bibliothèques municipales, le lire sous forme d'un livre numérique ou audio. On l'a même publié en braille pour que les personnes non-voyantes puissent y participer. L'événement suscite un immense élan populaire. Alors que les gens semblent moins conscients qu'avant du caractère portuaire de Dublin, nombre de romans parlent du port comme un point de départ de l'exode. Immigration, ragots de voisinage et romans noirs, ça c'est typiquement irlandais.
1: Garrett Fagan, romancier et enseignant à l'université de Dublin, acquiesce.
8: I think two things make Dublin unique in literary terms. One is
9: Dublin forme un extraordinaire décor de romans. Cela pour deux raisons. La première, c'est que notre forme d'anglais est pleine d'inventions, de métaphores, de jeux de mots. Et cela nous vient des gens dont la langue première était l'irlandais ou le gaélique. C'est pour cela qu'il y a tant d'auteurs et d'autrices qui écrivent en anglais mais qui sont d'origine irlandaise. Et l'autre raison, c'est que Dublin reste une capitale qui a su garder les liens de familiarité entre les communautés, comme dans un village. C'est une ville qui regorge d'histoires.
1: Alors, les histoires des dockers oubliées? Sûrement pas, déclare Dylan, un dynamique barman de 19 ans.
10: I was born in Crumlin. My father grew up just over the bridge here.
11: Je suis né dans le quartier sud-ouest de Dublin. Mon père vient de l'autre côté et ma mère de la Marina. On raconte des choses qui s'étendent sur deux voire quatre générations. Ce n'est pas une histoire ancienne, c'est aussi mon histoire.
10: It would have been his life. And that's just one small piece of life. I do.
1: Comme pour Dylan, les liens entre le port et les communautés alentours évoluent mais ne disparaissent pas.
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1: Eh bien, merci à toute l'équipe de Grand Reportage. Ce soir, dans le débat du jour, on parle de la gauche française.
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1: Ou plutôt des gauches françaises. Combien y en a-t-il? C'est la grande question, tant elles paraissent divisées. Le dernier soubresaut, c'était le week-end dernier, le départ de Boris Vallaud, chef des députés socialistes, qui a quitté la direction du PS. De quoi aggraver un peu plus la crise au Parti socialiste et dans les autres partis de gauche hors la France insoumise, où l'on se déchire sur l'organisation ou non d'une primaire en vue de la prochaine présidentielle. Et pendant ce temps-là, Jean-Luc Mélenchon, lui, avance. Il a annoncé qu'il serait bien candidat à l'élection de l'an prochain. Y aura-t-il une guerre des gauches? C'est notre débat ce soir. Est-ce que la division actuelle va virer à l'affrontement? Qu'est-ce que cela augure alors que l'extrême droite paraît très bien placée pour 2027? Soyez les bienvenus dans le débat du jour. Pour répondre à ces questions, nos deux invités, tous deux, à mes côtés en studio, Frédéric Savicky, bonsoir.
3: Bonsoir.
1: Professeur de sciences politiques à l'Université Paris 1, Panthéon-Sorbonne, face à vous, Jean-Numa Ducange, bonsoir.
4: Bonsoir.
1: Professeur d'histoire contemporaine à l'Université de Rouen, Normandie, auteur de nombreux ouvrages sur le socialisme, et notamment Le Socialisme, qui est paru le 5 mai dernier aux éditions PUF dans la collection Que sais-je. Merci beaucoup à vous deux d'avoir accepté l'invitation du débat du jour sur RFI. Ben, Frédéric Savicky, on va commencer par ce dernier fait d'actualité, donc le week-end dernier, le départ de Boris Vallaud, qui permettait au premier secrétaire du Parti Socialiste, Olivier Faure, d'être majoritaire au sein du parti. Pourquoi est-ce que Boris Vallaud a quitté la direction du PS?
3: Alors, pourquoi il a quitté la direction du PS? Parce que il estime que l'organisation d'une primaire pour départager les candidats qui iraient de, pour reprendre l'expression, Ruffin jusqu'à Glucksmann aboutira probablement à ce qu'il n'y ait pas forcément de candidat du Parti Socialiste qui soit désigné. Donc il est plutôt dans l'idée qu'il faudrait que le Parti Socialiste désigne rapidement son chef de file. Et il pense de matière alternative qu'il vaudrait mieux essayer de négocier, j'allais dire, entre responsables de partis politiques ou entre leaders potentiels pour l'élection présidentielle, un accord programmatique qui soit associé également à un accord de répartition de circonscription, donc fonctionner plutôt sur une logique de compromis et de consensus plutôt que de risquer d'aller à une primaire qui déboucherait sur en conséquence plus probablement un ou une candidate qui serait trop finalement proche de la ligne incarnée par Jean-Luc Mélenchon, empêchant ainsi en quelque sorte de pouvoir rassembler un électorat qui pourrait aller jusqu'à, j'allais dire, au centre-gauche, voire au centre, c'est-à-dire d'anciens électeurs de sensibilité de gauche qui ont pu être séduits par Emmanuel Macron. Donc c'est ça qui se joue en fait derrière ce petit psychodrame, ouais, hein, qui n'intéresse pas beaucoup au-delà des frontières déjà assez limitées de la principale côté socialiste actuellement, mais il y a quand même une vraie question derrière qui est, au fond, comment des forces assez faibles et éparpillées, en dehors de LFI, parviennent à la fois se mettre d'accord sur un programme minimum, ouais, des propositions phares, une candidature, et puis aussi derrière une répartition des rapports de force avec des circonscriptions, parce que la présidentielle c'est une chose, mais il y a aussi des législatives derrière qu'il faut préparer en même temps.
1: Mais je rebondis sur ce que vous disiez, pourquoi est-ce qu'une primaire, finalement, selon Boris Vallaud, avantagerait certains plus que d'autres?
3: Il y a un côté, on pourrait dire, un peu roulette russe, parce que cette primaire, c'est vrai, ça serait la première fois qu'elle serait organisée en quelque sorte, non pas par un parti, comme c'était le cas de la primaire du Parti Socialiste ou la primaire des Républicains, mais par un conglomérat de forces. Donc, quels sont les électeurs qui potentiellement pourraient y participer? On ne sait pas très très bien. qui l'organiserait, comment elle serait-elle organisée, est-ce qu'on voterait par correspondance, par internet, par physiquement, et donc l'expérience de 2017 en particulier, qui avait vu l'élection de Benoît Hamon, qui était un représentant de l'aile gauche du parti, et qui avait finalement accéléré aussi la déliquescence du Parti Socialiste, reste dans les mémoires. Donc il y a effectivement de bonnes raisons de penser, enfin voilà, que finalement ce serait peut-être le plus, ouais, à gauche des candidats, ou les plus à gauche des candidats, qui pourraient l'emporter, ce qui entrerait en contradiction avec la stratégie électorale qui, sur laquelle il y a effectivement quand même un consensus, c'est qu'à partir du moment où vous avez un candidat, Jean-Luc Mélenchon, qui polarise en quelque sorte fortement plutôt vers une gauche radicale, l'espace qui reste, à gauche, il est quand même relativement restreint, donc il faut aller effectivement un peu au-delà pour
1: plus
3: pouvoir l'emporter.
1: Social-démocrate, ouais.
3: Donc il faudrait garantir finalement l'élection de quelqu'un qui est plus social-démocrate, ou en tout cas plus de gauche modérée, plutôt, ouais, que quelqu'un, prendre le risque d'avoir un candidat de gauche radicale qui, à ce moment-là, finalement, ne permettrait pas de capter cet électorat-là. Enfin, c'est comme ça que les acteurs politiques en question pensent tous.
1: Jean-Numat Ducange, en tout cas, Boris Vallaud s'en prend à... pas directement à Olivier Faure, le premier secrétaire du Parti Socialiste, parce que c'est via une lettre, en gros, de Alexandre Louisille, qui est sénateur de l'Oise, que le départ de Boris Vallaud de la direction du PS a été annoncé. Et en tout cas, dans cette lettre, il y a écrit le plus souvent désormais « Tu décides seul », donc c'est à l'adresse d'Olivier Faure, le plus souvent en dehors des instances, de plus en plus rarement réunis, et c'est une stratégie d'isolement et d'enlisement du premier secrétaire du PS qui est dénoncé. Comment en est-on arrivé là, alors que il y a un an, il y a eu le congrès de Nancy qui devait désigner la ligne directrice du Parti Socialiste.
4: Précisément, ce qui s'était passé au congrès de Nancy en juin dernier, c'était la chose suivante, c'est que les équilibres étaient très précaires, puisque Olivier Faure a formellement gagné le congrès socialiste la dernière fois, avec le soutien de Boris Vallaud, qui lui a apporté les voix qui lui manquaient pour être légèrement majoritaire. Mmh. C'est-à-dire que toute l'aile qui est plus social-démocrate, qui veut un candidat social-démocrate indépendamment de la primaire, etc., cette aile-là faisait quasiment la moitié du parti. C'était à touche à touche. Donc, à partir du moment où Boris Vallaud sort, bon, quelles que soient les amabilités dans les lettres, quel que soit l'autoritarisme supposé des uns et des autres, ça rebat les cartes, puisque désormais, formellement, vous avez un dirigeant du Parti Socialiste, qui en plus est quand même assez connu, puisqu'il y a eu cet épisode du NFP, où à un moment donné, il était même pressenti Premier ministre.
1: Le nouveau Front Populaire.
4: En 2024. Donc, tout ça n'était pas complètement anecdotique tout de même. Et là, on se retrouve face à une situation d'éclatement. Je pense que Boris Vallaud sait quand même ce qu'il fait. Donc, s'il pousse à la rupture comme cela, c'est parce qu'il estime qu'il ne sortira plus rien de positif du Parti Socialiste en vue de la prochaine présidentielle. Ouais. Et finalement, quoi que dise Boris Vallaud, quoi que dise par ailleurs François Hollande, qui est en embuscade selon ses propres termes, et il y en aura certainement deux, trois autres, ce qu'il pense fondamentalement, c'est que Mélenchon va occuper un espace incontestablement, même Laurent Wauquiez le dit, enfin personne ne nie que Mélenchon...
1: De plus en plus, les voix s'élèvent en évoquant un possible second tour Mélenchon face à l'extrême droite.
4: Voilà.
1: Donc évidemment, Mélenchon est annoncé assez haut.
4: Voilà, mais
1: en
4: comme
1: 2027.
4: Il est quand même très probable que ce scénario qui va être présenté à plusieurs reprises, vu l'éclatement généralisé. Mais il est quand même très peu probable que Jean-Luc Mélenchon apparaisse comme celui qui peut battre quelqu'un de la droite nationaliste. C'est le moins que l'on puisse dire. Donc, qu'est-ce que se disent tous les autres du centre-droit et du centre-gauche, avec leurs différences propres ? C'est qu'il y a un espace d'une France qui n'est pas la France la plus bruyante non plus, hein, parce qu'évidemment, le RN, on les voit beaucoup, LFI, on les voit beaucoup, mais que, on va dire, ils font beaucoup tous les deux, certes, mais enfin, il reste la moitié du pays, en tout cas la moitié des gens qui votent. Et donc, ils se disent qu'il y a un espace pour réunir des gens qui hésitent entre le centre-droit et le centre-gauche. Vous savez,
1: il existe cet espace.
4: Mais bien sûr, même à l'époque où la France était structurellement plus à gauche, en tout cas, il y avait plus de gens de gauche revendiqués, quand François Mitterrand a été élu en 1981, Mitterrand ne pouvait pas être élu uniquement avec les voix des gens se revendiquant de la gauche. Il fallait qu'il morde sur le centre-droit. Donc, à l'époque, vous aviez un rapport de force qui était à peu près de 45-55. Donc 45 pour la gauche, 55 pour la droite. Aujourd'hui, on est plutôt à 30-35, hypothèse relativement élevée. Donc, qu'est-ce qui reste dans ces cas-là ? Ben, effectivement, vous avez l'espace néo-macroniste, très affaibli, mais qui existe. Vous avez des gens qui peuvent se reconnaître dans la droite, mais une droite plutôt modérée, qui ne serait pas justement le RN. Vous avez des gens probablement nombreux aussi un peu perdus en tout ça, mais évidemment, que ce soit Raphaël Glucksmann, que ce soit Boris Vallaud, que ce soit François Hollande, tous pensent, et d'un point de vue arithmétique et du point de vue des rapports de force idéologique politique dans le pays, c'est pas absurde, qu'il leur reste une possibilité de faire 15, 16, 17%, et que vu la dispersion générale, alors un Fabien Roussel en plus à gauche, un gars d'extrême gauche, il y aura quelqu'un de LR, ils n'ont pas le choix, il faut qu'ils se présentent, ils ne vont pas les soutenir le RN.
1: Et que ça peut lui permettre d'arriver au second tour.
4: Ben, voilà exactement. Donc, et donc évidemment.
3: D'autant plus que c'est plutôt la candidature d'Édouard Philippe qui semble pour l'instant se dessiner, disons, dans cet espace de la droite et du centre droit, et que Édouard Philippe, sauf s'il mettait vraiment beaucoup, beaucoup d'eau dans son. Dans son vin, est quand même plutôt marqué à droite.
1: Il va pas capter, a priori, l'électorat
3: de gauche. Il vient de LR, les positions qu'il a prises jusqu'à présent sont des positions très conservatrices ou en tout cas très libérales aussi sur le plan économique, réduction massive des dépenses publiques, donc bon, il promet plutôt du sang et des larmes, et c'est vrai qu'il est pas susceptible, disons, de séduire beaucoup l'ensemble de l'électorat centriste, macroniste, et donc évidemment ça renforce les velléités de tous ceux qui, au Parti Socialiste ou du côté de Glucksmann, essayent de se dire bah oui, si on veut se qualifier pour le deuxième tour, là il y a...
4: Il reste potentiellement entre 10 et 20% d'électeurs.
1: Voilà. Bien sûr, mais alors qui, c'est la grande question, qui pour occuper cet espace d'une gauche non radicale, chassant sur les terres néo-macronistes, pour reprendre le terme de Jean-Numa Ducange?
4: À mon avis, s'ils sont raisonnables, ce qui n'est pas forcément le cas, ils vont. Lisez ce que François Hollande a donné une longue interview, un journal Marianne, qui est assez intéressant. Il dit je me prépare, parce que c'était le titre, mais l'interview est assez intéressante. Il dit de toute façon, vu comment les choses fonctionnent, il a même une formulation qui n'est pas inintéressante, même historiquement. Il dit vous savez, moi j'ai beaucoup cru dans les partis politiques, les congrès, les primaires. Bon, bah écoutez, ça n'intéresse plus les gens ne s'y retrouvent plus. Le PS a même pas 30 000 adhérents sous Ségolène Royal, c'était quand même pas il y a un siècle. Il avait réussi à en avoir. Il avait dépassé 200 000, donc, même si c'était éphémère. Donc, qu'est-ce qu'il se dit? Il se dit bon, chacun va un peu se tenter, si je puis un peu cette expression un peu familière. Boris Vallaud, c'est exactement ce qu'il fait. Raphaël Glucksmann monte son équipe de campagne, il est assez offensif aussi, et Hollande, qui évidemment la dernière fois avait eu bénéficié d'un certain concours de circonstances, mais ça l'avait quand même mené à gagner l'élection, se dit par élimination successive finalement, est-ce que il faudra un social-démocrate, pour reprendre votre expression, il faudra un candidat de centre-gauche, de gauche sur quelques éléments.
1: Mais il y en a beaucoup en lice. Oui. Si on cite les noms entre...
4: Mais ils vont pas tous se présenter au final.
1: Marine Tondelier des écologistes.
4: Ah, ils vont regarder les sondages, ils vont voir les
1: François Ruffin. Alors,
4: François Ruffin est un cas un peu à part, parce que François Ruffin essaye de... Il a toujours fait d'ailleurs, même s'il le fait pas, à mon avis, de manière très habile, une sorte de troisième voie, en fait. C'est-à-dire de dire, il y a le pôle de radicalité... excessif de Mélenchon sur un certain nombre de choses, sur l'islamisme, sur l'antisémitisme, sur un certain nombre de choses, ça ne va pas du tout. Les sociodémocrates sont trop libéraux, trop pro-européens, et moi je vais essayer de faire une gauche souverainiste, pas très libérale.
3: Il a dit qu'il était social-démocrate
4: récemment. Mais il dit qu'il est, voilà, et il dit en même temps qu'il est social-démocrate pour dire je suis prêt à faire des compromis. Oui. Bon, c'est pas très très lisible, je vous l'accorde. On voit bien ce qu'il essaye de faire. Donc, une des possibilités, c'est qu'il y en a effectivement un troisième, surtout que là, j'ai encore regardé avant de venir. Il est à la chasse aux signatures auprès des maires. Je rappelle qu'il faut 500 signatures de maires pour se présenter à la présidentielle. Et il a l'air de vouloir le faire indépendamment de toute consigne. Alors, peut-être que ça va se calmer avec les sondages qui vont annoncer le duel Mélenchon-RN, parce qu'il y aura trop de dispersion. Mais moi, je pense qu'il y aura au dernier moment une sorte de déplacement, compris de gens qui ont voté Mélenchon la dernière fois, parce que le problème de mettre Mélenchon au deuxième tour, dans les circonstances actuelles, vu le rejet dont il est l'objet, c'est objectif, hein, il y a beaucoup de gens qui n'en veulent pas, ça paraît complètement, excusez-moi l'expression encore une fois, lunaire, que Jean-Luc Mélenchon gagne une quelconque élection suffrage universel à deux tours dans les conditions actuelles. Enfin,
1: Désormais, c'est le chant du cygne ou le sursaut. C'est Clémentine Autain qui a dit ceci mardi dernier à la Bellevilloise. C'était les 90 ans de la création du Front Populaire et tous les partisans d'une primaire étaient réunis. Et quand elle dit c'est le chant du cygne ou le sursaut, c'est à propos de la primaire. Est-ce que la primaire, ça y est, elle est enterré avec le départ de Boris Vallaud?
3: C'est compliqué à dire. Moi, évidemment, la politique, c'est toujours d'essayer de faire des prophéties autoréalisatrices. Donc, quand Boris Vallaud a quitté la direction du Parti Socialiste, François Hollande s'est précipité pour dire, ben voilà, c'est bien la preuve que la primaire n'aura pas lieu. C'est pas encore certain. C'est-à-dire que on voit bien que l'espoir qu'ont beaucoup de ces prétendants à la représentation de cet électorat de centre-gauche espère que les sondages en fait vont permettre une clarification, qu'ils vont se mettre d'accord. Voilà, on espère qu'en septembre, octobre, voilà, soit Glucksmann sera toujours très haut, soit il sera effondré. Voilà. Donc l'espoir qu'à un moment tout le monde va se dire bon bah voilà, aujourd'hui celui ou celle qui a le plus de chances, c'est un tel, et puis donc on remballe.
1: C'est une forme d'attentisme. C'est un peu la stratégie d'Olivier Faure.
3: Mais je signale que c'est la même chose aussi au centre droit, c'est-à-dire que entre Gabriel Attal, Édouard Philippe et peut-être Retailleau ou Darmanin ou qui sais-je, c'est un peu la même chose, c'est de se dire bon pour l'instant c'est un tel qui fait la course en tête, mais c'est pas très très solide, donc on va voir. Bon, donc
1: ça, c'est une spécificité ou est-ce qu'on retrouve ça à chaque campagne présidentielle, cette situation-là?
3: Non, c'est une spécificité dans la mesure où les partis, vous savez, il y a 11 partis.
1: Alors qu'encore fois, on rappelle l'enjeu de
3: on a plus de groupes parlementaires partisans aujourd'hui à l'Assemblée nationale en France que sous la 4ème République. Mmh. Même sous la 4ème République, il n'y en a jamais eu 11. J'ai vérifié, la dernière fois, c'était à la fin de la 3ème République.
1: Le mot-clé, c'est division.
3: Oui, voilà, donc il y a une division très très forte. Et puis, vous avez en plus candidats qui ont été mis sur orbite, comme Raphaël Glucksmann, qui n'a pas de représentation parlementaire, à part au Parlement européen, mais qui a été mis sur orbite par le Parti Socialiste et qui entend bien, effectivement, capitaliser. Donc, si vous ajoutez à ça Fabien Roussel, les Verts, etc., vous avez des gens qui se disent, bon, bah, pourquoi pas moi, quoi, puisque, bon. Donc, cette situation est quand même très singulière, c'est-à-dire que, puisqu'il n'y a personne qui peut s'imposer. Avant, on pouvait se présenter alors qu'il y avait de toute façon à gauche le candidat du Parti Socialiste qui était assuré de faire 20% et puis derrière, bon voilà. Donc là on a une situation d'incertitude qui autorise effectivement cette multiplication des vocations, c'est-à-dire que tout le monde se dit mais tout est ouvert quoi, bon voilà. Donc évidemment plus les candidats sont petits et moins ils ont de force partisane et plus ils espèrent sur la primaire parce qu'ils joueront à ce moment-là leur crédibilité, leur capital personnel. Et du côté des socialistes, on dit, nous, on est quand même, bon, même si notre parti n'est plus ce qu'il était, il est quand même plus puissant que celui des Verts, il est bien plus puissant que les communistes, et on est bien plus puissant que Glucksmann, et donc c'est à nous que revient, logiquement, le soin de choisir le candidat, et puis on est prêt éventuellement à prendre un candidat qui ne soit pas socialiste pur jus, peut-être Glucksmann, pourquoi pas quelqu'un d'autre, si le sondage, mais c'est nous qui devons quand même maîtriser le truc, on ne peut pas prendre le risque de déléguer, de confier ça à je ne sais qui, une primaire, bon voilà.
1: Mais pourquoi pas de candidats socialistes à la prochaine présidentielle, c'est imaginable?
3: Alors, il y en a eu.
5: je pense que les socialistes, quand même, qui sont très divisés, alors c'est pas la première fois qu'il y a des divisions dans l'histoire du PS, loin de là, finiront par choisir quelqu'un du type Vallaud, Hollande, Glucksmann, on va pas tous les redire à chaque fois, ne serait-ce que pour assurer leur propre survie, ce qui les préoccupe aussi, parce que comme vient de le rappeler Frédéric Savicky, le PS, rapporté aux autres forces politiques françaises, reste un assez gros parti. Il n'y a plus beaucoup d'adhérents, mais il y a beaucoup d'élus locaux. Ouais. Ils gèrent des grandes villes, on l'a bien vu. Alors, ils ont eu des municipales difficiles, mais finalement, pas si mauvaises. Ils ont gardé quand même un certain nombre de grandes villes. Et même là où ils n'ont pas de grandes villes, ils ont des villes de taille modeste, ils ont pas mal d'élus locaux. Donc, tout ça pèse. Et évidemment, ils ne veulent surtout pas réitérer ce qui leur est arrivé la dernière fois, c'est-à-dire de se retrouver avec un candidat qui fait moins de 2%, alors même qu'ils sont de la deuxième force politique en termes d'élus locaux.
3: Ce serait dramatique.
5: Je sais bien que certains disent qu'il y a une déconnexion désormais totale entre la présidentielle nationale et les enjeux locaux. C'est en partie vrai, mais c'est lié aussi au fait que peut-être les fois précédentes, les candidats ont été mal choisis, que ce soit Benoît Hamon ou Anne Hidalgo, d'ailleurs pour des raisons différentes. Et là, on peut se dire que, évidemment, et tout le monde y va un peu, c'est la course à l'échalote, mais qu'ils vont essayer de choisir quelqu'un, bon, qui, ne serait-ce que ça, fait un score honorable, quand bien même il ne va pas au deuxième tour, pour pouvoir tout simplement présenter des candidats aux législatives, parce qu'il faut bien rappeler à nos auditeurs que ce qui compte pour le Parti Socialiste le plus, alors, s'il gagnait la présidence de la République, il serait très content, bien sûr, mais fondamentalement, c'est le groupe parlementaire, le groupe au Sénat, et tout ce que ça implique, même pour l'appareil, les finances, pour que tout ça tienne.
1: Plus qu'empêcher le Rassemblement National d'être au pouvoir.
5: Je dirais pas forcément jusque-là, mais... En tout cas, certains se mettent déjà en position aussi. Oui. J'ai pas besoin de les connaître de très près pour le savoir. De dire qu'est-ce qu'on fait si le Rassemblement National gagne. Alors justement, c'est la réponse. Dire, justement, comme ils vont peut-être gagner, il faut que l'on ait des députés, il faut qu'on ait des pôles de résistance, il faut que telle ou telle ville soit le pôle de résistance au pouvoir nationaliste.
3: Il y a même quelque chose qui change la donne. Qui change la donne, et c'est depuis 2022, et ça a été renforcé par ce qui s'est passé en 2024 à la suite de la dissolution, c'est que beaucoup d'acteurs politiques anticipent le fait que le président qui sera ou la présidente qui sera élue en 2027 n'aura pas nécessairement une majorité derrière l'Assemblée nationale. Ça renforce l'importance quand même stratégique de pouvoir exister au Parlement, parce que
1: ça minore la perspective d'une victoire du Rassemblement national en 2027. Alors, c'est pas un chiffon rouge qui pourrait permettre cette perspective-là à la gauche de se rassembler.
3: Ça ne minore pas. C'est-à-dire qu'on peut effectivement se dire que le Rassemblement national a sans doute des chances plus élevées que jamais de pouvoir emporter l'élection présidentielle. S'il devait l'emporter, à ce moment-là, évidemment, j'allais dire, la situation serait radicalement nouvelle, et à ce moment-là, les élections législatives seraient encore plus importantes pour essayer de contrer, effectivement, ou de limiter les pouvoirs d'un ou d'une présidente du Rassemblement National. Donc ça va dans le sens de l'importance, cette fois-ci, supplémentaire qu'auraient les législatives. Mais elles les auront de toute façon, parce qu'on a une voire une quadripolarisation de la vie politique, qui n'est pas du tout évident, effectivement, que quel que soit le président élu, il sera un président qui aura été porté par un projet avec un soutien fort, c'est-à-dire qu'on risque d'avoir un président par défaut, qui derrière n'aura capacité d'entraîner...
1: comme on l'observe actuellement.
5: Si vous avez un deuxième tour, Mélenchon-Bardella ou Mélenchon-Le Pen, vous aurez un record d'abstention.
3: Ouais. Ah oui.
5: C'est fatal, puisque beaucoup de gens ne se reconnaîtront pas là-dedans.
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1: Y aura-t-il une guerre des gauches? Il y en a déjà une, semble-t-il, à vous écouter, messieurs. La question qu'on pose ce soir dans le débat du jour, on parle évidemment de politique française, et on en parle après, notamment ce départ qui enfonce un peu plus le PS dans la crise, de Boris Vallot, le chef des députés socialistes, qui a quitté la direction du Parti Socialiste. Ça pose évidemment la question de la primaire, parce que Olivier Faure, le premier secrétaire du PS, se retrouve très minoritaire, lui qui souhaite l'organisation de cette primaire. Jean-Humain Ducange, professeur d'histoire contemporaine à l'université de Rouen, Normandie, auteur de nombreux ouvrages sur le socialisme, notamment Le Socialisme, paru le 5 mai dernier. Frédéric Savicky, professeur de sciences politiques à l'université Paris 1, Panthéon-Sorbonne. Comment en est-on arrivé là, à une telle division? Alors vous avez dit, Frédéric Savicky, on la retrouve à droite, mais quand on voit par exemple, donc il y a les opposants à la primaire, ceux qui sont pour la primaire, il y a les divisions au sein de chaque parti. Pour le PS, on l'a évoqué avec le départ de Boris Vallot. Chez les écologistes, ceux qui s'opposent à Marine Tondelier s'apprêtent à déposer au début du mois de juin une motion qui va être discutée par le Conseil fédéral des écologistes. On n'a pas parlé des communistes. Fabien Roussel, le patron, lui, il veut pas rejoindre la France insoumise, mais c'est pas une ligne que tout le monde suit au sein de son parti. On n'a pas parlé des idées. Il n'y a jamais eu cet examen de conscience, ce débat d'idées qui était nécessaire. Alors, et est-ce que c'est ce qui fait qu'on en est là? Et donc maintenant, aujourd'hui, c'est la pièce en l'air, c'est les sondages,
3: Il y a deux choses dans votre question. Il y a comment on en est arrivé là, pour aller très très simplement. La vie politique française a été structurée, on va dire, des années 70 jusqu'en 2017 par deux pôles, avec dans chaque pôle un hégémone. Un parti dominant, c'était les Républicains, je ne reviens pas sur les appellations, d'un côté, le PS de l'autre. En 2017, patatras, qu'est-ce qui se passe? Alors là, c'est le résultat du quinquennat Hollande, qu'il faut quand même rappeler, qui est désastreux. Le Parti Socialiste s'effondre, on a un pôle de radicalité autour de LFI et de Jean-Luc Mélenchon qui apparaît, et progressivement, ce qui s'est passé depuis, c'est que ce pôle de gauche radicale, sans réussir à remplacer justement l'hégémonie socialiste, est devenu plus puissant, et à côté côté de ça, le PS s'est maintenu, les Verts ont connu des fluctuations, et on n'a pas de, aujourd'hui de pôle dominant.
1: Ouais. Bon, alors, de ligne directrice.
3: De ligne directrice, c'est-à-dire que donc on aurait pu imaginer que Jean-Luc Mélenchon, et fort de ses succès en 2017 et en 2022, parvienne à rassembler. Bon, alors, il a un petit peu fait des efforts lors des élections législatives, mais très vite, il s'est opposé aux autres dans une logique qui est plutôt d'écraser finalement ses partenaires adversaires ou associés rivaux que de chercher plutôt à les fédérer. Et donc, du coup, évidemment, on est dans cette situation et c'est un petit peu la même chose, mais moins grave, j'allais dire, du côté du centre-droit, parce que les Républicains ont réussi à gouverner d'une certaine façon avec les macronistes, avec des tensions, mais enfin, ils ont quand même réussi là où la gauche a échoué. Et donc, au fond, on est dans cette compétition. Et cette compétition, elle nourrit des oppositions. C'est-à-dire qu'on force le trait. Au législatif, on est capable de faire un programme commun, bon, avec tous ses défauts, mais enfin, on réussit. Et puis, tout à coup, c'est plus possible et on est les plus grands ennemis du monde, irréconciliables, et on va chercher effectivement ce qui nous distingue. J'allais dire, les divisions idéologiques au sein de la gauche, elles ont toujours existé, simplement elles se régulaient d'une certaine façon par des compromis. Mais aujourd'hui, ce qui n'est pas possible, c'est le compromis. C'est-à-dire que parce qu'effectivement, il y a un camp qui veut écraser l'autre, et l'autre qui n'accepte pas d'être écrasé, mais qui est incapable de s'organiser correctement pour résister à l'écrasement. Je ne sais pas si je suis clair, mais bon, c'est ça.
1: On a compris cette guerre évidemment qui prévaut. Mais Jean-Numa Ducange, au début de cette émission, vous disiez clairement, et c'est une clé qui a la place pour une gauche non radicale, quitte à chasser sur les terres néo-macronistes, pour reprendre votre expression. À l'inverse, est-ce que cette case-là, elle peut être aspirée par un Jean-Luc Mélenchon qui, depuis qu'il a annoncé sa candidature, police son discours? Il y a cet appel aussi des Insoumis, juste après l'annonce de la candidature de Jean-Luc Mélenchon à une quatrième présidentielle, appel aux écologistes et aux communistes à une nouvelle alliance populaire. Est-ce qu'il peut se passer ça?
5: Il peut y avoir des franges, des verts, du Parti communiste qui parfois est implanté sur des terres où les insoumis sont quasiment hégémoniques. Il peut y avoir une partie de ces bouts d'organisations militants qui rejoignent Mélenchon. Je crois même que c'est probablement ce qui va se passer, y compris pour certains, ça leur permettra de, il n'y a pas que ça encore une fois, mais de maintenir leur position aux législatives, voire dans certaines municipalités. Mais à côté de cela, d'une certaine manière, si ça se passe, c'est une bonne nouvelle pour les Hollande et autres, puisqu'ils vont se dire, écoutez, vous avez réuni votre pôle de radicalité, vous continuez, les communistes, les insoumis, mais pro-Mélenchon, ils vont. Et par contre, pour répondre clairement à votre question, il faut toujours peser les rapports de force globaux dans un pays. Et quand même, il y a beaucoup moins d'électeurs de gauche qu'avant revendiqués. Comment voulez-vous, en France, en 2027, que Jean-Luc Mélenchon, qui peut se polisser autant que vous voulez, vu comment il ne s'est pas polissé pendant des années, on lui ressortira sur les réseaux sociaux, à la télé, toute une série de choses. Je ne crois pas un seul instant qu'il puisse faire ce qu'avait réussi François Mitterrand à faire en 1981, dans ce contexte-là. Je me trompe peut-être, mais je ne pense pas du tout que ce soit possible. Et du coup, effectivement, ça pose la question de savoir qui peut être son concurrent pour aller au deuxième tour.
1: Et ça amène ma dernière question. On ne regarde pas dans la boule de cristal, mais il nous reste quelques secondes. Est-ce que ça augure une bataille, la guerre des gauches qu'on évoque? Est-ce que quels sont les risques? Est-ce que la gauche aussi, on parle d'une gauche non radicale menacée de disparition?
5: Oui, il peut y avoir en tout cas un affaiblissement structurel, parce que si par exemple un centre droit, même de type Édouard Philippe ou Gabriel Attal, capitalisait toutes les voix du centre gauche ou quasiment toutes, ça ferait qu'il y aurait une sorte de Mélenchon relativement élevé qui dira d'ailleurs après, je suis le seul à résister même à 15%, donc il pourra repartir pour la fois d'après, et les autres se seront fait complètement avoir avec évidemment un candidat social-démocrate comme la dernière fois qui finit à 2%. C'est pas impossible que des électeurs centristes se disent, je l'entends moi autour de dire finalement votons Édouard Philippe dès le premier tour.
1: Il y a déjà une guerre des gauches, il risque d'y en avoir une guerre des gauches qui s'amplifie à vous écouter ce soir avec ce bal des égaux qui est évoqué souvent, avec tous ces noms qui circulent en vue de cette candidature à la prochaine présidentielle de 2027. Merci beaucoup à vous deux, Jean-Numa Ducange et Frédéric Savicky. Merci à Florence Ponce qui était à la préparation du débat du jour et Diego Tenorio à la réalisation.
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1: Dans une minute, c'est le grand journal du soir sur Radio France Internationale. Et puis dans 30 minutes, ce sera Afrique Soir, première édition. Bonsoir Sylvie Berruet.
6: Bonsoir Romain, bonsoir à tous.
1: Quel programme ce soir?
6: Eh bien, nous irons en Éthiopie où pour la première fois Emmanuel Macron a prononcé un discours devant l'Union africaine. Le président français s'est exprimé sur les crises en Afrique, mais aussi sur l'impact l'impact de la crise au Moyen-Orient pour le continent africain. Dans l'actualité également, la RDC, la République démocratique du Congo, l'opposition tente de s'organiser contre le projet de changement de la Constitution, un projet qui ouvrirait la porte à un troisième mandat du président Tshisekedi. Le Mali et la famille de Mounta Gatal qui annonce des poursuites après l'enlèvement à Bamako de l'avocat chez lui. Le football, le Sénégal qui prépare sa candidature pour accueillir la CAN en 2032. Et puis le sport africain qui est en deuil, on a appris la disparition de l'ancien patron de la Confédération africaine d'athlétisme, le colonel Ahmad Kalkaba Malboum.
1: Eh bien merci Sylvie Biroué-Berrué, on sera à l'écoute dans 30 minutes sur Radio France Internationale. Qui suit, c'est le grand journal du soir.
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1: C'est l'heure du grand journal du soir. Bonsoir Mathis Lémano.
9: Bonsoir Romain, bonsoir à tous.
1: Et à la une ce soir, les réquisitions du parquet général. On parle du procès en appel, du financement libyen présumé de la campagne présidentielle 2007 de Nicolas Sarkozy.
9: 7 ans de prison requis contre l'ancien président, des réquisitions similaires à celles prononcées en première instance. Nicolas Sarkozy qui pourrait donc revenir en détention. On en parle avec Laura Martel dans moins d'une minute.
1: Autre titre ce soir, le Liban.
9: De nouveau pilonné aujourd'hui par l'armée israélienne. 12 morts dans le pays à la veille de nouvelles négociations de paix. Donald Trump élu à Pékin près d'une décennie après son dernier déplacement comme président en Chine. Commerce, Iran et Taïwan sont au programme de la rencontre avec Xi Jinping prévue demain.
1: Et après ce grand journal du soir, on va tenter d'analyser les enjeux de cette visite de Donald Trump en Chine. Le rapport de force est en train de s'inverser, nous dirons nos confrères du Figaro. Nous les appellerons. Autre titre ce soir.
9: Et dans ce journal également, l'aveu d'échec de l'Union européenne dans le dossier des thérapies de conversion pour personnes LGBT+. On vous explique. Et puis on est au Festival de Cannes en fin de journal avec la vie d'une femme de la réalisatrice Charline Bourgeois-Taquet.
1: Pour débuter donc, ce procès en appel du financement libyen présumé de la campagne présidentielle 2007 de Nicolas Sarkozy.
9: Au terme de 2 jours et demi de réquisitoire, le parquet général a requis des peines similaires à celles en première instance. Laura Martel, bonsoir.
10: Bonsoir.
9: 7 ans de prison à l'encontre de l'ancien président, Laura.
10: Nicolas Sarkozy, qui n'a pas eu un regard pour l'avocat général, qui n'a pas mâché ses mots sur le rôle joué par l'ex-président dans cette affaire. Nicolas Sarkozy est l'instigateur du pacte de corruption visant à solliciter des fonds libyens pour financer sa campagne pour l'accusation. Un pacte scellé au plus haut niveau avec un dictateur. Il est le principal et unique bénéficiaire d'une organisation qui a porté une des atteintes les plus graves à la confiance publique. Tout ça pour être élu et pas n'importe quelle élection, a fustigé l'avocat général et de renchérir. Il est celui qui fédère autour de sa personne les autres protagonistes, qui avalisent les rencontres occultes, qui tirent les ficelles, distribuent les rôles en veillant toujours à rester en arrière-plan. Celui enfin qui s'est exonéré de toutes les barrières de prudence et de probité, a conclu le magistrat.
9: Et pour déterminer la peine, Laura, l'accusation a notamment insisté sur la gravité des faits.
10: Sans exemplarité des responsables publics, la confiance s'étiole. La préservation du pacte social est donc un enjeu majeur qui nécessite la ferme répression des atteintes à la probité, a martelé l'avocat général. Or, le pacte corruptif scellé sous la houlette de l'ex-président a induit une rupture d'égalité dans les élections avec un risque d'ingérence étrangère. Il convient aussi de sanctionner le mensonge, a lancé l'avocat général, déplorant l'attitude des prévenus qui n'ont montré aucune introspection, remords ni repentir, allant même après le premier jugement à remettre en cause publiquement l'impartialité de la justice. La peine de Nicolas Sarkozy doit donc être dans le haut du spectre et supérieure à celle des autres prévenus, estime le parquet, qui a donc requis 7 ans de prison sur les 10 encourus, 100 000 euros d'amende et 5 ans d'inéligibilité comme en première instance.
9: De 10 mois avec sursis jusqu'à 6 ans de prison, ça ce sont les réquisitions contre les autres prévenus.
10: Et le maximum à 6 ans à l'encontre de Claude Guéant, le grand homme d'État devenu la plaque tournante qui a catalysé les actions illégales des autres prévenus en dévoyant les moyens de l'État selon le parquet. S'il a fait un pas en levant le voile de l'amnésie collective, il n'a pas passé le cap des aveux sur son propre comportement et les détournements pour son profit personnel, a déploré le magistrat. Enfin, 4 ans, dont 2 avec sursis, soit un peu plus qu'en première instance, ont été requis à l'encontre du fidèle des fidèles, l'ami et collaborateur Brice Hortefeux. Il restera dans l'imaginaire collectif celui qui a pactisé avec un terroriste, éclaboussant la fonction ministérielle qui l'occupait, a conclu le parquet.
9: Le dossier du soir, signé Laura Martel, place désormais à la défense. À partir de lundi prochain, les avocats de Nicolas Sarkozy plaideront en dernier. Ça sera le 27 mai.
1: Également dans l'actualité judiciaire, Mathis.
9: Agathe Abiarimana va se pourvoir en cassation. C'est son avocat qui l'a annoncé. L'ex-première dame du Rwanda conteste la décision de la justice française de relancer l'enquête qui la vise, enquête pour crime contre l'humanité et complicité dans le génocide de 1994 au Rwanda. Elle s'en remet donc à la plus haute juridiction française.
1: Dans l'actualité internationale de ce mercredi, la guerre au Moyen-Orient, au Liban, un déluge de feu s'est abattu aujourd'hui sur le pays.
9: En particulier sur le sud, où l'armée israélienne a mené des dizaines de frappes sur plusieurs localités, des véhicules également pris pour cible. L'État hébreu divisait des unités du Hezbollah. 12 morts au total. L'une des frappes a tué un père de famille, son épouse et leur enfant sur l'autoroute côtière au sud de Beyrouth. Paul Khalife, cette escalade intervient à la veille de reprise des négociations directes entre le Liban et Israël à Washington.
11: Ce nouveau round de négociations doit durer 2 jours. Les autorités libanaises vont plaider à Washington pour la consolidation du cessez-le-feu qui n'existe que sur le papier, réclamer le retrait des troupes israéliennes du sud Liban, obtenir la libération des détenus libanais en Israël et garantir le retour des déplacés dans leurs villes et villages. La vaste escalade dans le sud du Liban transforme les demandes libanaises en vœux pieux, car Israël, lui, a un autre objectif qu'il a énoncé ouvertement, désarmer le Hezbollah avec l'aide du gouvernement libanais. La délégation libanaise se rend donc à Washington dans des conditions difficiles. En plus du fait qu'elle négocie sous le feu, elle est dépourvue de levier, car l'acteur principal, qui est le Hezbollah, rejette le principe des négociations directes et refuse de rendre les armes tant que l'occupation israélienne continue. Ce n'est pas un hasard si le parti chiite a répondu à l'escalade israélienne par une intensification de ses attaques. Il a revendiqué ce mercredi des tirs de roquettes sur des regroupements de soldats israéliens, des lancements de drones et une embuscade contre l'armée israélienne. Enfin, la délégation libanaise est isolée, sans véritable soutien et sans couverture arabe. Elle ne peut pas compter sur la médiation américaine, car les États-Unis sont totalement alignés sur l'agenda israélien. Paul Khalife, Beyrouth, RFI.
9: Est relégué au second plan par la guerre au Liban et en Iran, le cessez-le-feu dans la bande de Gaza tient bon, d'après le haut représentant pour le territoire palestinien au Conseil de la paix, l'organe de Donald Trump. Mais il est loin d'être parfait, admet Nikolaï Mladenov. Des violations sont encore rapportées chaque jour. La deuxième phase du plan de paix qui prévoit le désarmement du Hamas et le retrait progressif de l'armée israélienne semble complètement grippée. Quant à la reconstruction de l'enclave, le diplomate bulgare estime qu'elle n'aura pas lieu avant une génération.
1: Il est 18h07 en temps universel. C'est le grand journal du soir sur RFI avec Mathis Limano. Mathis, on va évoquer à présent ce déplacement qui est observé de très très près à Pékin. Le président américain se trouve dans la capitale chinoise.
9: Donald Trump a atterri en début de soirée, heure locale, mais il faudra attendre demain pour le voir aux côtés de Xi Jinping. Sommet à fort enjeu entre les dirigeants des deux premières puissances mondiales. Commerce, intelligence artificielle, semi-conducteurs, guerre en Iran. Autant de dossiers brûlants qu'ils vont ouvrir ensemble. Mais pour Xi Jinping, le sujet prioritaire, eh bien, c'est Taïwan. Il va plaider pour que Washington arrête de fournir Taipei en matériel militaire. La visite de Donald Trump est donc suivie, Jules Bois, avec beaucoup d'attention sur l'île.
12: À la question, y a-t-il un risque que Donald Trump lâche du lest vis-à-vis de Taïwan ? Le gouvernement s'affiche serein. La relation entre Taipei et Washington serait au beau fixe.
13: Les plus hauts dirigeants et hauts responsables américains ont tous affirmé qu'ils ne souhaitaient ni ne permettraient qu'un changement unilatéral du statu quo dans le détroit de Taïwan ait lieu. Je pense que c'est le fondement le plus solide de la confiance existante entre Taïwan et les États-Unis.
12: Mais le risque n'est pas nul. En affirmant hier soir qu'il discuterait avec Xi Jinping sur la question des ventes d'armes, Donald Trump remet déjà en cause ce qu'on appelle les 6 garanties américaines pour Taïwan, établies depuis les années 80, qui indique clairement que les États-Unis ne consulteraient pas la Chine au sujet de ses ventes de matériel militaire à Taipei. Le ministre des Affaires étrangères taïwanais, lui, préfère y voir un signe d'inquiétude de Pékin.
14: La Chine sait que les pays démocratiques sont de plus en plus conscients des risques de plus en plus intenses que fait peser la Chine sur Taïwan et sur la paix dans le Détroit. C'est pour cette raison qu'elle continue de s'opposer aux ventes d'armes américaines à Taïwan.
12: En s'affichant confiant, le gouvernement de l'île tente de contrecarrer l'objectif de Xi Jinping, celui d'éroder le soutien de Washington à Taïwan si la Chine décidait d'une unification par la force. Jules Bois, Taipei, RFI.
9: Et cet autre dossier tout en haut de la pile, on le disait, la guerre contre l'Iran. La Chine va-t-elle se poser en allié de Téhéran ou en arbitre du conflit? Avant de décoller pour Pékin, Donald Trump a redit sa priorité, empêcher coûte que coûte la République islamique de se doter de l'arme nucléaire. La situation est toujours gelée, en particulier dans le détroit d'Ormuz, empêchant 20% du pétrole mondial d'être distribué. Le monde puise dans ses réserves à une vitesse record, alerte l'Agence internationale de l'énergie. La Slovaquie qui ferme sa frontière avec l'Ukraine ce soir. Bratislava invoque des raisons de sécurité après des bombardements russes tout proche de la frontière. Moscou qui a mené 800 attaques de drones ce mercredi d'après le président ukrainien. Des attaques qui ont fait 6 morts. Par ailleurs, ce changement de gouverneur dans deux régions russes frontalières de l'Ukraine, celles de Bryansk et Belgorod. Elles sont régulièrement touchées par des frappes. À Belgorod, Vladimir Poutine nomme Alexandre Chouvaïev, un général ayant combattu en Ukraine.
1: Dans l'actualité européenne au Royaume-Uni, c'est un discours traditionnel, mais il intervenait dans un contexte bien particulier, le discours du trône prononcé devant les parlementaires britanniques.
9: Charles III a énuméré les priorités du gouvernement travailliste à travers ce rituel immuable qui contraste avec la tempête, vous le disiez, que traverse le Premier ministre Keir Starmer depuis sa débâcle aux élections locales. Les appels à sa démission se font de plus en plus pressants, y compris dans son propre camp. Plusieurs membres du gouvernement ont quitté le navire. Le ministre de la Santé pourrait faire de même dans les prochains jours. Wes Streeting, qui compte ainsi se lancer dans la course à la succession de Keir Starmer, d'après les informations du quotidien britannique, le Times.
1: Également en politique, cette première en Allemagne.
9: À l'élection d'un président de région d'origine turque, ça n'était jamais arrivé auparavant. L'écologiste Cem Özdemir va diriger le Bade-Württemberg en prenant la tête d'une coalition avec les chrétiens démocrates. Pascal Thibault.
15: Un swap d'Anatolie dans le Bade-Württemberg, une région longtemps dirigée par les chrétiens démocrates, il aurait longtemps paru impossible que le fils de modestes immigrés turcs arrivés en Allemagne dans les années 60 prenne la tête de la région. Et encore moins qu'un écologiste s'impose sur des terres traditionnellement conservatrices. Mais les choses ont changé. Cette région du sud-ouest de l'Allemagne était dirigée déjà depuis 15 ans par un vert. Cem Özdemir prouve qu'il ne s'agissait pas d'une parenthèse. S'il est un enfant du pays qui parle le dialecte régional, Cem Özdemir a d'abord eu une longue carrière politique au niveau national. L'ancien travailleur social a été élu il y a plus de 30 ans au Bundestag. Il a dirigé le parti écologiste durant 10 ans et a été ministre de l'agriculture, une surprise, au sein du gouvernement Scholz. Comme son prédécesseur à la tête du Bade-Württemberg, Cem Özdemir est un pragmatique pur et dur qui défend l'industrie automobile et a pris ses distances avec ses camarades à Berlin. Ce profil lui a permis une remontada impressionnante durant la dernière campagne où son parti a terminé d'une courte tête devant les chrétiens démocrates avec lesquels une nouvelle coalition, la troisième, vient d'être conclue. Pascal Thibault, Berlin RFI.
1: Pour l'Union européenne, cet aveu d'échec à présent dans le dossier des thérapies de conversion pour personnes LGBT+.
9: La commission qui avait été saisie l'année dernière par une pétition signée par 1 million de personnes estime qu'elle n'a pas les moyens légaux pour contraindre les 27 à interdire ces thérapies qui assimilent l'homosexualité à une maladie. À la place, Bruxelles va proposer un texte en 2027 avec des recommandations pour inciter les pays à bannir ces pratiques. C'est le moyen le plus efficace selon la commissaire européenne en charge de l'égalité Adja Labib.
16: Si on avait voulu adopter une législation contraignante, il aurait fallu de toute façon l'unanimité. Et comme vous le savez, en termes d'égalité, ça fait 18 ans qu'on négocie la directive horizontale d'égalité de traitement sans y arriver. Donc plutôt que de plonger dans des discussions qui nous aurait mené peut-être à un horizon de 10 à 15 ans, voire 18 ans, on a préféré cette recommandation qui est d'abord un acte historique puisque c'est un acte légal pris par la Commission qui indique la position de la Commission. On préfère travailler comme ça parce que je pense que

0: nouveau film La vie d'une femme, réalisé par Charline Bourgeois-Taquet, est sélectionné en compétition officielle pour cette 79e édition. Dans son premier long métrage, Les Amours d'Anaïs, la réalisatrice s'intéressait à une trentenaire. Cette fois, c'est à une femme d'âge mûr que Charline Bourgeois-Taquet s'intéresse, une quinquagénaire pour qui le travail passe avant l'amour et la maternité. Léa Boutin-Rivière.
1: Madame Conti, c'est Corinne. On fait une trachéo ?
2: Ah oui, Corinne, on fait une trachéo, oui.
3: Chez Gabriel Conti, interprété par Léa Drucker, tout est millimétré dans un emploi du temps plein à craquer. Chirurgienne reconnue, chef de service impitoyable, c'est aussi une femme amoureuse, bien que peu disponible pour son compagnon. Charline Bourgeois-Taquet.
4: J'ai eu envie d'écrire un personnage de femme entre 55 et 60 ans qui se serait accompli dans autre chose que la maternité, dans autre chose que l'amour. Je crois que j'avais besoin de ça, de représenter une femme qui aurait mis le travail au centre, qui se serait accomplie par elle-même et qui, à 55 ans, n'aurait pas renoncé non plus à sa vie amoureuse, sensuelle, érotique.
1: Frida ?
2: Oui. Bonjour. Bonjour.
3: Cet érotisme prend vie en la personne de Frida, jeune écrivaine venue passer quelques semaines en stage à l'hôpital pour un livre et incarnée par Mélanie Thierry.
5: Mon personnage, c'est un électron libre. Elle vient pour donner du tumulte à la vie de Gabriel, mais mon personnage est là pour accompagner Gabriel.
3: Ensemble, les deux femmes vivent une passion amoureuse et adultère inattendue, filmée sans fausse pudeur, mais avec beaucoup de douceur. Un film écrit, tourné et incarné par des femmes pour parler d'elles. La vie d'une femme, c'est aussi la voix des femmes. Apolline Verlon, Léa Boutin-Rivière, Cannes, RFI.
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6: Merci Mathis Limano pour ce grand journal du soir. 20h16 à Paris, 2h de moins en temps universel. On va jeter un coup d'œil au programme du prochain quart d'heure avant Afrique Soir, la première édition. On va tenter d'analyser les enjeux de cette visite qu'on a évoquée dans le grand journal du soir. Donald Trump est en Chine, le rapport de force est en train de s'inverser, nous dirons nos confrères du Figaro, nous les appellerons. Et puis la première représentation aujourd'hui à Paris d'un spectacle qui se passait dans les rues de la capitale et qui a failli ne jamais voir le jour en raison d'une vague de cyberharcèlement orchestré par l'extrême droite. Explications et témoignages à suivre, mais pour l'heure, les sports. Avec Thomas de Saint-Léger, bonsoir Thomas.
7: Bonsoir Romain.
6: Il ne manque que l'officialisation. Le Paris Saint-Germain peut valider ce soir son 14e titre de champion de France, le 5e consécutif.
7: C'est une question mathématique, mais dans l'esprit c'est fait avec une différence de but beaucoup plus flatteuse. Le deuxième lance, Paris ne peut plus être rejoint. Et ironie de l'histoire, c'est sur le terrain de son dauphin que le PSG, en cas de victoire ou de match nul, sera définitivement sacré ce soir. Lens PSG au stade Bollard, c'est aussi, à défaut d'une vraie finale, une belle affiche pour réunir les deux meilleures équipes de la saison. Les entraîneurs se sont échangés des amabilités cette semaine. Écoutez, par exemple, ce que dit le Parisien Luis Enrique à propos du club sang et or et de son homologue Pierre Sage, par ailleurs élu meilleur entraîneur de Ligue 1 au trophée UNFP lundi dernier.
8: On a souligné tous les temps cette saison ce qu'a fait Lens. Au début du championnat, aucune personne sur le football peut imaginer ça. Et c'est la première fois dans les trois derniers championnats que j'arrive ici qu'il y a une vraie équipe qui nous met en problème. Ça a été une motivation pendant la saison, mais ça a été très difficile. Ils ont montré leur niveau. Ils méritent d'être en Champions League. Félicitations à le coach Pierre Sage pour ce qu'on a obtenu et pour la manière dont leur équipe joue.
7: Les bons mots de Luis Enrique avant Lens PSG dans trois quarts d'heure. Les Lensois, au passage, sont assurés de finir à la deuxième place du classement.
6: Alors en Angleterre, Arsenal et Manchester City eux aussi sont assurés d'occuper les deux premières places. Alors la question c'est dans quel ordre ? Il reste, à la différence de la France, encore un peu de suspense.
7: Et pour le faire vivre, les Citizens seraient bien inspirés de battre Crystal Palace tout à l'heure. Victoire qui leur permettrait de revenir à deux points d'Arsenal avec deux matchs à jouer pour chaque équipe. Et la situation aurait pu être encore plus intéressante si Arsenal n'avait pas gagné à West Ham le week-end dernier. Vous allez me dire avec des si, on dit ce qu'on veut, sauf que là, le but égalisateur de l'adversaire des Gunners, annulé dans la confusion, en toute fin de match, frustrant, révoltant peut-être pour les supporters de Manchester City, mais pas pour leur entraîneur Pep Guardiola.
9: On se concentre sur nous. J'ai compris ça de ma carrière, ne pas penser à ce que tu ne peux pas contrôler. C'est essentiel pour s'améliorer, réfléchir à ce que nous n'avons pas su faire pour être mieux placés dans cette bataille pour la Première Ligue. Bataille qui nous

0: occupe toujours. Dans ce qui compte, c'est ce qui vient. Crystal Palace.
1: On sent quand même une pointe d'agacement chez Pep Guardiola, mais la fin de saison devrait être disputée jusqu'au bout si Manchester City bat Crystal Palace ce soir. Ce soir, on suivra aussi la finale de la Coupe d'Italie entre la Lazio Rome et l'Inter Milan, déjà vainqueur de la Serie A.
2: Voilà pour le foot. Alors, on va rester en Italie. Cette fois, on va parler cyclisme. Scénario fou en épilogue de la cinquième étape du Giro, le grand tour cycliste de la botte.
1: Alors, j'espère que vous ne l'avez pas raté cette histoire. Sous la pluie, les deux plus forts de l'échappée, l'Espagnol Igor Arias, le Portugais Afonso Eulalio, ont proposé un drôle de balai dans les derniers kilomètres vers Potenza. Arrieta est tombé, laissant filer Eulalio qui partira lui aussi à la faute un peu plus tard. Regroupement donc entre les deux coureurs, puis deuxième erreur d'Arrieta qui sort du parcours de manière assez inexplicable, manque de lucidité peut-être. On est alors en toute fin d'étape, Eulalio, cette fois c'est sûr, va gagner, mais il s'écroule complètement et Arrieta le double juste avant la ligne finale épique avec deux coureurs au maillot déchiré, complètement au bout de leur force. Le lot de consolation quand même pour le Portugais Afonso Eulalio, il aura le maillot rose de leader du classement général au départ de la sixième étape demain vers Naples. Aujourd'hui, les principaux favoris n'ont pas pris de risques sous la pluie.
2: Bon, vous n'en avez pas besoin des images, c'était très bien raconté. C'est la magie de la radio. Merci Thomas de Saint-Léger pour cette synthèse de l'actualité sportive de ce mercredi. Il est 18h20 en universel.
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2: Les deux grands rivaux de la planète seront donc bientôt réunis. La nuit prochaine, le président chinois Xi Jinping recevra son homologue américain, mais Donald Trump se trouve déjà à Pékin depuis la mi-journée. Et il y a évidemment un grand sujet qui plane au-dessus de ce déplacement, c'est la guerre au Moyen-Orient. Bonsoir Philippe Gély.
4: Bonsoir Romain.
2: Depuis la rédaction du Figaro, dossier sur ce sujet à retrouver dans l'édition de ce jeudi. Que cherche à obtenir Donald Trump auprès de Pékin avec ce déplacement et qu'est-ce qu'il peut espérer le président américain ?
4: Écoutez, notre analyse, c'est qu'il cherche à dépasser la guerre commerciale qu'il avait lui-même déclenchée. Il faut se rappeler qu'au début de son mandat, en avril 2025, il avait en quelque sorte sauté à la gorge de Xi Jinping avec des droits de douane universels de 34% appliqués à la Chine. La Chine, à la grande surprise des stratèges américains, a répliqué coup pour coup et a même fait mieux puisque elle a utilisé une sorte d'arme fatale sous la forme d'un strict contrôle des exportations des terres rares et des minerais stratégiques. Et depuis, donc, la guerre commerciale d'une certaine manière est suspendue entre les États-Unis et la Chine. Il s'agit d'abord de négocier le prolongement de cette trêve puisqu'elle arrive à échéance en novembre prochain. Donc je pense que Donald Trump cherche d'abord à dépasser cette guerre commerciale. Il veut aussi signer des contrats, engranger des investissements aux États-Unis, l'achat de produits agricoles. On sait que le soja, la viande et même le gaz ou les automobiles font partie des choses qui pourraient être annoncées. Ce qui va dominer cette visite officielle, bien sûr, c'est la pompe, le faste dans lequel elle a lieu et qui projette pour Trump des images de succès.
2: Ça veut dire que le rapport de force, finalement, entre les États-Unis et la Chine est en train de s'inverser ?
4: Il est effectivement en train de s'inverser d'une certaine manière, non pas que les États-Unis soit déjà dépassé par la Chine en tant que première puissance mondiale, mais avec les difficultés qu'il rencontre au Moyen-Orient, en Iran, dans le détroit d'Ormuz, qui montrent les limites en fait de sa stratégie, qui est de taper fort et d'ensuite d'obtenir des accords avec une négociation rapide et presque binaire, si vous voulez, vous signez là. Ça marche moyennement. Et donc, la Chine, d'une part, sur la scène internationale, se donne le beau rôle d'une certaine manière, celui d'un point de ralliement stable, raisonnable, et ça joue beaucoup avec une grande partie des pays, notamment du Sud global. Et l'autre aspect qui donne à Xi Jinping un avantage, si l'on peut dire, sur Donald Trump, c'est que tandis que Donald Trump est focalisé sur des succès assez immédiats, notamment en matière commerciale, il a donné la priorité clairement dans cette visite à la dimension commerciale, eh bien Xi Jinping, lui, s'inscrit dans le temps long, en particulier sur Taïwan, avec le spectacle des États-Unis qui montrent leurs limites, qui s'affaiblissent militairement aussi, puisqu'on sait que les stocks de munitions américains commencent à s'appauvrir à force de mener cette guerre au Moyen-Orient.
2: Alors justement, cette guerre au Moyen-Orient qui va être évidemment évoquée entre les deux présidents, qu'est-ce qui peut ressortir de ces échanges ?
4: Sur l'Iran, honnêtement, Donald Trump peut encourager Xi Jinping à faire pression sur son client iranien. Il faut savoir que la Chine achète 90% du pétrole iranien, donc ça n'est pas comme si la Chine avait aucun intérêt dans cette guerre. Et d'une manière générale, la Chine a intérêt à un commerce international, à des flux normaux et apaisés du commerce international. Donc Pékin peut avoir un certain intérêt à intervenir, mais on a vu jusqu'à maintenant qu'elle a plutôt soutenu l'Iran dans sa guerre contre les Américains, y compris avec des fournitures d'armes, avec des informations d'ordre satellitaire sur les cibles américaines au Moyen-Orient. Et Donald Trump a fait preuve d'une grande mansuétude à l'égard de cette attitude chinoise. On sait qu'il a beaucoup d'admiration personnelle pour Xi Jinping, qu'il admire son autorité incontestée, qu'il admire aussi la puissance de l'économie chinoise et de l'armée chinoise, hein, qui monte en puissance de manière exponentielle et très rapide. Donc, Donald Trump n'est pas dans une posture d'affrontement, de rivalité frontale avec la Chine, mais plutôt dans l'esprit d'essayer de nouer des partenariats avec Xi Jinping.
2: Après le bras de fer, Trump cherche l'apaisement avec Xi. Ce sera le titre de votre dossier, donc à retrouver ce jeudi dans le Figaro et sur le site internet du quotidien français. Merci Philippe Gély. Une illustration à présent du cyberharcèlement que l'extrême droite peut mettre en œuvre. Ça se passe à Paris. La cible, un spectacle du chorégraphe Jean Ostache et son collectif La Grosse Plateforme, spectacle dont la première représentation dans plusieurs rues de la capitale française s'est tenue ce mercredi. Ce chorégraphe, loin d'être le premier à avoir été visé par un tel acharnement, Tanita Fallet est allée à la rencontre de deux artistes victimes. Reportage.
5: Sur plusieurs pages d'extrême droite, une vidéo où Jean Ostache présente son projet a été relayée en masse. Selon ses internautes, le collectif aurait reçu 245 000 euros pour danser sur les passages piétons de Paris. En réalité, ce spectacle de rue n'a perçu que 3 500 euros. Cette fausse information est alors le prétexte d'un cyberharcèlement. Le chorégraphe commence à recevoir de nombreux messages haineux comme
6: « C'est hallucinant qu'on donne du pognon à des Untermensch, qui est en fait un terme nazi pour parler des races inférieures. Et à partir de ce moment-là, on n'a pas compris ce qui se passait, mais ça n'a pas arrêté. »
5: Jean Ostache doit même faire face à des menaces de mort.
6: « On parlait de venir nous écraser. Ça a été, pour moi et pour mon équipe, très très violent. »
5: Cette violence se devine dans les yeux embués de Jean Ostache et ses traits tirés.
6: Quand bien même que ce soit derrière l'écran, les conséquences traumatiques sont vraiment bien réelles. Moi, je me suis vraiment pris de plein fouet ce cyberharcèlement et je continue à recevoir encore aujourd'hui des messages vraiment très durs.
5: Ce vécu résonne avec celui d'un autre artiste.
7: Medine, bienvenue au Havre.
5: Nous rencontrons le rappeur dans sa ville. En 2018, sa date de concert au Bataclan est annulée. La salle de spectacle avait été la cible des attentats de novembre 2015. Et 10 ans plus tôt, Medine avait signé un album qui s'intitulait « Djihad, le plus grand combat et contre soi-même ». Un album anti-guerre dont le message a été détourné par l'extrême droite.
7: Et c'est là où précisément j'ai ressenti la violence verbale sur les réseaux sociaux, qui ensuite s'est intensifiée et s'est matérialisée dans le réel, parce qu'il y a eu des tentatives d'attentats sur ma personne qui ont été jugées au pénal.
8: C'est l'histoire d'une société qui chute à l'horizontale. L'important, c'est le parachute.
5: Jean Ostache aussi a porté plainte, notamment suite à des commentaires homophobes. Pour Medine, cet harcèlement vise avant tout l'identité des artistes.
7: Je pense que si j'avais évoqué tout un tas d'autres sujets dans mes morceaux, je ne sais pas moi, la beauté de ce paysage havré que vous avez sous les yeux actuellement, le chant des mouettes qui se trouve juste au-dessus de nos têtes, le fait que j'appartienne au quartier populaire, le fait que je sois musulman, tout ça en fait... m'aurait toujours ramené à une problématique et aurait toujours fait de moi l'objet public qui porte une voix politique qu'on ne veut pas entendre.
8: On perd le nord, on perd le fil, on crée pas de lien, on racialise, on se voit plus qu'en noir et blanc comme dans le film de Kassovitz.
5: Face à cette violence, un mot d'ordre.
7: Faire front face à l'extrême droite.
6: Et de transformer quelque part le plomb en or, et je pense que ça me marquera à vie, mais ça a quand même réaffirmé ma nécessité de, d'artistes à œuvrer pour défendre des belles valeurs.
2: C'était Anita Fallet du service France de Radio France Internationale. C'est la session soirée de l'info sur RFI dans une minute. La première édition d'Afrique Soir.
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2: 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L'heure d'Afrique Soir, première édition de ce mercredi. Bonsoir Sylvie Berruet.
12: Bonsoir Romain, bonsoir à tous. Le premier discours d'Emmanuel Macron devant l'Union africaine à Addis Abeba, le président français s'est exprimé sur les crises en Afrique et sur l'impact de la crise au Moyen-Orient sur le continent africain. En République démocratique du Congo, l'opposition tente de s'organiser contre le projet de changement de la Constitution. Il ouvrirait la porte à un troisième mandat du président Tshisekedi. Le Mali, la famille de Mounta Gatal annonce des poursuites judiciaire après l'enlèvement de l'avocat chez lui à Bamako. Et puis nous reviendrons sur les attaques coordonnées des djihadistes du JNIM et du FLA le 25 avril. Attaques qui ont mis au grand jour les failles du dispositif sécuritaire du régime malien. Nous entendrons le directeur du centre de recherche Timbuktu Institute, Bakary Samb. À suivre, le sport africain qui est en deuil. On a appris la disparition du Camerounais Ahmad Kalkaba Malboum, l'ancien patron de la Confédération africaine d'athlétisme. Le football, le Sénégal qui prépare sa candidature pour accueillir la CAN en 2032. Et enfin, musique avec le retour très attendu du groupe Touareg Tamikrest. Nous en parlerons avec Pierre Vallée. Voilà pour le sommaire. La visite d'Emmanuel Macron en Éthiopie marquée par un discours au siège de l'Union africaine à Addis Abeba, une première pour le président français, une allocution après une rencontre avec le président de la commission de l'UA, Mahmoud Ali Youssouf, et le secrétaire général de l'ONU, Antonio Guterres. Le président français y a fait quelques annonces, Marlène Panara.
13: Aux côtés de Mahmoud Ali Youssouf, Emmanuel Macron a d'abord exprimé ses préoccupations face à l'impact pour l'Afrique de la crise dans le détroit d'Ormuz.
14: Face à cela, nous devons soutenir encore davantage l'économie africaine. Nous allons bâtir une initiative d'aide aux pays les plus touchés pour avoir un soutien de court terme face aux conséquences de la crise d'Ormuz, pour produire des alternatives à la dépendance d'engrais, de manière jumelle à ce que nous avions fait sur la question de la production de vaccins.
13: Les crises en cours sur le continent ont également été au cœur des discussions. Le président français a affiché son soutien au Fonds pour la paix de l'UA qui constitue, selon lui, un des leviers de maintien de la paix en Afrique.
14: À ce titre, la France donc a indiqué sa disponibilité et nous avons décidé ensemble qu'une conférence internationale pour lever les fonds supplémentaires et mobiliser de nouveaux partenaires publics et privés pour ce Fonds pour la paix de l'Union africaine sera organisée dans le dernier trimestre de cette année à Paris.
13: 400 millions d'euros ont déjà été mobilisés pour ce fonds sur le milliard attendu. Marlène Panara, Addis Abeba, RFI.
12: L'Éthiopie qui était la deuxième étape du séjour d'Emmanuel Macron dans l'Est de l'Afrique. Quelques heures avant sa réunion à l'Union africaine, le président français s'est entretenu avec le premier ministre éthiopien Abiy Ahmed. Il y a notamment été question de coopération économique.
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12: En RDC, l'opposition tente de s'organiser contre le projet de changement de la Constitution. Le 6 mai, lors d'une conférence de presse, le président Tshisekedi a ouvert la porte à un éventuel troisième mandat à l'issue d'un référendum constitutionnel. Une prise de position critiquée par plusieurs partis politiques de l'opposition au pays, mais aussi en exil, des partis qui veulent donc désormais passer à l'action. À Kinshasa, Pauline Azidi.
16: Selon nos informations, au moins trois réunions ont déjà eu lieu ici à Kinshasa, la première au lendemain de la conférence de presse du président Félix Tshisekedi, où il a ouvertement évoqué la possibilité d'un troisième mandat. La deuxième réunion a eu lieu lundi, la troisième hier en fin de journée. Le noyau dur s'est formé autour de Martin Fayoulou, Jean-Marc Kaboun, Délice Sanga et le camp de Moïse Katumbi, représenté par Dieudonné Bolenge Tengue, secrétaire général du parti Ensemble. L'objectif, explique un membre de l'opposition, c'est un plan d'action commun contre tout projet de changement de la Constitution. Mais se pose la question de la participation du parti de Joseph Kabila à cette union de l'opposition. L'ancien président est sous le coup d'une condamnation à mort par la justice congolaise pour ses liens avec la rébellion AFC M23. Il a aussi été placé sous sanction des États-Unis en début de mois. Un cadre du PPRD dit ne pas avoir encore été approché par le reste de l'opposition pour rejoindre cette initiative. Pauline Azidi, Kinshasa, RFI.
12: RFI 20h35 ici à Paris, cette info de dernière minute, ce qui nous arrive de Bangui. Le Premier ministre Félix Moloua démissionne. Cette décision survient près de deux mois après l'investiture du chef de l'État, Faustin Archange Touadéra, mais également au lendemain de l'installation officielle des députés. Au Mali, la famille de Maître Mounta Gatal se mobilise après l'enlèvement de l'avocat chez lui à Bamako dans la nuit du 2 au 3 mai. Enlèvement par des hommes armés et portant des cagoules selon un mode opératoire classique de la sécurité d'État. Plusieurs personnalités ont été enlevées ces dernières semaines dans les mêmes conditions et toutes sont retenues dans des lieux inconnus en dehors de toute procédure légale. Bonsoir David Bachet.
2: Bonsoir Sylvie, bonsoir à tous.
12: Et la famille de Mounta Gatal annonce qu'elle va poursuivre en justice les auteurs de l'enlèvement.
2: Oui, 10 jours après son enlèvement, la famille de Mounta Gatal ignore toujours l'identité de ses ravisseurs ainsi que le lieu et les conditions de sa séquestration. Le 1er mai, le procureur militaire de Bamako annonçait l'ouverture d'une enquête visant des militaires soupçonnés de complicité dans les attaques du 25 avril, menées par les djihadistes du JNIM et les indépendantistes du FLA. Le procureur soulignait que des personnalités politiques étaient aussi concernées. Depuis, plus aucune communication officielle et à ce jour, aucune autorité judiciaire n'a notifié à la famille l'existence de poursuites contre Mounta Gatal. La famille inquiète pour sa santé physique et psychologique, demande à toutes les autorités de permettre d'identifier les auteurs de l'enlèvement et de la séquestration de Mounta Gatal et indique avoir constitué une équipe d'avocats afin de les poursuivre en justice. Une autre procédure sera initiée contre les auteurs de diffamation et d'atteinte à l'honneur de Mounta Gatal. Depuis quelques jours, une vidéo circule sur les réseaux sociaux dans laquelle un ancien militaire, lui-même accusé de complicité dans les attaques du 25 avril, met en cause Mounta Gatal. Cette vidéo a été enregistré alors que le militaire en question est censé être en prison. La sécurité d'État cherche à fabriquer des preuves, s'indigne un proche de l'ancien ministre.
12: Alors on le disait David, hein, plusieurs personnalités enlevées. La famille de Youssouf Daba Diawara, qui est un proche de l'imam Diko. Youssouf Daba Diawara, enlevé le 4 mai. Sa famille donc affirme ne pas savoir où il se trouve, où il est détenu et dans quelles conditions. Elle affirme avoir déjà porté plainte contre X pour enlèvement et séquestration. Restons au Mali, les failles du dispositif sécuritaire lors des attaques conjointes du 25 avril menées par les djihadistes du JNIM et le FLA, épinglées par le Timbuktu Institute, ce centre de recherche africain pour la paix. Et David Bachet, vous avez d'abord demandé à Bakara Samb, le directeur de cet institut, si ces attaques révélaient l'échec de la Russie à sécuriser le régime malien.
17: Il y a eu un effondrement du mythe de l'externalisation sécuritaire en s'alliant aux Russes, parce que la mort du général Sadio Camara et le retrait chaotique d'Africa Corps à Kidal symbolisent, à mon avis, l'échec de la stratégie Wagner-Africa Corps. Après Barkhane, la sous-traitance de la sécurité à Moscou n'a pas pu tenir face à une guérilla localement ancrée, c'est-à-dire l'externalisation et la sous-traitance de la sécurité n'a pas pu fonctionner au Mali. Et je crois que le régime de Goïta, sans résultat immédiat sur le terrain, risque de perdre en fait son principal atout narratif, qui était la reconquête sécuritaire.
15: Ces attaques démontrent également, selon votre analyse, les limites de l'Alliance des États du Sahel, initialement conçue comme un pacte de défense, parce que ni le Niger ni le Burkina Faso n'ont apporté de soutien militaire.
17: Oui, l'article 5 de la charte du Kakogourma notifiait qu'en cas d'attaque, les pays de l'AES devaient solidarité et alliance. Après l'attaque du 25 avril à Bamako, le président Traoré du Burkina Faso parlait d'un complot monstrueux, mais à part cela, nous n'avons pas vu une mobilisation de l'AES. C'est vrai que le Burkina Faso avait déjà beaucoup à faire. Avant l'attaque de Bamako, il y a eu quelques attaques au niveau du Burkina Faso. Ces pays-là étaient beaucoup plus préoccupés par leur propre sécurité intérieure.
15: En revanche, pour le régime de transition, l'effet sur l'opinion publique est plus nuancé, paradoxal, écrivez-vous. Les promesses sécuritaires ne sont pas tenues, mais il y a désormais une forme d'union derrière le drapeau.
17: Oui, le régime pourrait paraître, au point de vue de personnes éloignées du terrain, comme temporairement fragilisé. Mais je crois que les attaques du 25 avril ont paradoxalement consolidé le ralliement autour du drapeau. La légitimité du pouvoir repose presque uniquement aujourd'hui au Mali sur la promesse de sécurité. Mais ce qu'il faut savoir aujourd'hui, c'est qu'il y a un paradoxe malien, c'est l'effet ralliement autour du drapeau et le renforcement temporaire du régime du général Assimi Goïta.
12: Bakary Samb, directeur de l'Institut Timbuktu Institute, avec David Bachet, un entretien retrouvé plus en longueur sur notre site internet www.rfi.fr. Restons dans l'ouest du continent, près d'un millier, 929 précisément. Voilà le nombre d'associations désormais suspendues ou dissoutes au Burkina Faso. Les autorités militaires ont diffusé ce mardi une troisième liste de 247 organisations accusées de ne pas respecter la nouvelle réglementation administrative. Selon le gouvernement, la mesure est destinée à améliorer la transparence et à lutter contre le financement du terrorisme, mais les organisations de défense des droits de l'homme accusent la junte de museler toute forme d'opposition. Guillaume Thibault.
18: Cette décision repose sur un argument unique. L'arrêté de la Direction générale des libertés publiques précise en effet que ces associations sont toutes suspendues pour non-renouvellement de leurs instances dans les délais requis. Dans l'annexe de l'arrêté, les 247 organisations sont listées, leurs responsables nommés. Elles interviennent notamment dans les domaines du sport, de la santé, de l'éducation et des droits humains. Leurs activités sont interdites tant qu'elles n'ont pas rempli leurs obligations légales. L'Organisation de défense des droits de l'homme, Amnesty International, qui pointe une législation abusive, estime que cette situation est une atteinte flagrante au droit à la liberté d'association. Les autorités dirigées par le capitaine Ibrahim Traoré, qui s'appuient sur la loi de juillet 2025 et sur la charte de la révolution du 1er avril 2026 pour justifier les 881 suspensions et les 118 dissolutions annoncées depuis mi-avril, indique vouloir faire la cartographie des associations, lutter contre le blanchiment d'argent et le financement du terrorisme. Des lois, estime l'ONG Human Rights Watch, qui permettent au régime d'intensifier sa répression généralisée de la société civile.
12: Guillaume Thibault, prenons à présent la direction de la Côte d'Ivoire, où l'affaire Félicité Afoué-Kwame est désormais close. Cette femme reconnue coupable d'escroquerie était détenue depuis 7 ans. Elle attendait son procès en appel. Sa situation a fait grand bruit en Côte d'Ivoire. Elle suscite depuis un débat sur les détentions abusives. Ce matin, la cour d'appel d'Abidjan a décidé de réduire sa sentence de 20 à 5 ans de prison. Félicité Afoué-Kwame a déjà purgé sa peine. Elle va donc sortir de prison, Benoît Almeras.
19: À sa sortie de la salle d'audience, maître Youssouf Meïté, l'avocat de Félicité Afoué-Kwame, ne cache pas sa satisfaction pour sa cliente.
20: Son cas m'a interpellé parce que ça pose une question fondamentale liée à la longueur des procédures, liée à la détention. Dès que l'affaire a été ébruitée, la procédure a été accélérée. En quelques semaines, le jugement en appel a été programmé. Elle a été condamnée à 5 ans d'emprisonnement. Elle sort immédiatement. Donc vraiment, nous sommes heureux, nous sommes contents.
19: L'affaire a ainsi remis en lumière la question des détentions abusives. Celles-ci sont en partie dues au manque de juges en Côte d'Ivoire. Un magistrat pour 30 000 habitants seulement. En début de semaine, le garde des Sceaux, Samson Kambilé, s'est exprimé sur le sujet à l'Institut National de Formation Judiciaire de Yamoussoukro. Pour le ministre de la Justice, les détentions injustifiées ne sont pas qu'une simple anomalie.
21: C'est une atteinte directe à la liberté individuelle, une mise en cause de la crédibilité de notre institution judiciaire et une responsabilité potentielle de l'État. C'est aussi et surtout une injustice faite à un usager.
19: Les députés ivoiriens ont par ailleurs voté, il y a un mois, la création d'un observatoire national de la détention. Ce dernier pourra saisir les autorités compétentes en cas de manquement constaté dans les maisons d'arrêt. Benoît Almeras, Abidjan, RFI.
12: RFI, vous écoutez Afrique Sport, vous écoutez Afrique Soir. Il est 20h44 ici à Paris. Restez avec nous dans quelques instants. Nous partirons à la découverte de l'île Tiwai en Sierra Leone. Et puis nous parlerons de musique Touareg avec Pierre Vallée. Mais avant cela, la page sport de cette émission. Sport africain en deuil, on a appris la mort du colonel Ahmad Kalkaba Malboum. Il est mort à Yaoundé à l'âge de 75 ans. Ancien athlète, officier supérieur de l'armée camerounaise, dirigeant sportif parmi les plus influents du continent. Il aura été tour à tour président du comité national olympique, sportif du Cameroun, patron de la Confédération africaine d'athlétisme. Retour sur son parcours avec Joël Wadem.
0: Ahmad Kalkaba Malboum s'est éteint ce mardi en début d'après-midi dans sa résidence à Yaoundé. Il a été inhumé dans la foulée au cimetière musulman de Soa. Né en 1950, il aura traversé son époque en multipliant les engagements. Athlète dans les années 1970, il défend les couleurs du Cameroun en sprint, saut en longueur et relais. Militaire de carrière, il atteint le grade de colonel et dirige le sport militaire au ministère de la Défense, incarnant discipline et exigence. Dirigeant sportif, il préside depuis 1998 le Comité national olympique et sportif du Cameroun. En 2003, il prend la tête de la Confédération africaine d'athlétisme. Il est réélu à plusieurs reprises, dont en 2023 pour un sixième mandat. Tout récemment, il accède à la présidence de la Confédération africaine des sports olympiques. Mais derrière l'homme d'institution se révélait aussi un musicien. Dans les années 1970, il enregistre des titres inspirés des sonorités du septentrion camerounais. Joël Wadem, Yaoundé, RFI.
12: Le football, alors que la préparation de la CAN 2027 au Kenya, en Ouganda et en Tanzanie connaît déjà beaucoup de retard dans les chantiers et que celle de 2028 n'a pas encore été attribuée. Le Sénégal est déjà dans les starting blocks. Il se positionne pour celle de 2032. C'est la ministre des Sports, Kadi Dien Gaye, qui l'a annoncé. On écoute Baba Karfal à Dakar.
1: D'abord, lundi, devant les députés.
22: Le Sénégal, effectivement, prépare son dossier de candidature pour pouvoir abriter la Coupe d'Afrique des Nations de football en 2032.
1: Et puis, hier mardi, la ministre des Sports revient à la charge lors d'une réunion avec ses collaborateurs.
23: Notre pays se positionne à accueillir les grands événements sportifs internationaux. Nous en aurons déjà un cette année avec les Jeux Olympiques de la Jeunesse, mais nous comptons aussi, dans un futur proche aussi, abriter les Jeux de la Francophonie. Nous comptons aussi notre pays se positionner aussi pour accueillir la CAN de football en 2032.
1: Pour accueillir une Coupe d'Afrique des Nations de foot, il faudra au moins 6 stades. Un seul est actuellement aux normes, c'est celui de Diamniadio. Pas assez d'hôtels pour une CAN à 24 équipes. Un vaste chantier attend le Sénégal. Ainsi, après l'échec de sa candidature pour l'organisation de la CAN 2027, le pays est déterminé donc à obtenir pour la deuxième fois celle de 2032, 40 ans après Sénégal 92. Babacar Fall, Dakar, RFI.
12: RFI, 20h47. Ici à Paris, les titres de l'actualité, c'est avec vous, Romain Ouzoui.
2: Donald Trump est arrivé en Chine à la mi-journée. Le président américain attendu pour un sommet entre les deux grandes puissances rivales de ce monde. Il va rencontrer la nuit prochaine son homologue Xi Jinping. C'est la première visite en Chine d'un président américain depuis novembre 2017. C'était lors du premier mandat de Donald Trump. L'heure devrait être à l'apaisement concernant la guerre commerciale entre les deux pays. Autre grand sujet qui devrait être évoqué, évidemment, le conflit au Moyen-Orient. La guerre, justement, la journée a été marquée par une intensification des frappes israéliennes au Liban. C'est le sud de Beyrouth qui a été touché. Le bilan, 12 personnes tuées selon les autorités libanaises. Et cela intervient à la veille d'une nouvelle session de pourparlers à Washington sous l'égide des États-Unis entre le Liban et Israël. Et puis en France, des réquisitions à la hausse visant Nicolas Sarkozy. Le parquet général réclame 7 ans de prison à l'encontre de l'ancien chef de l'État français dans l'affaire du financement libyen présumé de sa campagne présidentielle de 2007. C'est la fin de 3 jours de réquisitoire à l'issue duquel l'avocat général a présenté Nicolas Sarkozy comme, je cite, le principal, l'unique bénéficiaire, l'instigateur d'une association de malfaiteurs pour lui permettre d'être élu à l'Élysée. Le jugement sera rendu le 30 novembre prochain. 18h48, en temps universel. C'est la suite de cette première édition d'Afrique Soir de ce mercredi. Sylvie Berruyer, on va partir en Sierra Leone. Vous allez nous faire découvrir une île à la biodiversité exceptionnelle.
12: Oui, c'est l'un des joyaux du pays qui se trouve dans l'est sur le fleuve Moa, l'île Tiwai, une île intérieure qui regorge, vous l'avez dit, d'une biodiversité exceptionnelle, notamment d'une grande variété de primates qui lui a valu d'être classée au patrimoine mondial de l'UNESCO. Les gestionnaires misent sur l'augmentation des revenus touristiques pour renforcer la protection du parc et soutenir la recherche scientifique. Tendez bien l'oreille, Romain. Ouais. On entend les grillons dans ce reportage de notre envoyé spécial, Tanguy Billon.
4: Au cœur de la forêt luxuriante, c'est avec un large sourire qu'Amadou Youssouf accueille les visiteurs. Il est le responsable de la conservation dans le sanctuaire que constitue l'île Tiwai. Gravement menacée à cause de la guerre civile il y a une vingtaine d'années, ce sanctuaire de biodiversité se porte aujourd'hui mieux que jamais grâce à la bonne gestion de l'ONG Environmental Foundation for Africa qui est parvenue à le faire classer au patrimoine mondial de l'UNESCO.
5: Le parc a été sélectionné en 2023. Après avoir soumis nos dossiers, on a reçu la visite des examinateurs de l'UNESCO et finalement le parc a été classé en 2025. C'est un grand succès pour nous. On remarque déjà un effet sur la fréquentation. Le nombre de visiteurs a augmenté depuis l'an dernier. Cela nous donne plus de ressources pour protéger le parc et sa biodiversité exceptionnelle.
4: Les visiteurs peuvent y admirer une grande variété de primates. À peine entrés dans la forêt, on peut les voir sauter de branche en branche. Kinawa Kuruma est le guide forestier.
7: We have 11 different types of primates.
8: Il y a ici 11 espèces de primates et notamment des cercopithèques dianes. Ils sont très nombreux, on les reconnaît facilement. Ils sont noirs et blancs avec une teinture rouge dans le dos. Il y a aussi une grande variété d'oiseaux comme des martins pêcheurs à tête rousse. Les touristes adorent les prendre en photo quand on fait le tour de l'île en bateau. Nos visiteurs viennent de partout pour voir toutes ces espèces. On a des Américains, des Suisses, des Norvégiens.
4: L'île Tiwai n'est pas qu'une attraction touristique. Elle accueille aussi un centre de recherche scientifique en partenariat avec l'université Njala de la ville de Bo, explique Amadou Youssouf.
5: Des chercheurs du département de biologie de l'université Njala viennent ici avec leurs étudiants. Ils mènent des recherches aussi bien sur la faune que sur la flore, les différents types de chimpanzés et d'oiseaux et la végétation qui est aussi très riche. En ce moment, on accueille un doctorant. Il fait sa thèse sur le comportement des chimpanzés. Il a posé des caméras dans la forêt pour les observer.
4: Le succès du parc bénéficie aussi aux populations locales. C'était l'une des exigences de l'UNESCO. Une partie des revenus issus du tourisme finance des projets de développement dans les villages voisins, notamment en soutenant l'agriculture. Tanguy Billon, de retour de l'île Tiwai, RFI.
12: Ben voilà qui donne envie d'aller découvrir les cercopithèques de l'île de Tiwai. Merci de rester à l'écoute de Radio France Internationale. Et ce reportage, d'ailleurs, vous pouvez le réécouter sur notre site internet www.rfi.fr. Place à la musique d'un Afrique Soir et c'est avec vous Pierre Vallée. Bonsoir Pierre.
24: Bonsoir Sylvie, bonsoir à tous.
12: Vous nous parlez du groupe Touareg d'Amicrest qui sort ce vendredi son sixième album Asikel, un album qui signe le retour du groupe après 6 ans de silence.
24: Oui, d'Amicrest, groupe de rock saharien emblématique fondé en 2006 par Ousmane Agmossa, Cher Agtilia et Agli Agmouamedine à Tinzawaten, à la frontière entre l'Algérie et le Mali. Ils se situent dans la lignée de leurs aînés de Tinariwen, ils ont même des liens de parenté, et sont eux aussi animés par la volonté de faire entendre la voix du peuple Touareg.
12: Et donc, sa carrière va prendre un tournant en 2008.
24: Oui, ils se produisent au festival Au Désert au Mali, et font la rencontre de Chris Ekman, un musicien australo-américain qui joue lui aussi avec son groupe dans le festival, ça s'appelle Dirt Music, et il a aussi fondé le label Glitter Beat. Et pour Amicrest, le succès est immédiat dès leurs deux premiers albums, Adag en 2010 et Toumastine en 2011. Le groupe se retrouve à tourner dans le monde entier, comme au Sziget Festival à Budapest, un des plus gros festivals d'Europe. Pour les albums qui suivent, ils sont rejoints par des musiciens français, le guitariste Paul Salvagnac et le percussionniste Cédric Momo Morel. Et ils poursuivent ainsi leur carrière en continuant à cultiver la défense de la culture touareg et en abordant des thèmes plus inattendus, comme la souffrance des femmes.
12: Oui, d'ailleurs, les thèmes dans cet album ne sont pas toujours très rose.
24: Déjà parce que les membres du groupe ont grandi pendant la guerre civile dans les années 90. Et en 2006, au moment des émeutes, ils choisissent de prendre les guitares plutôt que de s'engager dans la rébellion Touareg. Aujourd'hui encore, sur leur nouvel album, ils décrivent un quotidien difficile pour les Touareg, coincés entre l'armée malienne d'un côté et les groupes djihadistes de l'autre. Mais ce qui est remarquable, c'est que Tammy Crest, même s'il aborde des sujets difficiles, l'ambiance de l'album est toujours calme et contemplative, et il en ressort un sentiment de sagesse et de profondeur.
12: Et musicalement, Tammy Crest poursuit sur la voie qui a fait son succès.
24: Oui, sur ce nouveau disque, Asikel, il développe ce mélange de rythmes ancestraux et de sonorités électriques empruntées au rock occidental. On passe ainsi de morceaux énergiques et électriques à des pièces plus méditatives, voire hypnotiques. En bref, après quelques années d'absence, Tammy Crest prouve qu'il reste bien l'une des voix les plus importantes de la culture touareg. Et pour l'illustrer, j'ai choisi un des morceaux les plus énergiques du disque, Imani.

0: ça, rien sur RFI pour refermer cette première édition d'Afrique Soir. C'était Tammy Crest. Merci à Pierre Vallée pour cette belle découverte. Ça vous a plu, hein, Romain Ouzoui? Ah. C'est un peu les cousins de Tina Riwen, hein, il le disait.
1: Ah d'accord, ils se présentent ainsi.
0: Voilà.
1: Non, mais c'était un beau son de guitare électrique, j'aime bien cette fin, ouais. Très très très chouette.

0: laisse avec ces dernières notes de Roxarien, c'est à vous.
1: Vous avez senti que j'avais envie de continuer à écouter un peu.
0: Oui, j'ai vu, oui.
1: Merci beaucoup, Sylvie.
0: Et le teaser, alors?
1: Allez, bien. La session soirée de l'info sur RFI, ça continue pendant une heure. À suivre dans 3 minutes, le journal de 19h, temps universel. Et puis dans 13 minutes, après ce journal, le grand entretien du soir, avec Héloïse Hulse, autrice du livre Cyber Djihad, le grand recrutement. Internet qui est un outil majeur des groupes djihadistes, à la fois pour diffuser leur propagande et puis pour renforcer leurs troupes. Ce sera avec Charlotte de Rouen. Et puis après la deuxième édition d'Afrique Soir, dans 40 minutes, Accent d'Europe, en Europe. On va évoquer le mal logement des jeunes, les prix flambent à Dublin. Reportage également en Grèce à propos du scandale du détournement des aides agricoles européennes. Ce sera à 19h40, temps universel. Vous avez le programme de l'heure qui suit sur RFI. 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
8: 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Dans 10 minutes, le grand entretien du soir avec Héloïse Hulse, autrice du livre « Cyberdjihad, le grand recrutement ». Ce sera avec vous, Charlotte de Rouen. Mais pour l'heure, c'est votre journal. Bonsoir Charlotte.
9: Bonsoir Romain, bonsoir à toutes et à tous. Donald Trump s'entretiendra dans quelques heures avec Xi Jinping. Le président américain est en visite en Chine. Il n'est pas encore ouvert, mais déjà entaché de scandales en Palestine. Le 8e congrès du Fatah doit débuter demain, mais la possible candidature du fils de Mahmoud Abbas à un poste au sein du comité central crée des remous. Et puis en France, 7 ans de prison, c'est la peine requise en appel contre Nicolas Sarkozy dans l'affaire du financement présumé libyen de sa campagne présidentielle de 2007. Donald Trump est en Chine. Il s'entretiendra dans quelques heures avec son homologue Xi Jinping. Une visite sur fond de guerre en Iran où les enjeux commerciaux vont aussi occuper une place centrale dans les discussions, notamment pour prolonger la trêve conclue en octobre sur la question des droits de douane. Mais comment le président américain prépare-t-il ce déplacement alors que de nombreux spécialistes de l'Asie ont été licenciés, victimes des coupes massives voulues par son administration au sein du département d'État, le ministère américain des Affaires étrangères. Plus de 250 licenciements ont encore été confirmés la semaine dernière, et notamment des spécialistes de la Chine. À Washington, Vincent Souriau.
10: Il y a 10 jours, Rachel Collins était encore diplomate au bureau de la coopération scientifique. Son job, faire en sorte que les États-Unis conservent une longueur d'avance sur la Chine dans des domaines aussi sensibles que l'intelligence artificielle, le quantique ou les biotechnologies. Mais ça, c'est terminé depuis son licenciement définitif le 5 mai.
11: Contrer la Chine et nous assurer que les États-Unis restent numéro un dans le secteur de la tech, c'est l'un des objectifs affichés de cette administration. C'est aussi triste que déconcertant qu'ils décident d'éliminer un bureau comme le nôtre.
10: Le plus grave, selon Rachel Collins, c'est le flou qui règne sur ces sujets depuis les vagues de licenciements. Et ce flou, dit-elle, va se manifester à l'occasion de la visite de Donald Trump à Pékin.
11: Les changements de doctrine de semaine en semaine, l'incohérence, il n'y a plus d'experts capables d'expliquer pourquoi un sujet compte, et ça a des implications énormes, pas seulement sur une visite présidentielle en Chine, mais sur la manière dont on va mener la course technologique dans le futur avec la Chine. On combine un retard d'investissement dans la recherche et le développement. Avec des suppressions de postes massives chez les diplomates spécialisés, ça va avoir un effet dévastateur à long terme pour les États-Unis.
10: Il y a aussi des dommages collatéraux, déplore Rachel Collins. Dans ces conditions, comment allons-nous prouver à des partenaires comme la France qu'entre la Chine et les États-Unis, il vaut mieux choisir les États-Unis? Vincent Souriau, Washington RFI.
9: Le président ukrainien, lui, accuse la Russie d'attaques délibérées justement le jour de l'arrivée en Chine de Donald Trump. La Russie a lancé au moins 800 drones sur l'Ukraine, selon Volodymyr Zelensky. 6 personnes sont mortes. Un peu plus tôt dans la journée, le président ukrainien avait exhorté son homologue américain à évoquer les moyens de mettre fin à l'invasion russe au cours de sa rencontre avec le chef de l'État chinois. Au Proche-Orient, le 8e congrès du Fatah s'ouvre demain. Le Fatah, c'est ce parti créé en 1959 par Yasser Arafat, et c'est aussi le parti de Mahmoud Abbas, l'actuel président de l'autorité palestinienne, dont les représentants semblent aujourd'hui impuissants face à l'avancée galopante de la colonisation israélienne en Cisjordanie occupée. Ils sont aussi régulièrement accusés de népotisme et ont perdu toute crédibilité aux yeux des Palestiniens. À Ramallah, Amira Soulem.
6: C'est une information qui fait la une de l'actualité.
12: C'est demain jeudi que débute le 8e congrès du Parti de Libération Nationale du Fatah à Ramallah. Au même moment, des sessions auront lieu également à Gaza, au Caire ainsi qu'à Beyrouth.
6: Le dernier congrès du Fatah remonte à 2016. Il s'en est passé des choses depuis. Pour discuter d'un avenir qui a rarement semblé aussi bouché et tenter de renouveler les instances, près de 2600 membres du parti se réunissent dès demain. Habs Shrouf, politologue palestinien interviewé à la radio, espère qu'ils sauront aller au-delà du folklore.
13: Je pense qu'il faut désormais passer des discours aux actes. On ne veut pas de ces slogans qu'on entend dans les pays arabes du genre « unité, socialisme, libération de la Palestine ». Tout cela n'a aucun sens. C'était bon pour les années 60 ou 70, ça.
6: Le congrès n'a pas débuté, que déjà des polémiques se font jour. La candidature possible du fils de Mahmoud Abbas pour un poste au sein du comité central du parti laisse amère des Palestiniens qui se sentent exclus de la vie politique par une représentation aussi vieillissante qu'impuissante. Alors que Tel Aviv bloque plus de 4 milliards de dollars de recettes fiscales lui revenant, l'autorité palestinienne peine désormais à payer les salaires des fonctionnaires. Une situation qui vient gréver un peu plus sa crédibilité auprès de la population qui lui reprochait déjà son népotisme, sa corruption et sa coopération dite sécuritaire avec Israël. Amira Suilem, Ramallah, RFI.
9: En Cisjordanie occupée, 70 enfants ont été tués depuis janvier 2025, en très grande majorité par des soldats israéliens. C'est ce qu'indique l'UNICEF. Les enfants palestiniens payent un prix intolérable en raison de l'escalade des opérations militaires israéliennes et des attaques de colons. Voilà ce que dénonce le porte-parole de l'organisation onusienne. En France, 7 ans de prison requis en appel contre l'ancien président Nicolas Sarkozy. L'ex-chef d'État est de nouveau jugé dans l'affaire du présumé financement libyen de sa campagne de 2007. Pour le parquet général, Nicolas Sarkozy est l'instigateur et le principal bénéficiaire du pacte de corruption conclu avec le régime libyen. Écoutez la réaction de Christophe Ingrin, l'un des avocats de l'ex-chef d'État.
14: Les réquisitions du parquet général sont strictement identiques à celles du parquet national financier. Nous démontrerons dans 15 jours, lors de nos plaidoiries, la parfaite innocence de Nicolas Sarkozy. Il n'y a pas d'argent dans sa campagne, il n'y a pas d'argent dans son patrimoine, pas d'argent libyen. Et pour cause, il n'y a pas eu de financement de la campagne électorale de Nicolas Sarkozy par la Libye. Il n'y a pas eu d'enrichissement de Nicolas Sarkozy à cause de la Libye. Nicolas Sarkozy est innocent. Son élection n'a pas été biaisée. Et je le redis, Nicolas Sarkozy est innocent et nous le démontrerons dans 15 jours.
9: Des propos recueillis par Baptiste Coulon et Stéphane Defossé. Des peines de 10 mois de prison avec sursis à 6 ans de prison ferme ont été requis à l'encontre des autres prévenus. L'avocat Nicolas Sarkozy le disait à l'instant, la défense aura la parole dans 15 jours pour conclure ce procès en appel. La décision de la Cour, elle, est attendue fin novembre. Au Royaume-Uni, le roi Charles III a prononcé aujourd'hui le traditionnel discours du trône devant le Parlement de Westminster. Une cérémonie très codifiée qui marque l'ouverture de la nouvelle session parlementaire britannique, mais derrière derrière ce rituel. La situation politique est extrêmement tendue pour le Premier ministre travailliste Keir Starmer, fragilisé après de mauvais résultats électoraux et contesté jusque dans son propre camp. Il fait face à des appels à la démission. 4 secrétaires d'État ont quitté leurs fonctions hier en signe de défiance. Un billet unique pour voyager en train dans l'Union européenne. C'était une promesse d'Ursula von der Leyen. Bruxelles a présenté ce mercredi son projet pour simplifier les trajets en train en Europe, pour pouvoir réserver un billet sur une seule plateforme. Une proposition qui vise à contraindre les compagnies ferroviaires à proposer des offres de leurs concurrents sur leur propre site internet. Une mesure décriée par les opérateurs du secteur, mais essentielle selon Bruxelles pour faire diminuer les émissions de carbone. Lila Olkinyora.
15: Malgré plus de 200 km de chemin de fer sur le continent, circuler en train à travers l'Europe, c'est bien souvent plus compliqué que de voyager en avion, selon Apostolos Tsitsikostas, commissaire au transport, ce matin en conférence de presse à Bruxelles.
16: Les passagers nous disent tous la même chose. Trouver le meilleur itinéraire, c'est difficile. Comparer les prix, c'est frustrant. Réserver des voyages transfrontaliers, c'est trop compliqué. Et les droits des passagers en cas de correspondance ratée ne sont pas clairs.
15: Selon une étude commandée par l'ONG Transport et Environnement en 2025, 2 personnes sur 3 renoncent à un voyage en raison de la complexité du processus de réservation. Alors pour concurrencer l'usage de l'avion sur les trajets dans l'Union, le commissaire Apostolos Tsitsikostas développe sa proposition.
16: Si un trajet comprend plusieurs trains de plusieurs compagnies différentes à travers plusieurs États membres, les passagers pourront acheter ce trajet avec un billet unique sur une même plateforme. Et s'il y a un problème, un retard, une correspondance ratée, les voyageurs seront protégés.
15: Une proposition saluée par les ONG environnementales, mais décriée par les compagnies nationales qui dénoncent une ingérence sans précédent de l'exécutif européen.
9: Du football, Lens PSG, la rencontre vient de débuter 0-0 pour le moment entre les deux équipes.
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9: Les djihadistes se sont emparés d'Internet. Ils utilisent le web et les réseaux sociaux pour communiquer, pour diffuser leur propagande, mais aussi pour recruter des combattants. Notre invitée, ce soir, a enquêté. Pendant près de 10 ans, elle a rencontré des idéologues, des propagandistes, et étudié leur rhétorique et leur stratégie, car le web est aussi leur champ de bataille. Bonsoir Héloïse Hulse.
17: Bonsoir.
9: Vous êtes docteur en sociologie, spécialiste des systèmes de propagande, et vous avez écrit Cyberdjihad, le grand recrutement. Alors, qu'est-ce qu'on entend par cyberdjihad ?
17: Alors, le cyberdjihad, ça désigne les usages virtuels des organisations et ou des militants djihadistes pour, vous l'avez dit, recruter, communiquer et surtout s'organiser. En fait, le cyberespace, c'est à la fois un outil pour la mise en place de leurs programmes politico-religieux, mais également un moyen d'exister, puisque c'est aussi le lieu où ils se racontent.
9: Et vous, qui avez travaillé justement sur ces réseaux, ils fonctionnent comment ? Sur tous les réseaux sociaux ?
17: Alors, en fait, déjà, je pense qu'il faut faire un retour à l'histoire. Le lien entre les organisations djihadistes et Internet, le cyberespace, il est à la fois ancien et logique. Et je pense qu'il faut vraiment avoir ce retour dans le passé pour comprendre et tirer les fils de ce qui se passe aujourd'hui. Ancien, dès la fondation d'Internet, c'est intéressant de voir que ces organisations et ces groupes qui n'ont pas accès aux médias traditionnels vont utiliser ce nouvel espace pour justement pouvoir se faire connaître. C'est tellement pris en main par les organisations qu'en 2004, dans une correspondance entre Zarqawi, figure du djihad irakien, et Zawahiri, ancien chef d'Al-Qaïda, il est mentionné que plus de la moitié de la bataille se déroule aujourd'hui sur cette nouvelle scène médiatique. Alors ce slogan va même être repris plus tard par l'État islamique comme le djihad numérique, c'est la moitié du combat. Donc cette prise en compte, elle est vraiment ancienne. et logique, parce que ce sont des groupes qui n'ont pas accès aux médias traditionnels, je l'ai dit, mais qui ont trouvé en fait une alternative avec Internet. On a eu cette volonté de l'État islamique de vouloir se connecter à des journalistes et des médias traditionnels en utilisant même leurs réseaux sociaux. D'une autre manière, la chose continue encore aujourd'hui, si on se réfère à quelque chose qui est très récent, puisque c'est en début de la semaine, c'est le groupe des Chebab en Afrique qui a annoncé qu'ils allaient lancer une série documentaire pour parler de leurs prochaines opérations. Donc vous avez cette volonté de vouloir logiquement exister sur l'espace médiatique grâce à cet espace virtuel.
18: Pourquoi ont-ils besoin d'exister justement sur ces espaces-là ?
17: Parce que, mine de rien, c'est par cette existence qu'ils peuvent faire parler d'eux, faire parler de leur programme, recruter, et puis créer ce qui est essentiel, c'est-à-dire la terreur. Alors, il y a deux formes d'existence. Il y a effectivement l'existence très reprise de cette violence. Vous allez voir toutes les vidéos, on va dire, de mise à mort, alors qui sont un peu, je dirais, la propagande terroriste au sens terreur du terme. Et vous avez cette autre forme d'existence, on va dire plus douce, c'est étrange d'utiliser ce terme, plus doux, mais je dirais cette propagande dans la douceur qui, elle, va vanter un autre mode de vie, parce qu'on parle évidemment bien d'un programme qui est politico-religieux, mais avant tout politique, avec une volonté de convertir les consciences.
18: C'est vrai que quand on parle de communication de ces groupes terroristes, on a en tête, vous le disiez, ces images assez sanglantes, assez terribles. C'est trop réducteur, selon vous ?
17: Oui, je pense que c'est une partie seulement de la propagande. Je crois qu'en fait, elle est multiple

0: c'est le top 20. Numéro 20.
1: Alors, à moins que vous ayez passé les deux derniers mois dans une grotte, vous n'êtes pas surpris d'entendre Michael Jackson dans ce classement. Ses titres sont remontés dans les charts, notamment grâce au biopic Michael, qui cartonne actuellement sur grand écran. C'est au cinéma. Et on apprécie

0: 20.
1: Ai-je vraiment besoin de désannoncer Michael Jackson et son titre mythique Billie Jean? Non, je ne crois pas. Et c'est incroyable à quel point cette chanson reste fraîche malgré les années qui passent. C'est ce que disait Arthur Bon au bureau lorsqu'on préparait cette émission. Et je salue Manfred Sainté qui nous suit depuis Boston, Massachusetts. Il nous a écrit sur WhatsApp au plus 33 6 58 18 46 86. À la 19e place, on retrouve le collectif 13 Finaire de Luanda en Angola avec cette chanson aérienne Brincadeira des Pailles et Mailles. Réagissez donc, vous le savez, au plus 33 6 58 18 46 86. C'est le temps.

Brinca Lera, des Pailles Maï entre directement à la 19e place dans ce classement de luxe de l'Info Club. Et je pense qu'il pourrait progresser dès la semaine prochaine vu les statistiques, notamment sur Spotify et YouTube. On va surveiller ça. On s'arrête en Ouganda avant d'atterrir à Conakry pour la 18e place et la collaboration de Kampala, Shiba et Tipol. Voici une si.

0: 18.
1: Shiba, Karungi, la boss lady et T-Paul, la voix qui monte, son numéro 1 en Ouganda avec cette chanson. Si, non, bah, d'ailleurs, j'ai vu Aka qui était en train de s'ambiancer en studio. Un titre qui résonne partout dans les clubs à Kampala et peut-être parce que cette chanson parle de loyauté. Oui, j'en suis sûr, c'était le numéro 18. Nouvelle entrée, là encore à la 17e place, c'est le retour de Nelson Freitas avec la chanson Bike au Verde, extrait de l'album Legacy, paru ce 23 avril 2026. Réagissez, plus 33 6 58 18 46 86. Monte le son.

0: 17.
1: Nelson Freitas a littéralement composé un héritage pour tous les peuples du Cap-Vert. Et ce condensé de rythme et d'émotion et d'amour pour la mère patrie se retrouve dans ce titre Baïko Verde, extrait de l'album Legacy, et c'était le numéro 17. On va faire une ellipse dans ce classement, juste le temps de vous rappeler que le Burundais Satbi occupe la 16e place avec son titre Tel Aviv. Numéro 15, c'est Fally Ipupa et sa chanson Deux êtres. Ben oui, quand on a fait deux stades de France, c'est normal de revenir dans le top 20. À la 14e place, c'est toujours le Ghanéen Black Sheriff qui reste stable avec son titre Popstar. Et numéro 13, c'est toujours Bien Aimé du Kenya aux côtés du Tanzanien Ali Kiba qui font danser avec Final. Et du coup, c'est ce qui nous amène direct à la 2e place.
0: Number 3.
1: C'est toujours le rappeur ivoirien Didi B qui reste stable avec Zlatan sur le titre Je m'appelle. Réagissez au plus 33 6 58 18 46 86. AK arrive, la Guinée, Conakry, on dit quoi? Ouais, préparez-vous.

0: Dilivé et Zlatan sont toujours sur la pente ascendante. Ils gardent la cadence sur le titre très rythmé. Je m'appelle, je t'ai vu réagir mon cher Aka. En entendant ce titre, Didi B, ton gars sûr, je suis sûr que tu adores Je m'appelle.
1: J'adore le son. Ouais. Didi B, c'est un artiste que moi, je kiffe personnellement déjà.
0: Ouais.
1: Donc, tout naturellement, le son, déjà, c'est pas que moi. Le son, il fait le tour du monde. Donc,
0: évidemment. Yeah. Ok, on en reparle tout à l'heure et c'était le numéro 12. Allez, à la 11e place, on débarque avec le rappeur tunisien Sanfara qui progresse de 2 places grâce au titre Gavia. Le Maghreb est bien représenté, ça fait plaisir. Avec un soupçon, vraiment un soupçon latino, oui. Hein, c'est pas très loin, Tunis.

Le phénomène Sanfara qui ouvre une fenêtre sur la scène bouillante du Maghreb grâce à son titre entêtant Gabia. Yacine Dogri, de son vrai nom, continue de tracer sa voie sur la route du succès. Et on peut traduire Gabia par stupide ou inconsciente en parlant d'une situation ou d'une attitude, évidemment. Et c'est ici que l'on s'arrête pour cette première partie du classement. La suite vendredi, si vous êtes sage, c'est promis. Mais pour l'heure, on va pouvoir aller en conversation avec un AK-47 qui a vidé son chargeur pour devenir simplement AK sans perdre son flow mitraillette. En voici la preuve avec Elle veut, aux côtés de Didi B. On écoute et on en parle juste après. Avec l'homme que l'on appelle AK, représente Conakry. Monte le son.

0: En conversation avec
1: Aka, une voix qui a su imposer sa couleur dans le rap guinéen entre mélodie, storytelling et sincérité, et construit sa route depuis plusieurs années avec patience et ambition. On va essayer d'en savoir un plus, un petit peu sur Aka, mais surtout sur l'homme derrière l'artiste. Aka, bonsoir.
2: Bonsoir, Spacemaker.
1: Comment ça va?
2: Ça va très bien, et toi?
1: Ben écoute, je suis très heureux de t'avoir dans l'Afro Club depuis le temps qu'on en parle.
2: Merci à toi pour l'invitation. Et oui, c'est vrai que plusieurs fois j'ai été dans le classement, dans le top Afro Club.
1: Ouais.
2: C'est la première fois que je suis dans ton émission et ça fait plaisir. Je suis très content d'être là.
1: Et ça nous fait plaisir. Il a fallu que j'aille à Conakry deux fois te chercher et te louper en plus pour que tu puisses être là. On vient d'écouter le titre Elle veut en duo avec Didi B.
2: Ouais.
1: Comment est née cette connexion?
2: Alors, bon, faut savoir déjà, Didi B, c'est un artiste que j'apprécie beaucoup, que j'aime beaucoup, avec qui j'ai grandi depuis Kiff No Beat, tu vois. Donc, c'est venu vraiment d'une connexion, d'une personne qui est un peu dans son équipe et qui me connaît aussi, qui a voulu créer cette connexion-là, qui m'a fait signe et qui a parlé de moi à Didi B, qui lui aussi a beaucoup apprécié ce que je faisais. Et écoute, quand je suis allé en studio, j'ai fait une proposition qu'ils ont kiffé. On est allé à Abidjan, on a fait le clip, chap.
1: Okay.
2: Ça donnait ce que ça donnait.
1: Mais vous l'avez enregistré chacun de votre côté.
2: Ouais, moi j'ai fait la composition avec Kimi on the beat, gros big up, un beatmaker un peu malien qui est là en France aussi.
1: Mm-hmm.
2: Et on a travaillé ensemble. Moi, je proposais un bon refrain, une top line, tout ça. Et puis après, je suis allé à Babi. C'est là-bas que lui l'a posé.
1: Mm-hmm.
2: Mais bien avant, je lui ai envoyé le truc. Il a kiffé, il est rentré dedans. Et voilà, la connexion s'est vraiment faite à Babi. Lui l'a posé et dans la foulée, on a fait le clip.
1: Là, c'est vraiment le dernier titre en date que tu as sorti.
2: C'est ça.
1: Avec Didi B. Elle veut parle beaucoup d'ambition, de rapport humain.
2: Oui.
1: En fait, c'est une chanson très personnelle, là, finalement.
2: Non, pas vraiment. Bon, on va pas me voir très souvent avec ce genre de fille que j'ai décrit dans la chanson, mais bon.
1: Surtout maintenant.
2: Exactement. Mais bon, tu sais, quand en tant qu'artiste, on raconte des histoires qui ne nous concernent pas vraiment. Le plus important, c'est que ça parle au public, ça parle aux gens qui nous écoutent. Donc, Elle veut, c'est une chanson qui décrit, voilà, une fille qui veut boire nos économies, globalement, on va dire comme ça.
1: Ouais, bah oui, c'est important aussi de souligner. Ouais. Moi, j'aime bien aller en profondeur dans le processus d'un artiste qui passe dans une chrysalide et qui se transforme pour devenir l'homme qu'il est aujourd'hui.
2: Ouais.
1: Quand tu repenses au jeune Aka des débuts, qu'est-ce qui te revient en premier comme ça?
2: Juste rêveur. Ambitieux. Sincèrement, moi, j'ai commencé la musique vraiment pour m'amuser avec des amis. On a fait ça vraiment pour passer le temps. Et petit à petit, je me suis retrouvé dedans, en fait. Mm-hmm. Je me suis retrouvé à aimer, à me mettre à fond dedans. Donc, j'ai commencé par faire le rap. J'écoutais le rap avant. Bon, j'ai grandi déjà. Je sais pas si tu connais en Guinée, on écoute un peu trop, un peu tout. La dancehall, on a été
1: surtout
2: on a été bercé par ça, mais aussi beaucoup de rap US, beaucoup de rap French. Et je me suis retrouvé à notre âge, adolescence, à rapper.
1: Ouais.
2: Tu vois, on s'est retrouvé comme ça et petit à petit, j'ai essayé de me découvrir aussi, de me trouver. De trouver mon identité, parce qu'il fallait être différent, s'agissait pas seulement de faire de la musique, fallait marquer son empreinte.
1: Et ouais, c'est vrai.
2: En train de faire.
1: Et je dis tout le temps que tu viens de Conakry, tu viens de Guinée, mais tu viens d'où exactement, Guinée?
2: Je viens de Kamsar, justement, c'est pas Conakry, c'est à peu près 300 kilomètres de Conakry, c'est un peu reculé, donc une ville industrielle. Et heureusement, sincèrement, on n'a pas vraiment grandi dans la précarité, parce que c'est une ville d'export de bauxite. C'est
1: pas okay.
2: La Guinée fait partie des plus grands exportateurs de bauxite.
1: C'est des minerais.
2: Et voilà. Et moi, mon père, il est ingénieur de mine. Et on sait, moi, je suis né, j'ai grandi là-bas.
1: Mm-hmm.
2: Donc, on était dans un système un peu. Il y avait des Américains. C'est une ville un peu bâtie par les Américains, tu vois.
1: Ouais.
2: Donc, on a une cité un peu. Une bonne cité.
1: C'est dans une ville minière.
2: Une ville minière, ouais. Voilà, c'est ça. Et. Ça fait que on a grandi comme avec une certaine mentalité.
1: Quelle est la région? C'est la baie Cancan.
2: C'est Bouké.
1: Bouké.
2: Oui, okay, c'est la basse Guinée. C'est à Bouké.
1: Ouais. Ok. Ouais. Et c'était quoi ton environnement quand tu grandissais là-bas à Bouké?
2: Vraiment, c'est l'école, maison, foot, tu vois, et musique. En tant que à l'âge de 15-16 ans, vraiment, il y avait une certaine culture à Kamsar de breakdance, de... Nous, on a grandi dans ça, nos grands frères.
1: Tu dansais avant.
2: Ouais.
1: Exactement.
2: Exactement. Ça, c'était depuis avant encore, plus très petit, j'aimais beaucoup danser. Mmh. Et petit à petit, avec la musique, vraiment, les gens, des jeunes de la cité, on avait plusieurs groupes dans les écoles et c'était vraiment, on faisait des sons pour frimer, voilà, dans nos écoles, avec les petites filles de nos classes, tout ça. Mais vraiment, c'était ça le but et sans plus. Et c'est là que ça a vraiment commencé. Les petits sons qu'on fait pour nous, même pas pour mettre posté sur les réseaux.
1: Ouais, c'était vraiment pour vous enjailler entre copains. Exactement. Et tu te souviens de ton premier texte?
2: Je l'ai pas en tête, mais je me souviens que le premier texte qu'on a fait avec mon pote, c'était un jour, on était en train de réviser en plus.
1: Ouais.
2: On devait faire des compositions, on est parti chez un ami pour réviser, et on a pris son ordinateur, il y avait un logiciel de musique, et puis on a composé quelque chose.
1: Et j'espère que vous avez pas échoué aux révisions, hein.
2: Non, on n'a pas échoué. Dieu merci, on était que des bons garçons très intelligents.
1: Ouais. Et c'était une période très humaine pour toi à ce moment-là, à cette époque-là. Et quand je dis très humaine, je veux dire qu'il n'avait rien à voir avec le showbiz. Tu allais vraiment naturellement.
2: Mais vraiment, vraiment, il y avait même pas l'ambition vraiment de devenir l'artiste que je veux être aujourd'hui. Tu vois.
1: Ouais.
2: Déjà, on pouvait pas l'imaginer. C'était pas envisageable dans la famille, tout ça.
1: Ouais, t'es le premier de ta famille à percer dans la musique.
2: Oui, à vraiment même faire de la musique, tu vois. Et donc au début, c'était pas facile, c'était pas vraiment accepté. C'était l'école. L'école avant tout, l'école encore, si tu dis tu veux faire le foot, ça passe encore, mais
1: musique. Pas la musique.
2: Ouais, vraiment, c'est ça.
1: Ça
2: donc c'est avec le temps qu'on a réussi à faire accepter ça et nos parents nous accompagnent maintenant par la grâce de Dieu.
1: Eh bien, on va parler un petit peu de tes créations.
2: Ouais.
1: Est-ce que tu avais beaucoup d'habitudes quand tu étais petit?
2: Quand j'étais petit?
1: Oui, si la question, elle est orientée. Ouais, est-ce que tu avais beaucoup d'habitudes? Je sais pas. Des habitudes un peu bizarres. Les habitudes, tu ne les as eues qu'avec Jelica Babintou.
2: Ouais, c'est ça. C'est plutôt quand j'ai commencé à grandir. Moi, petit, j'étais pas dans les choses là.
1: Ouais, d'accord, ok. Mais voici Habitude. C'est une douceur particulière avec Jelica Babintou. Ouais. On écoute un petit peu et on revient. Je vais te faire

0: avec l'homme qu'on appelle Aka. Une chanson, comme je disais, particulièrement douce. Et Aka, j'ai l'impression que tu es en train de virer vers la chanson là, plus on avance. Parce que tu as commencé avec des textes très rap.
1: Oui.
0: Et là, plus ça va, tu vas vers la chanson avec Djelikaba.
1: Oui, et c'est ce que je racontais tout à l'heure. J'essaie de trouver mon identité, quelque chose qui va avec mon image, qui va avec moi-même, ce que j'aime faire. Et sincèrement, j'aime beaucoup chanter, j'aime beaucoup les mélodies. Donc. Et ça, ces rythmes-là, c'est des rythmes que des gens adorent chez nous, tu vois. Mm-hmm. Donc, je veux faire la musique pour mon peuple, pour la Guinée, mais je veux aussi faire de la musique qui parle aussi au reste du monde. Donc, j'essaie de trouver la formule qui va parler au monde, quoi.
0: En plus, là, il y a un rythme, j'ai envie de dire, c'est un rythme de l'Afrique de l'Ouest parce que il y a une inspiration un peu sénégalaise, un
1: exactement,
0: peu guinéen, tu vois, c'est un mélange de mandingue, de peul et de.
1: C'est ça.
0: De Soussou, de toutes ces influences
1: exactement
0: qui font
1: ça.
0: La force de la Guinée.
1: Ouais.
0: Je rappelle que tu as commencé, en tout cas la première chanson qui a percé de toi, je l'ai vue en 2022, c'est ça, 2022-2021
1: comme ça là, que tu parles de Alphabet 2.
0: Exactement.
1: Ouais, je crois que c'est le premier qui a été dans ton top.
0: Voilà, exactement. Et pour moi, je me dis, pour un artiste qui a une carrière encore débutante, tu arrives à faire des feats avec Didi B, avec Djelikaba, avec Wally Bessek, ça veut dire beaucoup. Et en plus là dans cette chanson avec Djelikaba, c'est toi qui l'as écrite.
1: Oui, c'est ça. C'est ma chanson. Après justement avec Djelikaba Bintou, moi j'avais comme Didi B en fait, j'ai fait une proposition. C'était une chanson que j'étais censé faire seul.
0: Mm-hmm.
1: Mais quand je l'ai fait, le choix de Djelikaba Bintou, c'est un choix aussi stratégique. Bon, c'est une artiste que moi j'apprécie beaucoup,
0: ouais,
1: que j'aime aussi et qui est la reine en ce moment en Guinée.
0: Ouais.
1: Et quand j'ai écouté, sincèrement, je voyais beaucoup sa voix dedans et je savais que le son avec sa présence pouvait faire quelque chose, peut-être plus que si je l'avais fait seul à ce moment-là, tu vois.
0: Ouais.
1: Je suis allé dans ses DM, c'est quelqu'un que on avait déjà eu à discuter une ou deux fois, je connais bien son équipe et ils ont apprécié, ils ont kiffé direct.
0: Mmh.
1: Et ils ont fait la magie aussi dessus. Et Djelikaba Bintou avec sa voix, elle a bien introduit
0: exactement
1: le morceau. Et ça a donné ça.
0: Peut-être qu'il faudra que j'aille une troisième fois à Conakry pour réussir à avoir Djelikaba. À chaque fois, on se croise, elle est à Abidjan.
1: Ah, elle est loin. Là, en ce moment, elle est aux États-Unis. Là.
0: Ouais, ben, tu vois, comme quoi. Hein,
1: C'est une diva.
0: C'est exactement. Vrai. Est-ce que tu écris facilement tes textes en général?
1: Ça dépend. Il y a des chansons que je peux faire très rapidement. Il y a des sons que je peux mettre des jours à faire. Ouais, je peux faire le premier couplet ou je peux juste faire des top lines et prendre du temps parce que moi j'aime beaucoup prendre mon temps, faire de belles chansons, faire de belles écritures.
0: Ouais.
1: Voilà, j'aime pas aussi être très très technique ou poétique dans mes chansons. Ouais. J'aime être lisse et écrire des choses que les gens comprennent facilement, mais ça dépend des sons. Des fois l'inspiration est là, d'autres fois non.
0: Ouais, c'est pas juste une question d'habitude finalement.
1: C'est ça.
0: J'ai parlé de ta collaboration avec Wally Balagosek du Sénégal. Oui. Là encore une collaboration prestigieuse.
1: Oui.
0: Tu touches beaucoup les artistes de la zone CDAO.
1: De l'Ouest, ouais, c'est ça. Bon, comme je t'ai dit, c'est le but en fait, parce que j'ai pas envie de rester ancré qu'en Guinée. J'ai envie de me développer, d'avoir des auditeurs un peu partout, et surtout en Afrique de l'Ouest, et aussi et grandir petit à petit.
0: Ouais.
1: C'est vraiment ça le but. Donc on est dans cette stratégie là, et par la grâce de Dieu, des collaborations d'eux me les facilitent. Par la force de l'équipe, de nos contacts qu'on a, et aussi peut-être du travail qu'on est en train de faire, tu vois. Les artistes, ils apprécient. Et puis,
0: Ça comme une validation. Je vois ça comme une validation de tes aînés et de tes pères qui t'intronisent finalement dans ce milieu de la musique panafricaine, parce que le but, c'est aussi ça, c'est de toucher tous les publics africains. Tu t'es ouvert donc à d'autres musiques en collaborant avec tous ces artistes-là. Et là, Wally Balagosek, comment ça s'est fait là?
1: Wally, alors, c'était la chose la plus improbable. C'était pas prévu. On s'est rencontrés, ça va bientôt faire un an, en Guinée, lors d'un événement. D'ailleurs, gros big up à Scandal, à Blambay, qui m'a link sur le projet, Monsieur Cham Malia m'a fait venir en Guinée pour un événement de Guinée Gaming.
0: Ouais.
1: FIFA, une compétition de FIFA. Mm-hmm. Et il y avait sur l'événement, il y avait Wally Seck. Il y avait d'autres artistes aussi, mais il y avait surtout Wally Seck. Et après nos prestations, on est allé faire un dîner ensemble entre artistes. Et c'est là, en dînant, on a échangé de contacts, on a parlé. Après dîner, pour digérer, on s'est mis dans une salle pour écouter les sons. On m'a demandé de mettre des sons pour faire découvrir.
0: Okay.
1: Et là, je joue comment ? Comment je l'avais déjà fait, le son il était prêt, le clip il était prêt, et le son il devait sortir 3 jours après.
0: Ok.
1: Et là, il écoute, et puis tu sais, hein, il y a des instruments un peu de chez eux.
0: Ça, exactement, ça, là on entend le tambour de Bar.
1: Il kiffe, il demande, mais c'est fou, il me demande quand est-ce que je le sors et tout. Je lui dis, c'était prévu là de le sortir. Je dis, pourquoi tu veux poser dessus? Il me dit, oui, mais là c'est un peu serré. Moi je lui dis, si t'es chaud, moi je repousse la sortie. Et c'est comme ça. Après, okay. Il était censé rentrer le lendemain à Dakar. Moi je revenais à Paris. Mais j'ai repoussé la sortie et une semaine après, il est venu à Paris. Il avait des événements ici. Il est venu, il m'a donné du temps. On a fait le studio, on a enchaîné quelques jours après. On a fait des tournages de sa partie aussi parce que moi, j'avais déjà tourné. Mm-hmm. On a essayé de tourner ensemble et ça s'est fait vraiment comme ça, naturellement. C'était pas prévu, calculé. Finalement, c'est sorti et pour moi, c'était une très belle expérience. Et Wally Seck, un très grand artiste, très humble. Qui m'a ouvert la porte de sa maison et donc je suis très très honoré par ça. Pareil, tous les jours je remercie Dieu et lui aussi d'ailleurs.

0: tambour du Mbalar sénégalais. Incroyable ces arrangements, cette mélodie, cette musicalité. Il y a tout dedans pour se retrouver.
1: C'est ça. Moi, j'aime bien collaborer avec. J'aime bien mélanger parfois des compositeurs de chez nous et ceux de la France pour créer un mélange qui parle un peu aux deux mondes. J'aime bien des fois utiliser nos instruments qui viennent du fin fond de chez nous. Je trouve que ça donne une autre couleur, une certaine dimension à nos
0: chansons. Exactement. Exactement. Et c'est aussi le cas lorsque tu collabores avec des artistes locaux comme Amara.
1: Oui.
0: Dans le titre Fala, avec une énergie quand même très fédératrice, très rassembleuse. Tu voulais créer un morceau populaire ou c'était spontané là aussi?
1: Non, là c'était plutôt une chanson que Amara m'a proposée.
0: D'accord.
1: Ouais, Fala, c'est une chanson que moi j'ai kiffé et on a décidé de faire ensemble. Mais tu connais Amara, c'est un jeune très talentueux que moi j'apprécie beaucoup et on a taffé ensemble sur d'autres sons qui sont pas encore sortis. Mais ouais, c'est une de mes chansons préférées. Et c'est un de mes textes préférés.
0: Ouais, et c'est aussi l'une de mes chansons préférées. Je trouve d'ailleurs qu'Amara n'a pas le succès qu'il mérite.
1: Oui, mais c'est avec le temps, ça vient. Il travaille, il bosse avec son équipe, ils arrivent, je pense. Mm-hmm. Avec le temps, c'est des fois, c'est pas facile.
0: Bah justement, toi, tu es guinéen. Peut-être tu peux nous dire si la musique guinéenne traverse une phase d'adaptation en ce moment, je sais pas.
1: Je pense que oui.
0: La scène panafricaine.
1: Je pense que oui. Parce que tu sais, nous, on est beaucoup traditionnels, coutumiers chez nous. Mais avec la nouvelle génération d'artistes qui arrive, vraiment, on s'ouvre. Et tu connais la jeunesse africaine, et surtout guinéenne, elle est grandissante, tu vois. Donc, on arrive à voir de plus en plus de gens qui écoutent et qui ressent ce que nous ressentons et ce que nous voulons faire dans nos chansons. Donc, on s'ouvre au monde. Et heureusement, heureusement, petit à petit, ça arrive. C'est encore très, très traditionnel et encore des grands artistes. C'est plutôt, on va dire, la musique urbaine et traditionnelle guinéenne qui est vraiment numéro un.
0: Ouais.
1: Mais avec le temps, en ce moment, on est en train de contourner, quoi, de prendre la tendance chez nous. On a de très bons rappeurs qui sont en train d'arriver, ou même des artistes urbains qui sont pas vraiment traditionnels et qui montrent très bien aussi. Ça nous fait de la place et c'est tant mieux.
0: Oui. Bah, le but, c'est ça, hein, y a de la place pour tout le monde au soleil. C'est et c'est peut-être pour ça que tu as sorti l'EP au titre. Moi, je trouve ce titre évocateur.
1: Ouais.
0: Aka enchanté.
1: Aka enchanté. Voilà, c'était un EP, c'était pour me présenter au monde. C'est moi, voici ce que je suis, voici qui je suis, voici comment moi je fais la musique. Et découvrez-moi. C'est ça, c'est mon premier projet. Je voulais que les gens découvrent un peu ma palette musicale, ce que je fais. C'était le début de l'histoire.
0: Voilà, donc le titre c'est Aka enchanté, le titre de l'EP.
1: Mm-hmm.
0: Et dedans, moi je trouve qu'il y a quand même beaucoup de Aka 47. Et très peu de Aka. Et c'est le cas dans la chanson Guido en duo avec Limo. Ça montre une ambiance quand même plus lifestyle. C'est Aka 47, j'ai envie de dire.
1: Après, un peu Guido, c'était plus un peu romantique quand même.
0: Ouais.
1: Après, un peu rythmé, oui. Mais l'intro du son Aka enchanté, ça c'est du AK-47.
0: Ouais.
1: Et l'outro aussi, c'était du AK-47.
0: Ben alors pourquoi avoir changé de nom? Ça, par contre, c'est un truc qui nous perturbe.
1: Non, sincèrement, c'était pour la simplicité. Aka, c'était vraiment beaucoup plus simple et c'était un peu compliqué autour de moi. Tout le monde, les gens me disent AK-7, AK-47, AK-47, AK-7. En fait, il y a AK-47 et c'était beaucoup... C'était beaucoup mélangé. Je voulais faire simple, uniformisé, pour que ce soit plus simple pour tout le monde et que ça passe un peu partout.
0: Ouais.
1: Donc Aka, en vrai, Aka, c'est mes initiales. Hein.
0: Ouais, ben,
1: Alpha Keta, donc c'est
0: parfait.
1: C'est plus simple pour tout le monde. Et si tu veux dire AK-47, tu le dis, il n'y a pas de souci.
0: Ça, c'est sûr. On va en bouffer du AK-47. Le succès de cette chanson-là, qui est présente dans le P, Aka enchanté, ça a quand même apporté une touche différente. J'ai envie de dire, ta lifestyle, puisque c'est ça en fait dans cette chanson dont il s'agit.
1: Oui, la chanson avec Limo. Bon, on connaît déjà Limo, un très bon artiste guinéen qui fait de bons, très, très gros hits ici. Et c'était une connexion, c'était pour dire au monde aussi, on est là en fait, connexion Guinée-Guinée.
0: Et il y a une forte diaspora guinéenne présente ici en France, en Belgique aussi.
1: Bien sûr.
0: J'ai même appris qu'en Allemagne aussi, il y a une forte diaspora guinéenne.
1: Oui, bien sûr, en Allemagne, beaucoup. Bon, on est partout. Hein,
0: La Guinée est partout, ça m'impressionne toujours. Et pourquoi on dit que Conakry, c'est le paradis?
1: Parce que, je sais pas, t'es allé en Guinée, t'as fait un peu le tour des îles.
0: Bien sûr.
1: Voilà, il y a un peu de tout, vraiment. On a une belle histoire, on a de beaux endroits. On a des îles, on a des plages, on a des... La Guinée, c'est une source d'eau pour plusieurs autres pays, tu vois. Donc, on a été un peu béni par le ciel, par la terre, on va dire comme ça. On a de bonnes ressources naturelles. Après, avec tout ce qu'on a vécu depuis l'indépendance, le développement vraiment n'a pas vraiment suivi. Mais on vient en fait, on est en train de travailler dessus, on est en train de faire en sorte que les choses changent avec notre génération.
0: Exactement.
1: C'est ça nos ambitions, on veut faire bouger les choses, on veut vendre la Guinée à sa juste valeur.
0: Ouais, et je te rejoins lorsque tu dis que vous avez été béni par la terre, parce que à Conakry, on mange vraiment de tout et ça pousse là, hein, c'est
1: vraiment,
0: local. Quoi.
1: C'est ça, c'est local.
0: Pas besoin d'aller chercher plus loin. Quoi.
1: Tu veux manger du poisson, c'est là, tu vas pêcher, tu manges en fait, ouais. C'est ça.
0: Tantôt Arthur Bond, si tu veux manger du poisson à Conakry, il y a ce qu'il faut. Je dis ça parce qu'Arthur Bond, il n'aime pas le poisson.
1: Il y a tout ce qu'il faut. Et d'ailleurs, je fais un gros big up à Gianni Alpha qui vient de voir son message, il nous écoute ici.
0: Ah, il nous écoute. Big up à Gianni.
1: Et Gianni, pour l'histoire, c'est l'un des premiers artistes qui m'a vraiment donné la force. Mm-hmm. J'étais pas connu, c'est encore avant la chanson dont tu parles.
0: Ouais.
1: C'était avant même que je sorte 62 beats. Je l'avais contacté comme ça sur les réseaux parce que pour moi, bon, c'était un grand rappeur, moi j'étais personne. Mm-hmm. Et il m'a répondu, il m'a passé son WhatsApp, je lui ai envoyé des sons à moi, il a kiffé, il m'a dit 62 beats, ça là, c'est un hit. Et c'est vraiment le son, le premier son qui est passé à la télé chez nous, que les gens ont vraiment kiffé, que j'ai commencé à être révélé. Donc gros big up à Gianni Alpha qui est un modèle pour moi et qui m'a invité aussi lorsqu'il a fait son concert. C'est lui qui a fait le premier sold out au truc, comment ça s'appelle ?
0: Ici à Paris, au Casino de Paris ?
1: Oui, je me rappelle plus si c'est Casino de Paris, mais je pense que oui.
0: Effectivement.
1: Il a fait un concert, il m'a invité, j'ai fait la première partie, je suis passé après tous les artistes, juste avant qu'ils montent sur scène.
0: La grande classe, voilà, monsieur Gianni Alpha.
1: Gros big up.
0: On va parler de tes projets, puisque tu nous as présenté l'EP AK Enchanté. Bon, c'est un EP ou c'est un album ? Parce qu'il y a 9, 10 chansons dedans.
1: Il y a 8.
0: Il y en a neuf,
1: ok. Ouais. Le neuvième, c'était un bonus parce que, okay, justement, il y avait beaucoup de... Moi, je trouvais qu'il y avait beaucoup de AK et pas de AK-47.
0: Okay.
1: Donc, j'ai rajouté un son bonus à la fin. Mais sinon, la base, c'était pour faire un EP. Mais finalement, t'as vu le format, c'est plutôt
0: un format album.
1: Oui, oui, c'est ça. Après, on ne respecte pas trop les règles en ce moment.
0: Ouais, j'ai remarqué.
1: C'est vrai. Bon, beaucoup d'artistes font ça. Après, je suis tombé dans le panneau, mais je sais que, voilà, le but...
0: Est-ce que ça veut dire que tu vas sortir un album?
1: Je vais sortir un album, mais voilà, je vais repartir encore sur un EP.
0: Okay. Bientôt. Un EP de 10 titres, quoi.
1: Non. Ça va pas faire 10 cette fois et même pas 9.
0: Okay.
1: Mais je vais quand même partir sur un EP. Cet été-là, on travaille beaucoup. Il y en a beaucoup de chansons qu'on est en train de bosser encore avec des compositeurs.
0: Mm-hmm.
1: Et on passe d'ici avant la fin de l'été, envoyer quelque chose parce qu'on a des projets à venir ensuite.
0: Ok, dans toute cette discographie-là, tu as sorti une chanson qui s'appelle Loin.
1: Ouais.
0: Ça, c'est un ovni au milieu de tout ce que tu nous fais, AK.
1: Oui, exactement. Ouais. Ça, c'est une chanson personnelle. Et ouais, c'est la chanson la plus personnelle, je pense, que j'ai faite. C'est pour ma dulcinée. Je l'ai fait à l'occasion de mon mariage. Notre mariage qui a eu lieu en décembre, voilà, et qui est marié. Et voilà, la chanson, je l'ai faite pour madame.
0: Ouais.
1: Et voilà, c'est ce que ça donne.
0: Loin des yeux, près du cœur. On écoute Loin, ouais. AK.

0: C'était le titre Loin de l'homme qu'on appelle désormais Aka, sa chanson la plus personnelle à ce jour, écrite pour sa femme. D'ailleurs, c'est entre parenthèses, lettre à ma femme.
1: C'est oui, loin, c'est lettre ça, à ma femme. C'est ça.
0: Ouais, donc je ne vais pas te poser de questions sur ce dont parle la chanson, puisqu'il suffit de l'écouter pour comprendre.
1: Voilà.
0: Alors, on va plonger dans une séquence que moi j'aime beaucoup. Ça s'appelle La foire aux questions. Ce sont des questions courtes, réponses courtes.
1: Ok.
0: Aujourd'hui, qu'est-ce qui te rend le plus fier dans ton parcours?
1: Waouh. Sincèrement, ce qu'on est en train de faire là,
0: okay.
1: Voilà la reconnaissance, voir que ma musique intéresse plein de gens, plein d'artistes qui acceptent de s'ouvrir à nous et surtout des millions de streams et millions de vues qu'on est en train de faire.
0: Ok. Qu'est-ce que les gens ignorent encore sur Aka?
1: Beaucoup de choses, il y a beaucoup de couleurs. Je pense que les gens ne savent pas de moi et j'ai hâte de les faire découvrir.
0: Alors, dans un autre sens, ton plus grand défaut?
1: Je suis têtu, je pense. Je fais beaucoup à ma tête.
0: Je retiens.
1: Je fais beaucoup ce que je pense.
0: Le dernier message que tu as envoyé à ta femme?
1: Je lui ai envoyé le lien pour l'émission.
0: Ah, c'est parfait. Il faut que tout le monde le fasse. Un artiste guinéen, selon toi, qui mérite d'être plus connu?
1: Turd.
0: Ouais, ex Nyamakala.
1: Oui, c'est ça.
0: Ok. Le luxe que tu préfères aujourd'hui?
1: Luxe.
0: Ouais, est-ce que c'est l'immobilier, voiture, moto?
1: Ouais, moi, voiture. Non, pas voiture. J'aime beaucoup les voitures, oui.
0: Lunettes.
1: Mais maison.
0: Ok. Et,
1: ouais, maison.
0: Le mot qui définit AK en 2026?
1: Travail.
0: Ok. Le plus beau compliment qu'on t'ait fait?
1: J'ai un beau teint.
0: Ok. Une peur secrète?
1: Une
0: peur secrète.
1: J'ai beaucoup peur du vide, de hauteur.
0: Ouais.
1: Ouais.
0: Ok.
1: Je n'ose pas les manèges, tout ça.
0: Ok, donc t'as le vertige, quoi.
1: Ouais.
0: Ok. Quel héritage tu veux laisser à la nouvelle génération?
1: Vraiment une empreinte musicale.
0: Ok.
1: Et, une histoire, voilà, une légende.
0: Ok, je crois qu'on va s'arrêter ici parce qu'on a plus le temps.
1: Okay.
0: Mais j'étais très heureux de t'avoir avec nous dans cette émission dans l'Afro Club Aka. Merci
1: moi
0: d'être
1: aussi.
0: Venu.
1: Merci, ça passe très vite.
0: Ouais, ça passe très vite. Alors, ce que je vais te proposer pour qu'on se quitte, c'est d'écouter ton Wi-Fi Rhythm.
1: Ok.
0: Ouais, là, c'est AK47. On
1: ça,
0: est d'accord.
1: C'est AK47. Okay, de temps d'accord. en temps, il faut bien que j'envoie.
0: Ben oui, qu'on se rappelle quand même d'où tu viens.
1: Vas-y.
0: C'est parti, Wi-Fi Rhythm. AK47 pour yes. l'occasion. Il était dans l'Afro Club, la Guinée. Conakry était là. Tout le monde a représenté. Merci Aka.
1: Merci Facemaker, merci RFI.

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1: Aka était notre invité ce soir dans la Fond Club sur RFI. Une conversation sincère entre souvenirs, ambition et émotion. Et si vous retenez une chose de cet entretien, c'est peut-être qu'au-delà des mélodies et des punchlines, Aka est surtout un homme qui transforme ses vérités en musique. Merci Aka. Et c'est ainsi que l'Afro Club referme ses portes aujourd'hui. Merci à Arthur Bon, à Yasmine Boulan qui m'ont aidé à préparer cette émission. Restez bien à l'écoute de RFI puisque le journal revient dans une minute. Et nous, on se retrouve jeudi. Oui, jeudi. Et vous, prenez soin de vous. Salut.
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1: 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Direction le studio 31 pour l'essentiel de l'info en 10 minutes, présenté par Mathis Slimano. Rebonsoir Mathis.
6: Rebonsoir DJ Facemaker, et à demain dans Afro Club Deluxe. Au sommaire, le Paris Saint-Germain sur le toit de la Ligue 1. Les Parisiens sacrés champions de France ce soir. Ils sont allés s'imposer 2-0 à Lens. On est en direct du Stade Bollaert dans un instant. L'actualité, c'est aussi la visite de Donald Trump en Chine. Le président américain est à Pékin et doit rencontrer demain son homologue Xi Jinping. Au menu des discussions, la guerre en Iran, le commerce et la vente d'armes américaines à Taïwan. On sera aussi au Liban dans ce journal. Victime une fois de plus des frappes israéliennes. Elles ont fait 12 morts, 22, excusez-moi, d'après un dernier bilan ce mercredi. Et puis l'aveu d'échec de l'Union européenne pour interdire les thérapies de conversion pour personnes LGBT+. Bonsoir Anne Dufort-Cornier.
7: Bonsoir.
6: En direct du Stade Bollaert à Lens. C'est bon, c'est fait, le PSG est officiellement champion de France.
7: Oui, ça y est, après une victoire 2-0 grâce à l'irrésistible Georgien Kvaratskhelia en première période. Et il y a seulement quelques minutes, le second but du Sénégalais Ibrahim Mbaye dans le temps additionnel. Le match vient juste de se terminer et ce score, eh bien, scelle la fin de la saison des Lensois qui termine deuxième de Ligue 1. Je suis forcément déçue, mais bien entendu, le plus important ici pour... dans les Parisiens, c'est d'avoir remporté ce 14e titre de champion de France. Alors, c'était un match plutôt tendu ce soir parce que c'était une rencontre décalée. Le PSG avait demandé à ce que la rencontre soit décalée pour protéger sa campagne en Ligue des Champions. Alors, le contexte, il y avait des banderoles, des sifflets. Ce n'était pas un match très heureux au départ, mais les supporters ont ensuite redonné de la voix pour supporter jusqu'au bout. Leur équipe, et vous pouvez entendre derrière moi,
6: on l'entend.
7: Les Lensois sont tristes, mais ils sont quand même valeureux jusqu'au bout. Une rencontre aussi qui n'avait pas été en fait, avec beaucoup d'enjeux, puisque avant même le coup d'envoi, le Paris Saint-Germain avait 6 points d'avance au classement, 15 buts de plus. Difficile d'imaginer le scénario catastrophe, hein, même face à ces Lensois qui ont été valeureux avec 23 tirs, donc 10 cadrés, un but refusé. Mais c'est comme si leur sort avait déjà été scellé. Et les champions d'Europe, maintenant, champions d'Europe en titre, vont maintenant pouvoir se consacrer pleinement à la finale de Ligue des Champions qui les attend le 30 mai à Budapest face à Arsenal. Le championnat, c'est fait. 14e titre, le 5e consécutif. Maintenant, la route est vers Budapest.
6: Merci, Anne Dufort-Cornier, en direct du Stade Bollaert à Lens. Vous le disiez, des Lensois déçus, mais qui se qualifient quand même pour la Ligue des Champions pour l'année prochaine grâce à cette deuxième place. Au Liban, à présent, malgré le cessez-le-feu, pas un jour ne passe sans des frappes israéliennes meurtrières. 22 morts dans le sud du pays, d'après un tout dernier bilan. Le sud particulièrement visé, une vingtaine de localités ont été bombardées ce mercredi. Des véhicules également, l'État hébreu divisé des membres du Hezbollah. Paul Khalife, correspondant de RFI à Beyrouth, cette escalade intervient à la veille de négociations directes entre le Liban et Israël.
8: Ce nouveau round de négociations doit durer 2 jours. Les autorités libanaises vont plaider à Washington pour la consolidation du cessez-le-feu qui n'existe que sur le papier, réclamer le retrait des troupes israéliennes du Sud-Liban, obtenir la libération des détenus libanais en Israël et garantir le retour des déplacés dans leurs villes et villages. La vaste escalade dans le sud du Liban transforme les demandes libanaises en vœux pieux, car Israël, lui, a un autre objectif qu'il a énoncé ouvertement, désarmer le Hezbollah avec l'aide du gouvernement libanais. La délégation libanaise se rend donc à Washington dans des conditions difficiles. En plus du fait qu'elle négocie sous le feu, elle est dépourvue de levier, car l'acteur principal, qui est le Hezbollah, rejette le principe des négociations directes et refuse de rendre les armes tant que l'occupation israélienne continue. Ce n'est pas un hasard si le parti chiite a répondu à l'escalade israélienne par une intensification de ses attaques. Il a revendiqué ce mercredi des tirs de roquettes sur des regroupements de soldats israéliens, des lancements de drones et une embuscade contre l'armée israélienne. Enfin, la délégation libanaise est isolée, sans véritable soutien et sans couverture arabe. Elle ne peut pas compter sur la médiation américaine, car les États-Unis sont totalement alignés sur l'agenda israélien. Paul Khalife, Beyrouth, RFI.
6: Et pendant ce temps, en Israël, la majorité à l'Assemblée dépose un projet de loi visant à dissoudre la Knesset. S'il est adopté, des élections anticipées devraient être organisées. Avec ce projet de loi, Benjamin Netanyahou entend prendre le contrôle sur le calendrier électoral alors que sa majorité menace d'imploser suite au mécontentement des partis ultra-orthodoxes. Il reproche au Premier ministre de ne pas en faire assez pour éviter aux jeunes religieux de faire leur service militaire. Il est 5h05 à Pékin, plus que quelques heures avant une poignée de main qui fera le tour du monde, celle entre Donald Trump et Xi Jinping. Commerce, intelligence artificielle, semi-conducteurs et guerre en Iran, autant de dossiers brûlants que vont ouvrir ensemble les deux dirigeants. Mais pour Xi Jinping, le sujet prioritaire, eh bien, c'est Taïwan. Il va plaider pour que Washington arrête de fournir Taipei en matériel militaire. La visite de Donald Trump est donc suivie, Jules Bois, avec beaucoup d'attention sur l'île.
9: À la question, y a-t-il un risque que Donald Trump lâche du lest vis-à-vis de Taïwan ? Le gouvernement s'affiche serein. La relation entre Taipei et Washington serait au beau fixe.
10: Les plus hauts dirigeants et hauts responsables américains ont tous affirmé qu'ils ne souhaitaient ni ne permettraient qu'un changement unilatéral du statu quo dans le détroit de Taïwan ait lieu. Je pense que c'est le fondement le plus solide de la confiance existante entre Taïwan et les États-Unis.
9: Mais le risque n'est pas nul. En affirmant hier soir qu'il discuterait avec Xi Jinping sur la question des ventes d'armes, Donald Trump remet déjà en cause ce qu'on appelle les 6 garanties américaines pour Taïwan, établies depuis les années 80, qui indique clairement que les États-Unis ne consulteraient pas la Chine au sujet de ses ventes de matériel militaire à Taipei. Le ministre des Affaires étrangères taïwanais, lui, préfère y voir un signe d'inquiétude de Pékin.
11: La Chine sait que les pays démocratiques sont de plus en plus conscients des risques de plus en plus intenses que fait peser la Chine sur Taïwan et sur la paix dans le détroit. C'est pour cette raison qu'elle continue de s'opposer aux ventes d'armes américaines à Taïwan.
9: En s'affichant confiant, le gouvernement de l'île tente de contrecarrer l'objectif de Xi Jinping, celui d'éroder le soutien de Washington à Taïwan si la Chine décidait d'une unification par la force. Jules Bois, Taipei, RFI.
6: Et Volodymyr Zelensky accuse la Russie de profiter de cette visite de Donald Trump en Chine pour pilonner l'Ukraine. Ce mercredi, au moins 800 drones russes ont été tirés, tuant 6 personnes à travers le pays. Par ailleurs, Vladimir Poutine remercie les gouverneurs des régions frontalières de Bryansk et de Belgorod. Dans cette dernière, il est remplacé par un général ayant combattu en Ukraine, précise le Kremlin. Aux États-Unis, le Sénat américain tamponne la nomination de Kevin Warch à la tête de la Fed. À 56 ans, le candidat favori de Donald Trump prend donc la tête de la puissante banque centrale des États-Unis. Il succède à Jerome Powell, qui garde tout de même son siège de gouverneur. 23h08, à Paris, la bataille contre l'antivirus en France. La ministre française de la Santé, Stéphanie Rist, a annoncé que les 22 cas contacts exposés au virus avaient été hospitalisés et mis à l'isolement. À Paris, les hôpitaux en mesure de recevoir ces patients sont au nombre de 3. L'hôpital pour enfants Necker, la Pitié-Salpêtrière et Bichat. C'est dans ce dernier que plusieurs cas contacts ont été admis, confinés pour 42 jours maximum, dans ce qu'on appelle des chambres à pression négative, un dispositif qu'a pu découvrir Rachel Escolano.
12: De leur arrivée à l'hôpital jusqu'à l'entrée dans la chambre, les cas contacts sont tenus à l'écart. Un ascenseur leur est réservé qui mène directement aux pièces d'isolement à pression négative. Le but, explique Valérie Pourcher, chef du service des maladies infectieuses et tropicales à la Pitié-Salpêtrière, empêcher l'air de sortir.
13: Dans la chambre, il y a une pression plus basse que dans les pièces autour, ce qui permet à l'air de rentrer du couloir, mais il est piégé à l'intérieur dans un système d'extraction et de filtration. Dans cette chambre, il y a un système de renouvellement de l'air parce que les fenêtres, il n'y en a pas, elles ne s'ouvrent pas.
12: Le protocole est millimétré, pas plus de 2 soignants à la fois dans la chambre et une tenue de protection obligatoire.
13: Donc nous sommes dans le sas d'isolement. Vous voyez derrière vous le matériel avec lequel les soignants vont s'équiper, c'est-à-dire une casaque avec des manches longues, des surchaussures, un calot sur la tête, double paire de gants et des lunettes de protection.
12: Une fois les soins effectués, les instruments et prélèvements sont décontaminés et emballés plusieurs fois avant de pouvoir quitter la pièce. Les équipes médicales sont formées et répètent régulièrement les gestes de sécurité à adopter, même hors période de crise.
6: Rachel Escolano, les ministres européens de la Santé étaient réunis cet après-midi pour faire le point sur l'antivirus. La recherche de nouveaux cas se poursuit, pas de nouveaux cas signalés en Espagne, en Italie et en France. 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
1: Bonjour à tous, merci de nous rejoindre dans Radio Foot International, comme chaque jour, pour vous parler de football. Et nous parlerons du Real Madrid. Un feuilleton s'installe hier soir avec la prise de parole du président Florentino Pérez. La situation est-elle plus claire ? Sur le plan sportif, pas vraiment. Elle a été à peine évoquée d'ailleurs, cette situation. Et l'on se demande toujours qui est aux commandes de la Casablanca. Sur le terrain, une victoire historique pour le Betis à Séville, qui en battant Elche a gagné sa place en Ligue des Champions 21 ans après sa première campagne européenne, le retour parmi les grands d'Europe. La Coupe du Monde, coup d'envoi dans un mois de cette formule XXL imaginée par la FIFA. L'un des trois co-organisateurs, les États-Unis, recevra la majorité des matchs. Les Américains sont-ils impatients d'assister au Mondial, d'accueillir le monde de la planète football ? On a quelques doutes, mais on est très loin. Les larmes d'un capitaine, CR7 a pleuré de déception, peut-être de rage aussi hier, lorsqu'Al Nasser a concédé le match nul sur une boulette de son gardien. Son club n'est toujours pas champion d'Arabie Saoudite, il reste une chance encore, mais victoire obligatoire. Bonjour Étienne Moati.
2: Bonjour Annie, bonjour à tous.
1: Irez-vous aux États-Unis ?
2: Écoutez, normalement c'est les États-Unis qui viennent à moi toute l'année, mais on va laisser la jeunesse faire les matchs.
1: Bonjour Patrick Juillard.
3: Bonjour Annie, bonjour à toutes et à tous.
1: Et bonjour David Lortolari.
4: Bonjour Annie, bonjour à tous.
1: Nous avons invité notre spécialiste Real Madrid dans ce studio. Il est là en chair et en os. Hola Manu, bonjour. Hola.
5: Buenas tardes, bonjour à tous.
1: Buenas tardes, on a beaucoup de choses à décoder avec vous. On espère que vous nous répondrez à toutes les questions que peuvent susciter le Real Madrid, club qu'adore nos auditeurs. Pierre Guérin m'a aidé à préparer cette émission avec David Finzel. Et Laurent Salerno est à la réalisation avec Quentin Moulin. 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

0: Florentino Pérez.
1: Están atacando a Florentino.
2: Florentino Pérez ha decidido convocar elecciones.
0: Florentino Pérez ha ejercido el poder explícito e implícito,
3: eso sí,
0: de manera muy inquietante.
4: La Madrid, en général, c'est plutôt aller Madrid. La conférence de presse, une conférence de presse, et puis s'en va, et puis quoi ? Florentino Pérez a pris tout le monde par surprise hier en convoquant donc ce rendez-vous face aux journalistes. Rendez-vous pris en quelques heures, et puis en parlant près d'une heure et demie pour ne rien dire de concret, disons, enfin pas tout à fait.
5: Je regrette de vous le dire, je ne vais pas démissionner. Une situation absurde a été créée, provoquée par des campagnes contraires au Real Madrid et plus particulièrement contre moi. Il est vrai qu'ils profitent du fait que nous avons eu des résultats qui n'ont pas été les meilleurs, mais nous assumons car on ne gagne pas toujours dans le sport. Ils demandent où est Florentino. Ils disent que je n'existe pas, que je suis malade. Certains ont même dit que j'avais un cancer en phase terminale. Ce n'est pas vrai. Ils l'ont inventé. Et cette rumeur a pris de l'ampleur. Ils ont décidé que j'étais fatigué. Je tiens à vous dire que je partage parfois la frustration de ne pas avoir pu gagner cette année. Je suis le premier à vouloir tout gagner.
4: Florentino Pérez au micro de notre correspondant à Madrid, Pierre Chaperon. Alors c'était un peu circulé, il n'y a rien à voir hier. Manu Terradillos, il ne nous a rien dit de concret, peut-être Florentino. Ah si, il nous a dit « je reste ».
6: Je reste et qu'il y aura des sélections.
4: Mais on ne sait pas quand.
6: On a des dates déjà, le plus tard ça devrait être le 9 juin, vous un peu les délais, on pourra parler si vous voulez après, mais il n'y a pas de date exacte. Mais c'est surtout pour moi très déconcertant, parce que ça ne m'étonnait pas, une conférence de presse, pourquoi pas, il fallait que quelqu'un avec une certaine autorité parle, parce qu'on sait tous déjà qu'Arbeloa, bah, peut-être il reste dans le club, mais il ne sera plus l'entraîneur la prochaine saison. Donc
4: en tout cas pas l'entraîneur principal.
6: Voilà. Mm-hmm. À la limite peut-être vous pourrez rester travailler avec Mourinho s'il vient, mais... Évidemment, c'est plus la
4: ou Deschamps,
6: je le vois un peu plus compliqué.
4: Il est sur la liste, paraît-il.

0: Oui, il est un peu sorti, s'est justifié. Il a dit, il faut que quelqu'un prenne la parole. C'est moi, le leader du Real Madrid. Je vais les faire. Mais on dirait que c'était pas exactement bien préparé, qu'il y avait pas un message clair. Et finalement, c'est la sensation qu'on a tous. Un peu, c'est que, il a parlé 1 heure et demie pour rien dire. Pour
1: Ils ont eu
0: donner
1: la
0: des
1: dent dure, vos
0: explications.
1: confrères espagnols en Espagne. Ils étaient très déconcertés, eux aussi.
0: Bah oui, parce que je dis, c'était pas, voilà, une surprise que ça soit annoncé, ok, la conf de presse. Mais même pour moi, personne attendait une démission ou parlait vraiment des démissions. C'est vrai qu'on parlait des problèmes et il y avait des critiques contre ces, comme on dit en Espagne, qui travaillent dans les bureaux, dans la construction de l'équipe, de l'effectif. Mais
1: Le
0: pour
1: staff,
0: moi,
1: quoi.
0: personne vraiment parlait d'une démission. Donc ça aussi, ça m'a étonné.
1: Surtout que Florentino Pérez, quand il parle en général, sa parole est mesurée, Étienne Moati, et on s'attend à une parole d'un président du plus grand club du monde.
2: Oui, il parle pas si souvent que ça,
1: Non?
2: Florentino Pérez. Donc la conférence de presse était et sur la forme et sur le fond vraiment très particulière, parce que comme ça a été dit, le message n'était pas très clair. Pourquoi il prend la parole à ce moment-là, à part de convoquer des élections et convoquer des
1: Parce
2: élections.
1: qu'il y a, il y a le feu aussi à la maison, donc on se disait au moins il va nous parler de sportif aussi, ce
2: Oui,
1: qui n'a
2: mais
1: pas
2: la
1: été le cas.
2: saison est en train de se terminer. Le Real Madrid n'a plus rien à jouer, ni à gagner, ni à perdre. Donc il pouvait laisser courir et
1: Mais
2: puis
1: son image quand
2: revenir.
1: même.
2: Et puis revenir avec, on va dire, des faits concrets, c'est-à-dire peut-être signer 1 ou 2 joueurs, faire venir un entraîneur, dire marquer un petit peu un passage vers autre chose avec des faits.
1: Là, il annonce des
2: Cette
1: élections.
2: démission est quand même extrêmement particulière. Si les élections sont convoquées pour le 9 juin, ça me paraît d'abord un petit peu tôt quand même. Je pense que ça peut peut-être prendre un peu plus longtemps que ça.
0: Normalement, c'est dès qu'il y a un appel, c'est 10 jours pour que les candidats se présentent, et puis il y a une quinzaine de jours pour les votes.
2: Voilà, mais ça sera évidemment donc compliqué. Toutes les dernières élections, en fait, il n'y avait que Florentino Pérez qui était candidat à la présidence du Real Madrid, parce que tout simplement, il a changé les statuts et qu'aujourd'hui, pour pouvoir être candidat, il faut pouvoir garantir des montants financiers absolument colossaux.
1: Plus de 187 millions de dollars.
0: 187 millions.
3: 15% des fonds, en fait,
0: du budget du club.
3: Hein,
0: et puis, les présidents ou les candidats à la présidence d'avoir 20 ans d'ancienneté comme abonnés
1: sociaux.
0: Du Real Madrid, comme sociaux.
4: Et son vice-président, 15 ans.
0: Donc, il y a un possible candidat.
2: Tout ça est très bien, tout ça est très bien ficelé, mais bon, qui se méfie quand même. Moi, le dernier que j'ai vu, c'était Jacques Chirac qui a fait la dissolution. Finalement, il a perdu le pouvoir juste après. Donc, un petit peu de méfiance pour Florentino Pérez, même si je pense qu'il connaît un petit peu les statuts et le fonctionnement du Real Madrid.
1: Il est au pouvoir depuis 2009 en plus, Florentino Pérez, pour ce qui est son dernier mandat.
2: Oui, il était auparavant déjà un peu au pouvoir. Il n'a fait qu'un. Il s'est
3: ce
2: arrêté pendant 3 ans.
1: Juste un détail.
0: Il a été président 23 des dernières 26 ans, à peu près.
1: Qui visait-il quand il a parlé d'un Mexicain, de quelqu'un à l'accent mexicain?
3: C'est le candidat d'opposition.
0: C'est Enrique Riquelme, c'est un jeune entrepreneur. Son père était lié déjà à la candidature et président d'un président précédent, Ramon Calderón. Et c'est lui qui a. Il est jeune, je crois qu'il a 39-40 ans, à peu près, qui est espagnol, de Valencia, de la région de Valencia, mais qui a fait sa fortune avec il est entrepreneur dans les secteurs de l'énergie, surtout en Amérique du Sud, Amérique latine, et qui pourrait être, même on parle de que Casillas pourrait faire partie de son équipe pour la candidature. Mais il reste à voir, parce que vraiment, c'est pas une question de se porter candidat. Tout ça qu'il faut, être les garants d'un 15% du budget du Real Madrid, ça, il faut faire plein de papiers, il faut mobiliser plein d'argent. Mmh. Et puis, je crois que Florentino, il sait qu'il va gagner. Parce que si on prend un peu tout ce qu'il a fait pour le club, je crois que les socios.
1: Hier, El Chiringuito, on sait qu'il y a des liens entre lui et cette émission de télé emblématique.
0: Ce soir, il va donner une interview avec El Chiringuito.
1: Ah oui, bien. Hier déjà, le présentateur, on le connaît, hein, tic-tac, tic-tac, et toutes ses mises en scène. Hier, il a dit d'un air sentencieux, il est más fuerte que nunca. Il est plus fort que jamais. Donc, mais c'était étonnant.
3: Qui le nourrit, hein,
1: justement,
3: pense,
1: on se demandait ce qu'il allait annoncer ensuite. Patrick Juillard, qu'est-ce que ça vous inspire, cette prise de parole, finalement mal ficelée? Est-ce qu'il n'y a pas encore finalement un malaise un peu plus grand?
3: Je pense que d'une manière ou d'une autre, Florentino Pérez a cherché à reprendre la main. D'une part, en allumant une sorte de contre-feu médiatique, puisque ces dernières semaines, la presse, les médias ne parlent que des problèmes en interne au Real, des histoires de vestiaire, des dissensions, de la faiblesse du jeu du Real, de la faiblesse du rendu de cette équipe. Il a cherché un petit peu à créer un autre centre d'attention autour de sa personne, un peu comme quand Mourinho quand il était entraîneur.

0: prenait, comme on disait, la pression et laissait les joueurs tranquilles. Là, c'est ce qu'il a voulu faire, sauf que j'ai trouvé que dans la parole, il n'avait pas l'air très offensif, mais qu'il était plutôt sur la défensive, comme s'il était dans les cordes et qu'il essayait de remettre les coups qu'on lui avait donnés. Et donc, au niveau du visuellement, je trouve que ça donnait l'image d'un président faible. Alors que c'est pas l'image que qu'a habituellement Florentino Pérez, même s'il est pas tout jeune. Normalement, il donne l'image de quelqu'un qui se tient, qui a une certaine.
1: Oui, mais quelqu'un qui a quand même perdu pas mal de combats parce que là, c'était quand même le promoteur principal de la Super League, donc qui devait tout renverser. Et c'est celui qui a gardé ce rêve-là jusqu'au bout. Il vient simplement il y a quelques semaines de rendre les armes. Donc on va dire que les derniers combats de Florentino Pérez, ils sont pas gagnés.
0: Et là, la dernière carte qu'il a en main, c'est la maîtrise du temps, de l'échéancier, donc de l'organisation de sa, il espère-t-il, réélection. Et donc c'est pour ça qu'il a voulu reprendre la main à ce niveau-là. Maintenant, est-ce que ça suffira à décourager les opposants? On verra.
2: Et David, reprendre la main, c'est aussi une question d'image pour le club, parce que finalement, ce club archi connu mondialement, en ce moment, alors ok, il n'y a pas de résultat, on aime encore les voir jouer, mais avec tout ce qu'on entend comme rumeurs et tout, il y avait ça aussi qu'il devait sauver finalement, c'est l'image du club, blanche et immaculée.
3: Oui, parce que sur le plan sportif, je ne crois pas que ça puisse se réparer en une semaine ou même en une demi-saison. Les dommages sportifs.
2: 16 ans qu'il n'y avait pas d'aussi mauvais résultats pour le
0: club.
2: Deux
0: saisons blanches de suite.
3: On a la sensation que...
2: 14 points du Barça.
3: Florentino Pérez, sans doute on est tous un peu comme ça, mais bute sur les limites qu'il avait déjà rencontrées il y a 15 ou 20 ans. Quand il avait empilé les Galactiques...
2: C'est sûrement pour ça qu'il y avait des rumeurs autour d'une possible démission. Parce qu'à l'époque, il avait fini par démissionner en 2006.
4: Mais au moins, si je me rappelle bien, à l'époque, c'était plus fort. Là, franchement, j'ai un peu l'impression qu'à Madrid ou en Espagne, il n'y avait pas vraiment, il y avait des critiques, mais il n'y avait pas vraiment cette idée d'il va démissionner.
1: Et celui qui prenait toutes les attaques, c'était plus Mbappé finalement que,
2: c'est ça.
1: Que Florentino Pérez.
3: Il avait dit, il y a une vingtaine d'années, il l'avait admis publiquement, j'ai trop gâté les joueurs. Quand il avait fait venir tous ces galactiques et
4: Beckham, Owen, Figo,
2: Zidane, Ronaldo.
3: Je ne sais pas si c'était une autocritique ou si c'était la sensation d'avoir été peut-être déséquilibré dans les choix, parce que c'est évidemment lui qui décidait.
2: Et il a refait la même erreur.
3: C'est ça. Il a refait la même erreur là dernièrement, depuis ces derniers mois. Et j'ai pas eu la sensation hier.
1: Il y a quand même pas autant de galactiques aujourd'hui au Real Madrid qu'il y en avait à l'époque.
2: Oui, non, mais il gâte les joueurs encore.
3: Oui. C'est-à-dire que si l'entraîneur est complètement cornérisé parce que les joueurs ont un rapport direct avec le président, bon, ça peut poser un problème. J'ai pas la sensation qu'aujourd'hui, Florentino Pérez soit capable, si tant est qu'il l'ait été à l'époque, de faire la même autocritique qu'il avait fait à ce moment-là.
4: Je crois que c'est plus facile de faire l'autocritique après, quand tu as gagné des titres, maintenant. Pour moi, les problèmes maintenant, c'est qu'il a fait tellement des choses très bien faites parce qu'il a gagné plein de titres et ça, on va pas les nier. Que maintenant, il n'arrive pas à assimiler l'effet dès qu'il a fait une erreur. Lui, le club en général, comme l'effectif a été construit, par rapport aux Galactiques, peut-être ce ne sont pas des Galactiques du même niveau, mais qu'il y a des joueurs qui s'auto-perçoivent comme des Galactiques.
0: C'est des Galactiques de vestiaire.
4: Il y en a plusieurs, des Galactiques au vestiaire, exact. Et je crois qu'il n'est pas capable vraiment d'assimiler, de processer ce qui s'est passé ces deux années, parce que lui, j'ai signé des magnifiques joueurs, on avait un très bon entraîneur, et du coup, c'est pour ça que... Hier, il n'y avait pas un message clair à donner, parce qu'il n'avait même pas une conclusion claire pour lui-même.
2: Oui, alors, ce qu'il a dit aussi, c'est que sur le plan sportif, venons-en là, les dernières infos, par exemple, c'était cette bagarre au sein du vestiaire, il a dit qu'il y en a eu d'autres. Bien sûr qu'il y en a eu d'autres, et ça, on l'imagine, tout le monde peut en témoigner, que dans les vestiaires, parfois, ça se passe mal. Mais on a l'impression que, voilà, ce qu'il déplore, c'est que c'est sorti du vestiaire. Oui. Et ça, il ne le maîtrise plus non plus.
4: C'est une stratégie de communication. Arbelo, l'entraîneur, a fait la même chose. Plutôt que parler du fait qu'il y a une bagarre, qu'il y a deux joueurs qui se battent, qu'il y a un joueur qui termine à l'hôpital, c'est dire il y a un traître chez nous, on est le Real Madrid, il n'y a
2: pas
4: de place
2: dans le vestiaire, on connaît ça nous depuis
4: Pour moi, c'était une façon, une stratégie de communication d'essayer de dévier un peu l'attention et dire les problèmes, c'est pas le vestiaire, c'est qu'il y a quelqu'un qui en parle.
2: Mais alors,
4: et ça, on le sait dans tous les clubs. Là,
2: il y a mais des... alors, Manu, et sur le plan sportif maintenant, que dit-on? Parce que si on se dit il n'y a plus de capitaine dans le bateau et que lui, il est conforté, mais le geste le plus important, ça va être dire où je conserve Arbeloa, où je choisis un nouvel entraîneur. Or, il avait attendu et bien choisi Xabi Alonso et finalement il l'a viré en quelques mois, ne le laissant pas finalement faire son travail.
4: Ouais, je crois que la situation a beaucoup changé la dernière semaine. Il y a une semaine, c'est vrai qu'on parlait d'une espèce de renouveler un peu les

0: effective. Il y avait des joueurs comme Camavinga qui peut-être pourraient sortir, mais maintenant, par exemple, la situation avec Valverde, ça a beaucoup changé. Parce que c'est le deuxième capitaine, il fait pas son boulot comme capitaine, et ce qu'il m'a raconté, c'est qu'il y a quelques joueurs, même dans les vestiaires, qui sont pas du tout contents comme il a géré la situation avec Tchouaméni. Et pourquoi pas aussi, je dis pas qu'il va partir, mais on va en parler l'été, je crois, qu'à un moment donné, on en parlera en Espagne de la possibilité de partir. Et je crois que vous, tout ce qui s'est passé les dernières 10 jours, cette espèce de renouvellement, des changements dans les vestiaires, je crois que ça sera un peu plus profond qu'on attendait il y a 15 jours. Évidemment, il n'y a pas 15 joueurs qui vont partir. Ouais, voilà, qu'ils vont changer des joueurs, qu'il y aura des joueurs qui partent. Et qu'il faudra voir parce que les vestiaires, il y a une fracture, ça c'est clair. Mmh. Il y a même des joueurs qui préféraient vraiment Xabi Alonso, qui sont pas contents avec le fait qu'il soit viré. Mmh. Qui pensent peut-être que des coéquipiers ont poussé un peu pour que cela arrive. Je crois qu'il y a plein de soucis. Mmh. Et qui, le Real attendait de gérer un peu en interne, au-delà de quelques ventes, quelques recrutements, et qui maintenant, on commence à voir tout ça sort, et qu'évidemment, il faudra faire quelque chose pour que l'abonné, les socios, les supporters, l'été prochain, soient contents.
1: C'est pas seulement les socios, je pense, direct du Real qui attendent quelque chose, Étienne. C'est même peut-être les adversaires de championnat espagnol pour redorer la Liga. C'est les ceux qui coordonnent le Classico. Il y a plein de choses en jeu.
2: Bah, d'abord, il y a énormément donc de choses à changer d'un point de vue sportif, parce que le Real Madrid, il est sur 2 saisons blanches, mais quand on voit son effectif, d'abord, moi, quand on parle de Galactiques aujourd'hui au Real Madrid, quand même, je souris un petit peu, parce que quand on parle de l'époque des Galactiques, c'était des ballons d'or, quand même, tous. Aujourd'hui, il n'y a pas de ballon d'or au Real Madrid. Donc, et puis, il y a un effectif.
3: Des quasi ballons d'or. Vinicius, Mbappé,
2: Bellingham. Oui, mais avec des presques, on ne fait pas grand-chose. Et l'effectif est extrêmement déséquilibré. Il n'y a pas de latéraux, le milieu de terrain, c'est énormément Déserrant affaibli. Mmh. Les attaquants sont des attaquants qui se ressemblent un peu. Enfin, oui. On a le sentiment qu'il n'y a jamais eu un technicien qui s'est penché sur cet effectif. Mmh. Donc voilà, je pense qu'il faut
1: reprendre d'abord les jeunes tout de suite.
2: Les choses
1: après,
2: de ce point de vue-là. Après, il n'y a pas non plus péril en la demeure pour le Real Madrid. Il est qualifié pour la Ligue des Champions. Il engrange encore des recettes. Son image, elle s'en remettra de cette saison-là. Mais il faut repartir avec quelque chose. On va dire qu'il fasse parler positivement.
3: Oui, je pense qu'il y a une question à se poser, c'est peut-on avoir une équipe avec et Vinicius et Mbappé dans la même équipe? Et si oui, quel entraîneur pour gérer ça à la fois sur le plan tactique?
1: Je suis sûr que vous avez déjà la réponse.
3: Sur le plan, disons, du vestiaire, des égos. Parce que si on regarde le recrutement du Real l'été dernier, on dit ils ont acheté personne. Parce que Kroos et Modric n'ont pas été remplacés, mais oui, c'est faux.
4: Tu peux pas remplacer.
3: Ils ont acheté Huijsen plus de 60 millions.
1: Mais ça, c'est un défenseur.
3: Mais non, mais c'est très cher pour un défenseur, même au Real.
1: Oui, oui.
3: Carrera, 50 millions.
1: 250 millions.
0: Huijsen, c'est un. Bon, je te laisse finir.
3: Mastrantuono, 45 millions.
1: Le jeune argentin.
2: Très jeune argentin. Mais là, on parle de joueurs qui ne sont pas des joueurs très confirmés.
3: Le Real a dépensé des sommes énormes pour des joueurs non confirmés. Donc, est-ce que même financièrement.
1: Défenseur, ça pouvait être bien s'il n'était pas blessé.
3: Est-ce que financièrement, le Real peut s'en vendre de joueurs à faire une grande offensive cet été sur le marché? Moi, j'en suis pas sûr.
0: Non, normalement, la stratégie du Real, c'est chaque été. C'était normalement un gros joueur comme Bellingham, 5 millions d'euros, etc. Ça, ils sont un peu changés parce qu'il y avait la Coupe du Monde de clubs qui arrivait. Florentino voulait absolument la gagner, être les premiers clubs qui la gagnent, etc. Et dès là viennent toutes ces dépenses. Et les cas de Mastantuono, c'est un peu la stratégie de on va acheter les joueurs à 18
1: comme
0: ans parce qu'on ne pourra pas les faire quand ils sont 26. Parce qu'il y aura la Premier League, il y aura, etc.
3: Ouais.
0: Et puis pour Huijsen, c'était un joueur qui était international, titulaire avec l'Espagne à 19 ans. Donc
3: non, mais je dis pas que c'est un mauvais joueur. Je dis que.
0: Non, mais c'est un joueur qui est tout pédé.
3: Le Real a déjà entamé ses ressources l'été dernier. Est-ce que sans vendre, ils peuvent encore acheter? C'est ça la question.
0: C'est pour ça que j'ai dit que Camavinga, c'était pour moi, c'est clair qu'ils. À un moment donné, penser le vendre.
1: Je pense pas que ce soit l'effectif uniquement le problème. Il y a aussi sur le banc.
3: C'est un tout.
1: Parce que
3: en fait.
1: Si on a ceux qui sont sur la shortlist là, comme Deschamps ou comme Mourinho ou quoi, on sait. Ou même si Ancelotti faisait la folie de revenir, il y a quelqu'un qui aurait la
3: Ancelotti,
1: maîtrise.
3: Il arrivait à gérer les égos.
1: Exactement.
3: Ce qui n'est pas donné à tout le monde.
1: Mais il saurait gérer Mbappé et Vinicius.
3: Mais je suis pas sûr que Xabi Alonso, son échec, ce soit la mauvaise gestion des égos. Je pense qu'on lui a pas laissé le temps, tout simplement.
2: Oui, mais c'est son désintérêt. c'est un profil d'entraîneur qui, pour moi, convient pas du tout au Real Madrid. Au Real Madrid,
1: on n'a pas le temps.
2: On n'a pas le temps.
3: C'est un grand joueur du club.
2: On voit les entraîneurs qui ont réussi récemment. C'est Ancelotti et c'est Zidane. Ce sont des entraîneurs qui n'ont pas un système de jeu ultra sophistiqué,
3: non,
2: qui s'appuie sur des vedettes et qui gère les humains.
0: Pour moi aussi, la différence, c'est que dès cela, ça fait déjà 2-3 saisons. Donc pour moi, c'est un type d'entraîneur qui est dans les foot modernes, qui on voit Luis Enrique, qui on voit Guardiola, on voit Arteta, qui ont des systèmes très travaillés. Je ne sais pas si ça suffirait, surtout quand tu as plus Casemiro, Modric, Cristiano, Benzema, etc. Les problèmes pour moi avec Xabi Alonso, c'est aussi que les clubs, à un moment donné, a décidé, est-ce que je soutiens Xabi Alonso, il soutient les joueurs. Et oui, c'était une décision un peu comme une entreprise. Vinicius, qui n'a pas encore prolongé son contrat, c'est vu comme un asset, vous voyez, comme un actif qu'il faut garder économiquement. Donc, je ne peux pas risquer de le perdre. Donc, je lui soutiens plutôt que Xabi Alonso. Et pour moi, c'était une grosse erreur. Et ça, c'est ça qui a fait que les joueurs...
4: C'est là où on revient à la responsabilité du président, Annie.
1: Ouais. Exactement.
0: Dans une autre époque, Vinicius, on leur a dit, tu fais plus ça, tiens une amende.
3: Si tu continues, on te vend.
0: Voilà.
3: C'est plus le cas.
1: On verra donc ce qui se passera du côté des instances de ce club et de l'élection. On y reviendra, Manu. En tout cas, le Real jouera demain soir. Ça sera face à Oviedo, peut-être, pour réduire un peu cet écart de 14 points avec le Barça qui ira jouer à Alavés. Mais en Espagne, hier soir, il y avait un match important et symbolique pour le Real Betis à Séville. Les Verdi Blancos de Manuel Pellegrini, on s'en souvient, le Chilien, l'entraîneur qui fut un temps à Manchester City, avec qui il avait été champion d'Angleterre. Eh bien, ils ont gagné face à Elche 2-1, une victoire qui les ramène en Ligue des Champions. Leur campagne est unique campagne en Ligue des Champions datée d'il y a une vingtaine d'années. Alors ils sont cinquième, mais en Espagne, eh bien, privilège. Quand on est cinquième, on est aussi qualifié directement en Ligue des Champions. Ce fut alors à l'époque le premier club andalou à disputer cette grande compétition. C'est un club notamment où il y a Cédric Bakambu, le Congolais, et quelques joueurs qu'on connaît, Lo Celso qui était au Paris Saint-Germain à un moment. C'est un club important aussi dans l'image du football espagnol, Manu.
0: C'est un club de Séville déjà, donc c'est un peu la fête, c'est un peu la joie.
1: C'est votre Marseille. C'est à nous.
0: Oui, mais dans un autre sens. Non, mais en plus il y a une belle.
1: Non, mais Marseille, je parle de la ville.
0: Oui, une belle rivalité avec Séville.
1: Et
0: c'est un club qui a fait très bien les choses. Et là, si vous me permettez, parce qu'on parlait de Pellegrini, c'est encore l'exemple. Il était chez le Real, il a fini 12e une saison et ciao, au revoir. Là, si on voit lui, il était avec Villarreal 5 saisons. Il a même fini une fois 2e et une autre saison 3e en Ligue espagnole. C'est énorme. Malaga, il a été aussi 3 saisons. Malaga, il a fini 4e de Ligue 1 avec Malaga, et avec Betis, il était 5e, 6e. Donc, c'est un club qui a donné les temps à Pellegrini, qui a des joueurs qui n'attendaient pas, un peu comme Anthony, on savait pas qu'est-ce qu'ils allaient faire.
1: Et Isco.
0: Abde Isco. Isco qui a retrouvé l'équipe espagnole, l'équipe nationale, grâce à ses performances avec Betis quand il était vraiment oublié un peu, voilà, après son départ du Real. Donc, c'est une équipe qui a donné du temps à l'entraîneur, qui a donné des deuxièmes chances, entre guillemets, à certains joueurs, et qui ont réussi à construire un effectif qui marche bien, qui joue bien et qui, voilà, petit à petit, monte.
1: Etienne, c'est sympa quand même, un club alors andalou, mais surtout, bon, parce qu'on a l'habitude et on les voit et avec plaisir, le Barça, le Real, l'Atlético, à peu près toujours dans cet ordre-là ou plus ou moins. Et là, quand même, on a des clubs un peu différents qui viennent secouer les choses.
2: Oui, un peu différent. Moi, j'adore le football espagnol, donc je suis ravi qu'il puisse y avoir 5 équipes espagnoles en Ligue des Champions. Mais en fait, pas tant que ça, parce que moi, je vais revenir sur la qualification. 5 équipes espagnoles qui vont disputer la Ligue des Champions, et vous avez des champions de la plupart des pays européens qui ne sont même pas qualifiés directement pour cette compétition. Vous allez avoir 5 aussi anglais sur la ligne de départ sûre, et peut-être même un 6e.
1: On se souvient quand ça avait été ce pacte qui avait été fait. On se souvient de Jean-Michel Aulas qui disait ça va servir le football français et tout. On se demande encore.
2: Non, pas du tout. En tout cas, ça sert. Comme on évoquait tout à l'heure, donc Florentino Pérez, donc qui a tout fait pour avoir la Super League, mais parfois on a un petit peu le sentiment qu'elle existe déjà.
1: Exactement.
2: Avec cette Ligue des Champions, voilà. Mais sinon, le Betis Séville, c'est une équipe formidable, qui a un public formidable, qui a, et comme la plupart des équipes espagnoles, un fond de jeu, donc il y a quelque chose qui se passe. On a pu le voir encore aujourd'hui quand Strasbourg rencontre le Rayo Vallecano. Vous voyez pas un nom connu donc sur la scène du football européen dans cette équipe-là.
1: Mais vous voyez
2: et une qualité de jeu collectif absolument
3: les
2: incroyable.
3: Surtout les deux joueurs de côté, Abdé Zalzouli, le Marocain qu'on a vu à la CAN, joueur formé au Barça. Il est proche du double-double, 9 buts, 9 passes décisives. Il est proche du 10-10, qui est le graal de tous les joueurs offensifs. Et Anthony, qui est un Brésilien qui était un peu en panne de carrière à Manchester United, qui sont allés chercher cet été et qui fonctionne très bien lui aussi, qui a des stats à peu près similaires. Donc ça, c'est du flair aussi. Et si on regarde la balance des transferts du Betis, en gros, ils ont vendu autant qu'ils ont acheté. C'est un parfait équilibre. Et l'équipe, c'est un peu pareil. C'est-à-dire, c'est une équipe, ça joue très bien, mais sans grande folie non plus, mais efficace, un jeu agréable, vertical.
2: Et juste un mot sur le football espagnol.
3: Pour les supporters, c'est un régal.
2: Il est assez vertueux aussi d'un point de vue économique, parce qu'il y a une redistribution en Espagne par rapport aux droits télé qu'il n'y a pas, par exemple, dans un pays comme la France. C'est pas uniquement parce qu'il y a plus de droits télé, mais c'est-à-dire que Javier Tebas, qu'on adore critiquer quand on est en France, enfin, on le critique de moins en moins, et ben, ça a rééquilibré complètement le championnat, et vous avez des équipes comme le Betis aujourd'hui qui sont capables de faire des transferts.
0: Je crois que surtout en Espagne, la différence aussi, c'est qu'il y a, des limitations pour les fair play très, très durs. Très, très durs. Donc, il y a même des équipes qui se plaignent de devoir vendre.
1: Des limites de salaire.
0: Des joueurs, voilà. De devoir vendre des joueurs très vite pour équilibrer parce que sinon, ils risquent des. Et là, l'Espagne, elle a fait très bien. Et du coup, il y a, parce que Malaga, à l'époque, je mentionnais, ils sont plein des problèmes économiques. Maintenant, ça n'existait plus. Peut-être. Ils sont tous sacrifiés au début un peu les niveaux, mais finalement, ça paye aussi.
1: David?
4: Pour aller dans le sens de ce que dit Étienne, la Ligue des Champions, appauvrit aussi les autres coupes européennes parce que moi, j'ai souvenir d'un FC Séville très fort en Ligue Europa. Souvenir d'un Betis Séville, ça remonte à la fin du XXe siècle, mais qui faisait aussi des campagnes européennes en Coupe de l'UEFA.
3: L'an dernier, ils étaient finalistes de Ligue Conférence.
4: Oui.
3: Par Chelsea.
4: Alors exactement. Et aujourd'hui, on les retrouve. Alors ça pourrait être, certaines années, ça pourrait être le Valence CF, ça pourrait être l'Athletic Bilbao aussi, qui sont un peu à ce niveau-là. Cette année, c'est
3: le Betis.
4: Villarreal aussi. Mais je suis d'accord avec les confrères, les collègues, c'est que c'est bien d'avoir un club de Séville aussi qui vient redonner de la couleur aussi à ce niveau-là de la compétition.
0: C'est bien pour les supporters qui se déplacent aussi à Séville.
1: On se souvient aussi que c'est Nabil Fekir, le champion du monde, qui avait joué quelques saisons du côté de Betis.
3: Il y avait aussi Romain Perrault, qui est aujourd'hui à Lille, qui est parti l'été dernier du Betis.
1: Et puis, pour ce qui est du FC Séville, eh bien, apparemment, Sergio Ramos serait en passe de racheter le club de ses débuts.
0: Oui, c'est
1: une alliance.
0: En fait, j'ai un peu l'impression dès qu'il y a Séville, si ça marche très bien pour Séville, c'est Betis qui va pas bien. Non, mais c'est rien parce qu'il y avait une époque où c'était Séville qui a gagné, je crois, cette fois l'Europa League.
3: Exact.
0: C'était incroyable. C'était chaque année. C'est un peu.
1: Et trois fois.
0: Le club, il a des problèmes économiques. Et je crois qu'il parle toujours des 450 millions, mais avec un groupe d'investisseurs, pas que lui, mais bon, c'est.
1: En tout cas, il reste 3 journées de Liga avant de conclure et nous y reviendrons. Avant de continuer, eh bien, des notes de musique qui sont jamaïcaines aujourd'hui. Protogé et Jessie Royal, ça s'appelle Protogé.

0: Proto-G de Proto-G et Jesse Royal. Ça vient de Jamaïque et c'est sur la playlist de RFI Musique.
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0: Un mondial qui parle anglais, mais aussi espagnol et français, puisque trois pays accueilleront donc la fête programmée par la FIFA, une Coupe du Monde inédite, car 48 équipes sont sur la ligne de départ. Le coup d'envoi sera donné le 11 juin à Mexico, dans le mythique stade Azteca, mais dans un mois exactement, il sera donné à Los Angeles. Chaque pays organisateur et chaque lieu a droit à une cérémonie d'ouverture lors du premier match, avec spectacle, chanteurs populaires. Alors, on va vous proposer quelques notes de l'hymne de la compétition qui ont été dévoilées il y a très peu. Alors, comme en 2010, on retrouve la colombienne Shakira qui signe, alors là, ça s'appelle Dai Dai, c'est son troisième hymne de Coupe du Monde, c'est pas Waka Waka, c'est Dai Dai, et cette fois, c'est avec le Nigérian Burna Boy.

0: Patrick Juillard, ça vous plaît, Waka Waka, version 2026?
1: Non, je préférais coup de marteau au moment de la canne en Côte d'Ivoire, qui d'ailleurs n'était pas l'hymne officiel.
0: Non, mais souvent,
1: peut-être qu'une chanson va émerger en parallèle de celle-ci, effectivement.
0: Alors, les images, là, ont été tournées au Maracana. Hein, comme
1: alors,
0: quoi, il y a des symboles
1: mieux,
0: qui ne changent pas. Coup d'envoi, donc, aux États-Unis dans la nuit du 12 au 13 juin. Ça sera à Los Angeles, avec États-Unis, Paraguay, et à LA, eh bien, on semble impatient de ce coup d'envoi, à en croire Larry Friedman. Il est membre du comité d'organisation de Los Angeles.
2: It is hard to believe that after eight years,
3: il est difficile d'imaginer qu'après 8 ans de détermination, de préparation, après un intense travail en commun, nous sommes à un mois du coup d'envoi de la compétition. En tant que membre du comité d'organisation à Los Angeles, je peux vous certifier que nous sommes prêts et impatients d'accueillir les visiteurs venant de tous les continents à l'occasion de l'événement sportif et culturel qui suscite l'engouement du plus grand nombre de téléspectateurs et de supporters sur cette planète.
0: Alors, ils sont prêts, impatients. Peut-être, Étienne Moati, que finalement, Los Angeles, parmi les 11 villes hôtes aux États-Unis, hein, puisqu'on sait qu'il se taille la part du lion, c'est à peu près 72 matchs, si je ne me trompe pas, avec deux os à ronger.
1: En gros, les deux tiers du,
0: voilà,
1: du programme.
0: Hein. Alors, plus que ça, parce qu'il y en a, 16 seulement au Mexique et 16 au Canada. Donc, eux, c'est plus que le double. Est-ce que Los Angeles, finalement, c'est peut-être vrai qu'ils sont impatients parce qu'il y a beaucoup de latinos?
4: Parce que les autres ne seraient pas impatients d'accueillir des matchs de Coupe du Monde. J'espère que si, et que les trois pays et toutes les villes donc, qui accueillent des matchs.
0: Mais tout ce qu'on lit et tout ce qu'on entend ne nous informe pas vraiment sur une impatience folle américaine.
4: Alors, avant les compétitions, que ce soit des Coupes du Monde, des Jeux Olympiques, on a toujours une catastrophe annoncée qui finalement, et bien heureusement, n'arrive jamais vraiment non plus. Une fois que le top départ est donné, finalement ça se passe quand même souvent mieux qu'on l'imagine, parce que nous on est un petit peu comme ça, évidemment pas vous Annie, mais Patrick Juillard par exemple, il est comme
1: bien
4: ça,
1: sûr.
4: Il aime bien tout critiquer avant, et puis après il se rend compte que finalement c'était pas si grave que ça, on est tous un petit peu comme ça. Mais c'est vrai qu'il pourrait d'abord y avoir un premier réchec, mais celui-là il serait dramatique, c'est si les stades ne sont pas remplis. C'est ça le premier critère d'une Coupe du Monde, c'est d'avoir des stades remplis qui donnent le sentiment, et c'est une obligation, que c'est forcément rempli, puisque c'est la plus belle compétition de foot au monde.
0: Vous qui avez des informations directes de la FIFA, est-ce qu'on peut les croire quand ils disent qu'il y a, je sais pas, 50 millions de demandes pour 5 millions à vendre de billets, si je me trompe pas?
4: Moi, je pense que les stades seront relativement pleins. Il y a toujours au dernier moment des choses qui s'ajustent de manière à ce que ce.
0: Il n'y aura pas de porte ouverte?
4: Je pense peut-être pas porte ouverte comme on les a connues dans notre compétition, comme à la CAN par exemple.
1: Billets soldés, quoi.
3: Aller chercher des billets pour des communautés, donner des billets des communautés, ouais.
4: Voilà, en tout cas, la FIFA, elle sait très bien que la compétition, elle n'a pas du tout la même image si vous avez des stades qui ne sont pas complètement remplis. On l'a oublié, ça existait dans des Coupes du Monde. Il y avait des Coupes du Monde avec la moitié des matchs, avec des tribunes clairsemées, et ça donne une très mauvaise image. Donc, d'un point de vue marketing, la FIFA en a totalement conscience. Donc, je pense qu'ils feront le nécessaire.
1: La MLS, en tout cas, les stades sont assez plein, il y a une moyenne de 20 ou 30 000 spectateurs par match, mais ça attire des gens qui sont déjà des convaincus, qui sont déjà des fans de foot. Est-ce que maintenant, pour remplir des stades beaucoup plus grands, ça sera le cas?
0: Oui, est-ce qu'ils pourront se démultiplier?
1: Est-ce que avec les difficultés pour voyager actuellement,
5: tarifaire
1: et lié à la fois à la crise économique actuelle et aux restrictions
0: à la guerre
1: administrative américaine, est-ce qu'il y aura du monde partout? J'en suis pas sûr. Et puis il y a une autre question, alors je sais pas si c'est votre question recouvrait celle-ci, mais est-ce que cette Coupe du Monde va aider à développer le soccer aux États-Unis? Parce que je lisais aujourd'hui une interview à FIFA.com, donc une source des plus officielles, de Weston McKennie, milieu de terrain de la Juve et de l'équipe nationale américaine. Il disait lui-même, Comparé au football américain, au baseball et au basketball, le football est un peu à la traîne. Et ensuite, il disait, mais on espère que la Coupe du Monde, mais lui-même,
5: c'est ce que disait Alexis Lalas en 1994.
1: Honnêtement, oui, voilà, que le football ça. Était un peu à la traîne. Et en gros, c'est
0: la
1: vrai que
0: la première Coupe du Monde de 1994, on se demande si elle a fait des petits.
1: C'est surtout un sport
0: quoi.
1: Pour les filles, en fait. Là-bas, ah, oui. Il faut le dire. Hein. Mm-hmm. Ça, c'est pas du sexisme, c'est du sexisme inversé. Mais
0: oui,
1: est-ce que maintenant,
0: monde,
1: ça va
0: de
1: devenir un sport aussi pour les garçons? C'est une vraie question.
0: Alors le slogan, c'est We are 26, hein, on est tous 26, c'est-à-dire 2026, c'est-à-dire Coupe du Monde. On sait, et vous faisiez allusion aux tarifs. Oui. Alors la FIFA s'est défendue en disant, oh, mais de toute façon, nous, on s'adapte au prix du pays. C'est ce qu'ils disent. Mais même pour les Américains, ça a l'air très cher. Alors, pour les autres supporters qui viendront de loin, écoutons Guillaume Auprêtre, il est le porte-parole des Irrésistibles Français. C'est ce groupe de supporters des Bleus qui les suit partout où ils disputent la Coupe du Monde. Et ils sont prêts à débourser assez cher.
6: Les prix qui sont annoncés, ce sont absolument honteux. Malheureusement, on n'est plus à une surprise près dans cette Coupe du Monde au niveau des tarifs exorbitants pour X ou Y sujet. Un billet de train pour se rendre au stade à $100, ça on l'avait pas vu venir. Cette Coupe du Monde, on y va en combattant chaque jour de nouveaux dossiers qui sont contre les supporters, malheureusement. Et sinon, on trouvera d'autres moyens moins chers de se rendre au stade. Il y a toujours des solutions.
0: Il y a toujours des solutions, mais quand même, ça promet d'être le chemin de croix pour arriver au stade et encourager son équipe nationale, David.
5: Oui, ça va s'additionner assez vite. Et en plus, alors certaines sélections vont pas forcément trop voyager sur les trois matchs de poule, mais d'autres vont traverser les fuseaux horaires dans les deux sens.
0: Qu'est-ce que c'est pas trop voyager pour vous? Parce que entre Boston, Philadelphie et Toronto,
5: oui,
0: c'est
5: déjà
0: les
5: distances considérables.
0: C'est déjà grand.
4: L'équipe de France va rester dans la même zone,
5: oui,
4: donc elle a cet avantage-là.
0: L'est des États-Unis,
5: oui. C'était déjà, de ce que j'avais compris en amont, dans les moments où les villes ont eu le choix de dire oui ou non, c'était déjà pour les villes un étranglement pour assumer le budget d'accueillir une Coupe du Monde. J'ai vu avec les Canadiens, par exemple, je crois que c'était Montréal qui finalement...
1: Montréal n'a pas de match.
5: Voilà, la personne qui est en charge des sports à la mairie de Montréal a dit, on a beaucoup réfléchi, on peut pas, on n'accepte pas, on n'assume pas, c'est délirant, c'est démesuré. Ça se retrouve aussi peut-être en partie sur les supporters à l'arrivée.
7: Où il y a la FIFA qui paye après, mais il y a des villages qui disent, nous on n'a pas l'argent pour payer à l'avance 3 millions d'euros pour assurer la sécurité. Même si la FIFA a prévient, ils se sont dit, on va tout payer. Nous, on n'a pas les budgets pour je crois que c'est Khalifa qui l'a fait,
5: La FIFA fait aussi la promesse de dire, évidemment, c'est l'argument massue, vous allez rentrer dans vos frais, il va y avoir de l'économie qui va circuler, il va y avoir des supporters, mais peut-être que les supporters
7: venant
5: de loin...
7: Non, mais même les frais d'organisation, qui vous a dit, après nous, on paye, vous nous donnez la facture, on vous la paye, mais
4: même pour les équipes, même pour les équipes participantes, c'est un vrai souci. Aujourd'hui, avec les dotations qui existent pour cette Coupe du Monde, il faut que vous alliez en quart de finale ou en demi-finale quasiment pour rentrer dans vos frais. C'est d'ailleurs une énorme critique vis-à-vis de Gianni Infantino. Aujourd'hui, le vainqueur de la Coupe du Monde touche $50 millions. Le vainqueur de la Coupe du Monde des clubs, une compétition dont tout le monde se fiche complètement, a empoché $120 millions. Donc, il y a une espèce de vent de mécontentement, donc aussi au sein des fédérations
0: contre
4: la FIFA.
0: Une dernière question à ce sujet, Étienne. De toute façon, on va avoir le temps d'y revenir puisque maintenant le compte à rebours commence à être de plus en plus sérieux, mais de plus en plus petit. On avait vu ce rapprochement clair l'année dernière entre Infantino et Trump, et notamment à l'occasion de ce premier mondial des clubs, et en même temps là. Trump est en Chine, après Trump il a la guerre en Iran, il s'occupe de Gaza, il s'occupe d'Israël et tout. Il veut fêter en fanfare les 250 ans de l'indépendance des États-Unis. Je dirais, et le foot dans tout ça?
4: Du côté de la FIFA, si Trump pouvait rester extrêmement éloigné de la Coupe du Monde, je pense que ça leur irait bien. Évidemment, Gianni Infantino, lui, il manifeste comme ça publiquement, évidemment, sa proximité avec Donald Trump. Mais je peux vous dire qu'à l'intérieur de la FIFA, ceux qui véritablement se sont occupés de cette Coupe du Monde, ils sont totalement anti-Trump parce que il leur a mis un bazar considérable par ses déclarations, par ses prises de position. Et il y a toujours une crainte parce qu'avec lui, il est tellement imprévisible que pendant la compétition, il puisse se passer des choses aussi.
0: Il sera peut-être sur la photo, comme avec Chelsea. On verra ça. En tout cas, terminons cette émission avec un championnat qui arrive à sa fin et dont on parle rarement, mais qui est très intéressant apparemment, c'est celui d'Arabie Saoudite.
8: الدوري بالكل المتابعة تفوق اللحظات الأخيرة الصافرة تأتي مشاهدينا متابعينا بنهاية هذا الديربي. بنهاية كريستيانو هنا لا يصدق هذه اللحظة.
9: La déception terrible de la part de Cristiano Ronaldo.
0: Abola. Abola, le journal sportif du Portugal n'a vu que les larmes de Cristiano, parce que une bourde a conduit hier soir à l'avant-dernière journée du championnat national. Et bien le club de Cristiano Ronaldo, celui entraîné aussi par Jorge Jesus, qui croyait avoir fait l'essentiel, gagné 1-0, ils se sont fait rattraper à 30 secondes de la fin. Le pauvre gardien brésilien Bento, terrible. Là, je sais pas ce qu'il lui a dit.
1: Moi,
0: en Portugal après.
1: Je mettrai pas tout sur les épaules de ce malheureux gardien parce que.
0: Décrivez d'abord le geste. L'erreur.
1: Alors, le but, c'est une touche oui. environ 30 mètres
0: des
1: sur le côté
0: de
1: Al Hilal mm-hmm. qui pousse, puisqu'ils sont menés. Mm-hmm. But de Simacan, un ancien joueur de Ligue 1. Et Ronaldo est sur le banc, il harangue ses partenaires, il voit que ça va pas trop bien, qu'ils sont en train de se recroqueviller ouais. sur leur but. La touche est faite. Et en gros, il y a un duel devant le gardien dans la surface, personne touche le ballon. Et ça finit par rentrer, puisque le gardien est un petit peu retenu.
0: Et il est bousculé par un de ses défenseurs.
1: Ses défenseurs font n'importe quoi. Ils doivent dégager le ballon, ils doivent faire n'importe quoi.
0: Le ballon arrive directement en fait sur le gardien.
1: Et finalement, c'est à toi, à moi, à toi, à moi. Et finalement, le ballon finit dans le but.
0: Le gardien dégage le ballon vers le haut et en fait, il tombe directement.
1: Il tombe dans le but et ses défenseurs auraient dû intervenir bien avant. Ils ont trop compté mutuellement les uns sur les autres sur cette action et ça a fini par faire un des buts gags de l'année parce que ce but-là, il tourne sur les réseaux. C'est devenu la risée et c'est pour Al Nassr et pour Cristiano Ronaldo, ça veut dire que le sacre qui leur tend les bras est repoussé et ça commence à faire beaucoup en fait.
0: Exactement, David, Cristiano Ronaldo, on sait qu'ils lui ont fait un pont d'or pour qu'il aille jouer là-bas.
5: Et quelques autres.
0: Il continue, il n'est pas seul dans cette équipe, il continue à jouer et ils n'ont jamais encore été champions d'Arabie Saoudite. Et là, il y a 34 journées, ils sont à la 33e, ils font donc match nul. Et les autres pourraient les rattraper. Et c'est Al Hilal de Karim Benzema, entraîné par Simone Inzaghi. On les avait vus au Mondial des Clubs l'an dernier.
5: Oui, ça paraît très théâtralisé. Et c'est amusant parce que quand on regarde les réactions de supporters, de par le monde d'ailleurs, ceux qui s'y intéressent à l'extérieur, ceux qui sont aussi sur place, qui s'intéressent, c'est très... Il y a beaucoup d'emphase, il y a beaucoup d'exagération. Les uns qui disent Cristiano, faut absolument qu'il arrête, il est complètement grabataire. On les voit ces réactions-là.
0: Mais la Coupe du Monde.
5: Ceux qui disent ah il y a quand même des vrais c'est du vrai football, il y a aussi des joueurs qui sont là-bas qui sont performants, etc. Et je trouve que c'est extrêmement théâtralisé, les réactions qu'on a entendues à l'instant le sont aussi. Peut-être que dans un coin de la tête de Cristiano Ronaldo, il y avait l'idée d'aller tout gagner là-bas aussi.
0: Il a déjà marqué plus de 100 buts, ce qui est un record.
5: Mais les Saoudiens aussi cherchent à densifier leur championnat, cherchent à mettre des poids lourds dans différents clubs. Tout n'est pas gagné d'avance.
0: Non, exactement. Etienne, est-ce que c'est à inscrire dans la lignée de certains gestes qui ont privé des clubs de titres? Et on se souvient bien sûr de la fameuse glissade de Steven Gerrard avec Liverpool.
4: Oui, mais bon, ça reste quand même le championnat d'Arabie Saoudite, donc ça va être moins marquant, on va dire, pour l'histoire du football.
0: Ça tourne sur les réseaux sociaux.
4: Mais en tout cas, il y a aussi quelque chose qui tourne sur les réseaux sociaux, c'est la tristesse de Cristiano Ronaldo.
1: C'est terrible.
4: Et moi, je l'adore, cette tristesse. C'est-à-dire que je trouve que Cristiano Ronaldo, c'est un joueur formidable parce que à 40 ans, il est en Arabie Saoudite.
0: 41, je crois même.
4: 41 peut-être.
1: 41, si.
4: Encore pire. Il pourrait s'en moquer complètement d'aller gagner un titre ou pas en Arabie Saoudite. Il gagne des centaines de millions d'euros. Non, ça reste quand même un enfant.
1: Il reste habité par
4: l'envie de gagner des titres. Et franchement, ça l'est complètement.
1: Mais
4: et
1: surtout,
4: ça, c'est formidable.
1: Si on regarde les stars qui sont arrivées, Neymar a gagné un titre, Benzema a gagné un titre, Mahrez a gagné un titre, il a même gagné la Ligue des Champions asiatiques.
5: Théo Hernandez a gagné un titre.
1: Cristiano Ronaldo, c'est le seul qui n'a rien gagné depuis son arrivée. Ça commence à peser sur
0: Alors, ils sont en finale aussi de la Coupe, la Ligue des Champions d'Asie.
7: Oui, mais c'est c'est lui-même qui a fait entre guillemets la grève, parce que les systèmes qu'il y en a en Arabie Saoudite pour acheter, vendre les joueurs, c'est pas des clubs complètement indépendants qui gèrent ses finances. Achète. Donc ouais. Voilà. Mais bon, simplement parce qu'on termine.
1: Mais il y a Mohamed Salah qui arrive.
7: Il a pleuré, mais puis il a posté, il a dit les rêves, il est encore proche, et il faut faire qu'un petit pas avant, donc parce qu'il
0: une
7: croit
0: victoire.
7: Qu'il y a une victoire et ça sert à bon.
0: Je crois une victoire. Les autres ont un match en retard, alors s'ils se trompent, comme c'est Manchester City d'écart, par exemple, voilà. Ça peut leur être favorable. Eh ben, on suivra ça, les amis. Merci beaucoup d'avoir été aujourd'hui dans Radio Foot International. Et on se retrouve demain dans l'émission pour continuer à parler de football. Merci à tous, bonne soirée.

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1: Il est minuit à Paris, 6h du matin à Pékin. 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
1: Plus que quelques heures avant le début des discussions entre Donald Trump et Xi Jinping, au menu des conversations entre les présidents états-uniens et chinois, commerce, guerre en Iran et Taïwan. Mais c'est un Donald Trump affaibli sur le plan politique qui se déplace en Chine, vous l'entendrez. 7 ans de prison ferme et 300 000 euros d'amende, peine requise par le parquet national financier contre Nicolas Sarkozy. L'ancien président français est jugé en appel dans l'affaire de financement présumé libyen de sa campagne présidentielle de 2007. Dans ce journal, la réaction de l'un de ses avocats aux réquisitions. On vous emmène sur la croisette à la fin de cette édition. Premier jour, mercredi, de la compétition au Festival international de cinéma à Cannes, en France. Et la soirée a été marquée par la projection du film La vie d'une femme de Charline Bourgeois-Taquet. On vous raconte. Et puis du football également en Ligue 1. Le Paris Saint-Germain remporte pour la 14e fois le titre de champion de France. Le PSG vainqueur ce mercredi soir face à Lens. Score 2-0.
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1: Le président états-unien arrivé à Pékin ce mercredi soir. La rencontre avec son homologue chinois doit débuter jeudi à 10h, heure locale, soit 4h, heure de Paris. Au menu des premières discussions officielles, guerre commerciale, Taïwan ou encore Iran. C'est la première visite en Chine depuis 2017 pour un président américain. Et à l'époque, c'était déjà Donald Trump qui l'avait réalisé. Mais depuis, le chef d'État a perdu de son aura. Sa guerre contre l'Iran est toujours dans l'impasse. Il ne se présente pas dans les meilleures dispositions. C'est ce qu'explique Philippe Le Cor, professeur de géopolitique à l'ESSEC et spécialiste de la Chine.
2: Trump arrive affaibli, en tout cas du point de vue géopolitique, parce qu'il s'est lancé fin février dans cette guerre contre l'Iran, avec des résultats médiocres, on peut le dire. Également le problème énergétique, le problème du monde des affaires qui se plaint un peu de cette situation, qui n'est pas très bonne pour le commerce. Il est en plus dans une position de politique intérieure quand même compliquée, avec des élections à mi-mandat début novembre, qui promettent d'être extrêmement difficiles. Il va sans doute les perdre, en tout cas pour ce qui est de la Chambre des représentants, peut-être même du Sénat. Les électeurs, si vous voulez, américains, ils votent avec leurs pieds. Et à l'heure où nous parlons, les sondages sont extrêmement défavorables au parti républicain. Et donc, ça fait un ensemble, si vous voulez, de situations qui le fragilise.
1: Philippe Le Cor qui répondait aux questions de Noé Pignède. Et c'est parce que le président américain est à Pékin que Moscou en profite pour lancer une attaque d'ampleur en Ukraine. C'est en tout cas ce que pense le président ukrainien Volodymyr Zelensky, qui accuse la Russie d'attaques menées délibérément le jour de l'arrivée en Chine de Donald Trump. Plus de 800 drones russes lancés sur l'Ukraine mercredi, dénonce le chef d'État, qui rapporte au moins 6 morts et des blessés. À Gaza, le cessez-le-feu tient, mais il est loin d'être parfait. C'est ce qu'a estimé le haut représentant pour Gaza ce mercredi au Conseil de la paix, organisme créé par le président états-unien Donald Trump. La trêve en question est entrée en vigueur en octobre dernier dans l'enclave palestinienne. Mais Gaza reste régulièrement le théâtre de violences. Le Hamas et Israël s'accusent mutuellement de violer le cessez-le-feu. Le ministère palestinien de la Santé, lui, estime que plus de 850 Palestiniens ont été tués depuis le 10 octobre dernier. Et c'est dans ce contexte que débute jeudi le 8e congrès du Fatah. Cela faisait près de 10 ans que le parti politique palestinien ne s'était pas réuni. Et ce qui devrait être un moment fort de la politique palestinienne ne fait que révéler un establishment vieillissant et impuissant. Depuis Ramallah, les précisions d'Amira Souleym.
3: C'est une information qui fait la une de l'actualité. C'est jeudi que débute le 8e congrès du Parti de Libération Nationale du Fatah à Ramallah. Au même moment, des sessions auront lieu également à Gaza, au Caire ainsi qu'à Beyrouth. Le dernier congrès du Fatah remonte à 2016. Il s'en est passé des choses depuis. Pour discuter d'un avenir qui a rarement semblé aussi bouché et tenter de renouveler les instances, près de 2600 membres du parti se réunissent dès demain. Habs Shrouf, politologue palestinien interviewé à la radio, espère qu'ils sauront aller au-delà du folklore.
4: Je pense qu'il faut désormais passer des discours aux actes. On ne veut pas de ces slogans qu'on entend dans les pays arabes du genre « unité, socialisme, libération de la Palestine ». Tout cela n'a aucun sens. C'était bon pour les années 60 ou 70.
3: Le congrès n'a pas débuté, que déjà des polémiques se font jour. La candidature possible du fils de Mahmoud Abbas pour un poste au sein du comité central du parti laisse amer des Palestiniens qui se sentent exclus de la vie politique par une représentation aussi vieillissante qu'impuissante. Alors que Tel Aviv bloque plus de 4 milliards de dollars de recettes fiscales lui revenant, l'autorité palestinienne peine désormais à payer les salaires des fonctionnaires. Une situation qui vient gréver un peu plus sa crédibilité auprès de la population qui lui reprochait déjà son népotisme, sa corruption et sa coopération dite sécuritaire avec Israël. Amira Suilem, Ramallah, RFI.
1: Et des remous politiques également en Israël. Le pays se dirige tout droit vers des élections anticipées. La majorité du Premier ministre Benjamin Netanyahou l'a décidé ce mercredi en déposant un projet de loi de dissolution du Parlement. Comme prévu par la loi, ce vote devrait avoir lieu au plus tôt fin août au lieu du mois d'octobre initialement prévu. L'opposition, elle, se dit prête par la voix de son chef Yair Lapid. En France, l'heure des réquisitions dans le procès en appel de Nicolas Sarkozy. 7 ans de prison ferme, comme en première instance, et 300 000 euros d'amende requis par le parquet national financier ce mercredi. L'ancien chef d'État français est jugé dans l'affaire du financement présumé libyen de sa campagne de 2007. Pour les procureurs financiers, l'ex-président est l'instigateur et le principal bénéficiaire du pacte de corruption conclu avec le régime libyen. Écoutez la réaction de Christophe Ingrin, l'un des avocats de Nicolas Sarkozy, à la sortie de l'audience.
5: Les conditions du parquet général sont strictement identiques à celles du parquet national financier. Nous démontrerons dans 15 jours, lors de nos plaidoiries, la parfaite innocence de Nicolas Sarkozy. Il n'y a pas d'argent dans sa campagne, il n'y a pas d'argent dans son patrimoine, pas d'argent libyen. Et pour cause, il n'y a pas eu de financement de la campagne électorale de Nicolas Sarkozy par la Libye. Il n'y a pas eu d'enrichissement de Nicolas Sarkozy à cause de la Libye. Nicolas Sarkozy est innocent. Son élection n'a pas été biaisée. Et je le redis, Nicolas Sarkozy est innocent et nous le démontrerons dans 15 jours.
1: Des propos recueillis par Baptiste Coulon et Stéphane Defossé. Des peines de 10 mois de prison avec sursis à 6 ans de prison ferme ont été prononcées à l'encontre des autres prévenus. Les avocats de la défense auront la parole dans 2 semaines pour conclure ce procès en appel. La décision du tribunal est attendue fin novembre. 4 enfants scolarisés diagnostiqués négatifs à l'antivirus parmi les 22 cas contacts français, annonce du gouvernement ce mercredi. Les résultats des 18 autres tests devraient être connus ce jeudi. Par ailleurs, les 22 cas contacts ont commencé leur période d'isolement à l'hôpital pendant au moins 14 jours. Le gouvernement précise qu'aucun d'entre eux ne présente de symptômes. Une Française diagnostiquée positive se trouve toujours en réanimation à Paris dans un état grave. Elle se trouvait à bord du MV Ondius, bateau de croisière au bord du l'épidémie a été déclarée. Un mot de football, de Ligue 1 plus précisément, victoire du Paris Saint-Germain face à Lens ce mercredi soir au Stade Bollaert, 2-0 pour le PSG qui devient donc champion de France pour la 14e fois. Il est minuit 8 à Paris et RFI vous fait vivre le Festival International du Cinéma. Cannes vibre au rythme du 7e art et ce mercredi soir s'est conjugué au féminin. La Croisette vient tout juste de découvrir un nouveau film, La vie d'une femme, réalisé par Charline Bourgeois-Taquet et sélectionné en compétition officielle pour cette 79e édition. Dans son premier long métrage, Les Amours d'Anaïs, la réalisatrice s'intéressait à une trentenaire. Cette fois, une quinquagénaire pour qui le travail passe avant l'amour et la maternité. Léa Boutin-Rivière.
6: Madame Conti, c'est Corinne, on fait une trachéo.
7: Ah oui, Corinne, on fait une trachéo, oui. Chez Gabriel Conti, interprété par Léa Drucker, tout est millimétré dans un emploi du temps plein à craquer. Chirurgienne reconnue, chef de service impitoyable, c'est aussi une femme amoureuse, bien que peu disponible pour son compagnon. Charline Bourgeois-Taquet.
8: J'ai eu envie d'écrire un personnage de femme entre 55 et 60 ans qui se serait accompli dans autre chose que la maternité, dans autre chose que l'amour. Je crois que j'avais besoin de ça, de représenter une femme qui aurait mis le travail au centre, qui se serait accompli par elle-même et qui, à 55 ans, n'aurait pas renoncé non plus à sa vie amoureuse, sensuelle, érotique.
9: Frida ?
7: Oui. Bonjour. Bonjour. Cet érotisme prend vie en la personne de Frida, jeune écrivaine venue passer quelques semaines en stage à l'hôpital pour un livre et incarnée par Mélanie Thierry.
10: Mon personnage, c'est un électron libre. Elle vient pour donner du tumulte à la vie de Gabriel, mais mon personnage est là pour accompagner Gabriel.
7: Ensemble, les deux femmes vivent une passion amoureuse et adulte. adultère inattendu, filmé sans fausse pudeur mais avec beaucoup de douceur. Un film écrit, tourné et incarné par des femmes pour parler d'elles. La vie d'une femme, c'est aussi la voix des femmes. Apolline Verlon, Léa Boutin-Rivière, Cannes, RFI.
1: La 79e édition qui se tient jusqu'au 23 mai. Merci d'être à l'écoute de RFI. C'est la fin de cette édition. À suivre, grand reportage.
9: Nous, les travailleurs du port, on évoluait en marge de la société et il n'y avait pas grand monde qui voulait nous connaître. C'est pour cela que notre mémoire doit être préservée. Les témoignages, les photos, on a tout mis en accès libre en ligne. Celui qui cherche à savoir trouvera des réponses. La preuve, vous m'avez trouvé, non ?
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12: Ils sont la cheville ouvrière des échanges à travers le monde. Nœud stratégique entre immensité maritime et réseau terrestre de transport, pivot de la mondialisation, les ports. Entre quais et bassins, ils sont aussi un microcosme. Ils ont une réalité sociale qui rayonne sur la ville avoisinante. Exemple, Dublin. Durant des siècles, le port de la capitale de la République d'Irlande a régi la vie de ses habitants. Pratiquement tous les corps de métier qui gravitaient autour du port avaient un lien avec la mer. Que sont devenus ces liens aujourd'hui ? Comment le patrimoine social, historique et culturel du port de Dublin est-il devenu le moteur d'une croissance économique ? Dublin, capitale irlandaise et ville portuaire, malédiction ou opportunité ? Un grand reportage d'Agnieszka Kumor.
13: Dublin au petit matin. Sur le quai, devant le pub des Dockers, les Dockers, situé dans le centre-ville, un employé entasse des barils de bière en inox. À la seule force de ses bras, il les hisse un à un de la cave et les pose sur le trottoir. Un travail harassant qui n'a pourtant rien à voir avec le lourd labeur des Dockers qui travaillaient ici il y a 50 ans. Casquette irlandaise vissée sur la tête, regard malicieux caché derrière ses lunettes de soleil, Alan Martin se souvient. Il n'avait que 16 ans quand il a commencé à travailler comme contrôleur dans le port en 1963. Les Dockers lui faisaient-ils déjà confiance ?
14: They had to.
9: Ils n'avaient pas trop le choix, et puis on était dans le même syndicat. Notre travail nous rapprochait, même si nos postes n'étaient pas vraiment les mêmes. J'effectuais les contrôles à la réception des marchandises des bateaux. Je vérifiais leur qualité, l'état sanitaire, et puis le poids de la marchandise, très important. Le salaire des dockers en dépendait.
14: Les dockers pouvaient discharger 800 tonnes de ciment par gang.
9: Si la cargaison était lourde, ils arrivaient à doubler ou même tripler leur paye. Tu pouvais décharger un navire en deux jours et ne plus travailler le reste de la semaine.
13: Cet emploi dans le port était un choix personnel ou une tradition familiale ?
9: Je n'aurais pas pu envisager ce travail uniquement par respect de la tradition, donc les deux raisons sont valables. Mon grand-père travaillait là où vous voyez ce pont, mon père et mon oncle aussi. Un été, mon père m'a demandé si je voulais faire le même boulot que lui, et j'ai dit oui. En fait, le salaire que j'avais ici, je ne pouvais pas le gagner ailleurs. C'était un bon salaire. Mais à l'époque, le port était au milieu de la ville. Les navires descendaient le fleuve pour accoster et tout autour, c'était des entrepôts. Les communautés des environs travaillaient dans le port ou dans les usines. Les femmes étaient employées à l'usine des savons. Les places de part et d'autre des quais étaient dédiées au charbon, au bois, aux céréales et au bétail.
14: Timber yards, steel yards, coal yards. Those cranes, I never really liked. They're container cranes.
9: À mes débuts, les marchandises venant d'Asie, d'Amérique, d'Europe, étaient transportées en vrac. Mais aujourd'hui, elles arrivent dans des conteneurs qui sont chargés et déchargés à l'aide de grues. On ne voit pas leur contenu. On ne sait pas d'où elles viennent. L'introduction de ces conteneurs a signé la fin des docks.
13: Alan milite dans une association d'anciens travailleurs de dock. Leur histoire mérite un musée, remarque Eileen O'Carroll. La quinquagénaire aux cheveux roux courts en pagaille a les yeux qui brillent quand elle parle de ce groupe social à part et de leur famille. Sociologue et enseignante à l'université de Minot, elle leur a consacré un livre.
15: Je viens d'un petit port du sud de l'Irlande. Bon nombre de mes camarades de classe dans les années 80 se voyaient travailler dans le port. Ce n'était pas par intérêt personnel, ils s'y sentaient obligés. Le fils succédait au père. Était-ce une malédiction ou une opportunité pour ces jeunes? Cela dépendait de la conjoncture économique. Dans les années 80, c'était la récession en Irlande et la fin des dockers remplacés par la révolution des conteneurs dès les années 70. C'est toute une génération des dockers avec leur tradition qui a été balayée. J'y vois beaucoup de parallèles avec l'époque moderne et les inquiétudes liées à de possibles pertes d'emplois dues à l'intelligence artificielle. Pour les dockers, c'était leur travail manuel qui a disparu. Et là, ce sont les cols blancs qui craignent d'être remplacés par l'IA.
13: Mais d'où vient la légende des dockers?

0: d'oiseaux, cela sont si mauvais que personne n'y touche. Les dockers s'organisent, négocient des salaires, n'hésitent pas à appeler à la grève.
1: It's casual work. It's on a daily basis.
2: Les dockers sont embauchés à la journée et subissent la tyrannie des intermédiaires qui louent la main-d'œuvre portuaire aux armateurs. Ce sont eux qui désignent les chanceux qui vont travailler dans leur équipe. S'ils connaissent ta famille, s'ils considèrent que tu travailles bien et que tu es honnête, tu auras le boulot. Il fallait être généreux avec l'intermédiaire. Pour le remercier, on glissait quelques billets dans une boîte d'allumettes lors d'une tournée dans un pub. Après la Seconde Guerre mondiale, le commerce progresse. On manque de bras dans les docks, les syndicats craignent la concurrence et créent un registre des dockers. Des badges sont distribués aux inscrits, le badge passe du père au fils. Ceux qui les portent sont prioritaires pour se faire embaucher, les autres doivent attendre leur tour.
0: Les temps ont changé, disparu cette classe ouvrière puissante et nombreuse. Le port de Dublin n'emploie aujourd'hui qu'une centaine d'opérateurs de grues portuaires et se fait plus discret auprès des citadins.
3: Connor, 19 as well. Dublin port.
4: Je m'appelle Connor, j'ai 19 ans. Le port de Dublin? Ouais, un port export, c'est vital pour l'économie du pays. Mais honnêtement, je n'y ai jamais mis les pieds. Je suis juste passé par le tunnel.
3: You know, the port tunnel and stuff.
5: Malena.
6: Je m'appelle Malina, j'ai 20 ans, j'étudie la sociologie. Qu'est-ce qu'on exporte? Aucune idée. Des produits agroalimentaires probablement? De la laine sans doute?
0: Bon, c'est un peu plus complexe que cela. Pour en avoir le cœur net, direction le port situé à l'est de la ville. Ici, un balai incessant de camions. Ils transportent de gros conteneurs maritimes qu'ils chargent ou déchargent sur les quais. Claire Percy, responsable des affaires externes, vêtue d'une blouse portant le logo du port, pointe le rôle stratégique de ce poumon économique sur l'île verte.
7: Le port de Dublin est le premier port d'Irlande, par lequel transitent chaque jour 1,7 million de passagers. D'une surface de 265 hectares, c'est aussi notre plus grand port de transport maritime de marchandises. Au total, 165 milliards d'euros de produits sont traités dans nos terminaux chaque année. Le Royaume-Uni et l'Europe représentent trois quarts de ces flux. Le quart restant provient du reste du monde. À bord des cargos que l'on voit accoster, les hydrocarbures, mais aussi les objets du quotidien, aliments, équipements électroniques, voitures. L'Irlande exporte aussi, notamment des produits agroalimentaires et pharmaceutiques.
0: Depuis le Brexit, les échanges entre les ports européens, d'une part, et les ports irlandais tels que Dublin, Rosslare et Cork, d'autre part, ont fortement augmenté. À Dublin, un plan d'investissement à l'horizon de 2040 prévoit la construction de nouvelles infrastructures.
7: Ce que vous voyez au large, c'est l'un de nos plus vastes et plus complexes projets du moment. C'est une toute nouvelle jetée qui pénètre dans la baie de Dublin. Sa construction doit respecter des questions d'ordre environnemental. Des solutions d'amarrage ultra-modernes nous permettront d'accueillir de très grands cargos, même en cas de mauvais temps.
8: Catch the ship if you like. We're seeing more intense weather and more frequent weather events.
0: Mais l'agrandissement du port ne peut pas aller à l'encontre des intérêts de la population locale, précise Lara Joy, historien du port de Dublin.
9: Contrairement aux années 60, 70 et 80, le développement du port se fait désormais via des consultations avec le public. La transparence est la base d'une relation de confiance. Moi-même, je viens des quartiers portuaires. Cette zone située de l'autre côté du fleuve Liffey, abandonnée à l'époque, c'était notre terrain de jeu avec les copains. La raison pour laquelle je vous ai amené ici, c'est ce grand mur sud. Construit au XVIIIe siècle, il protège l'entrée du port de l'ensablement. La même protection a été érigée au nord, une technologie vieille de 300 ans qui permet au port de continuer d'exister.
0: Ce grand mur sud

0: est aussi une étape essentielle sur la route des oiseaux migrateurs. De ce fait, la baie de Dublin est classée réserve de biosphère UNESCO depuis 2015. Le port finance sa protection. Ornithologue Helen Borland est responsable de ce projet. La veille de notre rencontre, une fuite d'hydrocarbures s'est produite lors du ravitaillement d'un des bateaux. Le site web du port signale qu'un plan d'intervention a été activé. Bonnet rouge sur la tête, ses jumelles à portée de main, Helen scrute la zone concernée.
1: Cet endroit est très fréquenté. Entre la vie sauvage, les humains et les activités portuaires, cela fait du monde. Regardez cette bernache cravant au ventre clair. Elle vient des régions arctiques du nord-est canadien pour se reproduire chez nous. La moitié des 30 000 individus recensés en Irlande nichent autour de la baie de Dublin. Les oiseaux que nous avons bagués ont été signalés en Scandinavie. On a travaillé avec très peu de moyens depuis les années 1990. Mais ce n'est qu'en 2013, quand le port de Dublin a commencé à financer ce projet, qu'il a pu se développer à grande échelle. La population des oiseaux marins décline à grande vitesse en Irlande, sauf dans la baie de Dublin. Mais l'équilibre est précaire. On le surveille de près.
0: L'équilibre est précaire. James Kennedy en sait quelque chose. Il assure la sécurité du port au quotidien. L'homme a une petite barbe grisonnante et un visage creusé par le vent. Son sourire est contagieux. C'est son jour de repos et nous le retrouvons dans un parc après sa journée de 12 heures.
2: So I was brought up in seafaring.
3: J'ai grandi dans une famille de travailleurs de la mer. Mon père était dans la marine marchande. Mais devenir marin moi-même, jamais de la vie. Et pourtant, je le suis devenu. Après mon service militaire, il n'y avait pas de travail. Alors j'ai décidé de suivre mon père et de prendre la mer. J'ai travaillé sur les ferries, les porte-conteneurs. J'ai même transporté des chercheurs jusqu'à l'Antarctique. Depuis 25 ans, je suis pilote dans le port de Dublin. Je travaille sur un petit navire qui navigue au-devant des gros bateaux pour les aider à entrer, et à sortir du port. Ces bateaux pilotes à propulsion hydrogène sont très modernes et puissants aujourd'hui. Ma journée de travail peut être très mouvementée et demande un maximum de concentration. Il en va de la sécurité de tous.
2: To make sure that the ships come in safely and exit safely.
0: L'écrasante majorité des employés du port sont syndiqués. James milite dans la branche transport du CIPTU, le plus grand syndicat d'Irlande, qui représente les travailleurs de tout niveau hiérarchique, dans les secteurs publics, privés et communautaires.
2: It started when I was at sea. I started off as a health and safety representative.
3: Je me suis syndiqué dès mon premier contrat. Tu y étais obligé pour pouvoir travailler. J'étais délégué du personnel pour la sécurité et la santé au travail. À l'époque, notre boulot, c'était pour la vie. Et c'est souvent le cas encore aujourd'hui. Alors, il est important de protéger nos conditions de travail, notre bien-être, nos salaires, pour avoir plus d'équité, de justice et de solidarité. Les gens ne se rendent pas compte de l'importance des métiers de la mer dans nos vies de tous les jours. Regardez ce qui se passe avec le détroit d'Ormuz. C'est révoltant. On parle des bateaux, mais quid des gens qui travaillent à bord? On les a complètement oubliés.
0: En quittant James, nous tombons nez à nez avec la statue d'Oscar Wilde. Tout en étant une ville portuaire, Dublin est aussi une ville UNESCO de littérature. Le label des Nations Unies soutient notamment le festival du livre baptisé One Dublin, One Book. Dans un atelier de lecture, Nora, 80 printemps, regard espiègle ne boude pas son plaisir.
4: Les livres m'accompagnent depuis toute petite. J'aime beaucoup ce concept, une ville, un livre. Quand tu lis, tu prends le temps d'assimiler le contenu qui pénètre dans ton cerveau.
0: Clodagh Kingston, vous dirigez la ville UNESCO de littérature. C'est quoi l'idée de ce festival?
4: Le festival Une ville, un livre a été lancé il y a 20 ans par la mairie de Dublin, qui l'a emprunté à la ville de Seattle aux États-Unis. L'idée est que pendant le mois d'avril, tout le monde lise le même livre. Cette année, c'est Christine Falls, un roman de John Banville, qui est à l'honneur.
5: This year's book, Christine Falls by John Banville. You can borrow it from the library in print.

0: Les gens peuvent l'emprunter dans des bibliothèques municipales, le lire sous forme d'un livre numérique ou audio. On l'a même publié en braille pour que les personnes non-voyantes puissent y participer. L'événement suscite un immense élan populaire. Alors que les gens semblent moins conscients qu'avant du caractère portuaire de Dublin, nombre de romans parlent du port comme un point de départ de l'exode. Immigration, ragots de voisinage et romans noirs, ça c'est typiquement irlandais.
1: People always want to find out about things. That's an Irish thing anyway.
2: Garrett Fagan, romancier et enseignant à l'université de Dublin, acquiesce.
3: I think two things make Dublin unique in literary terms. One is
4: Dublin forme un extraordinaire décor de romans. Cela pour deux raisons. La première, c'est que notre forme d'anglais est pleine d'inventions, de métaphores, de jeux de mots. Et cela nous vient des gens dont la langue première était l'irlandais ou le gaélique. C'est pour cela qu'il y a tant d'auteurs et d'autrices qui écrivent en anglais mais qui sont d'origine irlandaise. Et l'autre raison, c'est que Dublin reste une capitale qui a su garder les liens de familiarité entre les communautés comme dans un village. C'est une ville qui regorge d'histoires.
2: Alors, les histoires des dockers oubliées? Sûrement pas, déclare Dylan, un dynamique barman de 19 ans.
5: I was born in Crumlin. My father grew up just over the bridge here.
6: Je suis né dans le quartier sud-ouest de Dublin. Mon père vient de l'autre côté et ma mère de la marina. On raconte des choses qui s'étendent sur deux voire quatre générations. Ce n'est pas une histoire ancienne, c'est aussi mon histoire.
5: It's been his life and that's just one small piece of life. I do.
2: Comme pour Dylan, les liens entre le port et les communautés alentours évoluent mais ne disparaissent pas.
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2: Soyez les bienvenus à l'écoute des RFI. Il est minuit et demi ici à Paris, 23h30 à Yaoundé et minuit et demi à Bujumbura.
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2: Bonsoir à tous. À la une de cette édition, le premier discours d'Emmanuel Macron devant l'Union africaine à Addis Abeba. Le président français s'est exprimé sur les crises en Afrique et sur l'impact de la guerre au Moyen-Orient sur le continent. En RDC, l'opposition veut s'organiser contre le projet de changement de la Constitution. Il ouvrirait la porte à un troisième mandat du président Tshisekedi. Dans l'actualité, encore des tensions aux Comores au troisième jour de la grève contre la hausse des carburants. Le Mali, la famille de Bounta Gatal annonce des poursuites judiciaires après l'enlèvement de l'avocat chez lui à Bamako vers un nouveau gouvernement en Centrafrique après la démission ce soir du Premier ministre. Le sport en deuil, on a appris la disparition du Camerounais Ahmad Kalkalba Malboum, l'ancien patron de la Confédération africaine d'athlétisme. Le foot, le Sénégal prépare sa candidature pour accueillir la CAN en 2032. C'est ce qu'annonce la ministre des Sports. Et puis nous terminerons en musique avec du rock qui nous vient du Sahara avec le groupe Touareg. Tammy Crest, nous en parlerons avec Pierre Vallée. Voilà pour le sommaire. La visite d'Emmanuel Macron en Éthiopie a été marquée par un discours prononcé au siège de l'Union africaine à Addis Abeba. C'était une première pour le président français, une allocution après une rencontre avec le président de la commission de l'UA, Mahmoud Ali Youssouf, et le secrétaire général de l'ONU, Antonio Guterres. Et le président français a fait quelques annonces. Marlène Panara.
4: Aux côtés de Mahmoud Ali Youssouf, Emmanuel Macron a d'abord exprimé ses préoccupations face à l'impact pour l'Afrique de la crise dans le détroit d'Ormuz.
5: Face à cela, nous devons soutenir encore davantage l'économie africaine. Nous allons bâtir une initiative d'aide aux pays les plus touchés pour avoir un soutien de court terme face aux conséquences de la crise d'Ormuz, pour produire des alternatives à la dépendance d'engrais, de manière jumelle à ce que nous avions fait sur la question de la production de vaccins.
4: Les crises en cours sur le continent ont également été au cœur des discussions. Le président français a affiché son soutien au Fonds pour la paix de l'UA qui constitue, selon lui, un des leviers de maintien de la paix en Afrique.
5: À ce titre, la France donc a indiqué sa disponibilité et nous avons décidé ensemble qu'une conférence internationale pour lever les fonds supplémentaires et mobiliser de nouveaux partenaires publics et privés pour ce Fonds pour la paix de l'Union africaine sera organisée dans le dernier trimestre de cette année à Paris.
4: 400 millions d'euros ont déjà été mobilisés pour ce fonds sur le milliard attendu. Marlène Panara, Addis Abeba, RFI.
2: L'Éthiopie était la deuxième étape du séjour d'Emmanuel Macron dans l'Est de l'Afrique. Quelques heures avant sa réunion à l'UA, le président français s'est entretenu avec le premier ministre éthiopien Abiy Ahmed. Il a été question de coopération économique.
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2: En RDC, l'opposition tente de s'organiser contre le projet de changement de la Constitution. Le 6 mai, le président Tshisekedi, lors d'une conférence de presse, a ouvert la porte à un éventuel troisième mandat à l'issue d'un référendum constitutionnel. Une prise de position vivement critiquée par plusieurs partis politiques de l'opposition au pays, mais aussi en exil, des partis qui veulent désormais passer à l'action. À Kinshasa, Pauline Azidi.
6: Selon nos informations, au moins trois réunions ont déjà eu lieu ici à Kinshasa, la première au lendemain de la conférence de presse du président Félix Tshisekedi, où il a ouvertement évoqué la possibilité d'un troisième mandat. La deuxième réunion a eu lieu lundi, la troisième hier en fin de journée. Le noyau dur s'est formé autour de Martin Fayoulou, Jean-Marc Kaboun, Délice Sanga et le camp de Moïse Katumbi, représenté par Dieudonné Boulenge Tengue, secrétaire général du parti Ensemble. L'objectif, explique un membre de l'opposition, c'est un plan plan d'action commun contre tout projet de changement de la Constitution. Mais se pose la question de la participation du parti de Joseph Kabila à cette union de l'opposition. L'ancien président est sous le coup d'une condamnation à mort par la justice congolaise pour ses liens avec la rébellion AFC M23. Il a aussi été placé sous sanction des États-Unis en début de mois. Un cadre du PPRD dit ne pas avoir encore été approché par le reste de l'opposition pour rejoindre cette initiative. Pauline Azidi, Kinshasa, RFI.
2: Partons au Tchad pour la première prise de parole officielle de l'un des partis membres du groupe de concertation des acteurs politiques depuis la condamnation de 8 des 13 présidents de cette coalition d'opposition le 8 mai. Le parti des Patriotes, dont le président figure parmi les condamnés, a tenu une conférence de presse aujourd'hui. Le porte-parole des Patriotes s'est adressé directement au pouvoir. Hissène Abdoulaye n'a pas mâché ses mots.
7: Vous emprisonnez des gens sans motif, sans preuve valable, et vous voulez nous imposer un dialogue ? Ça ne marche pas. Le système en place souhaite quoi ? On ouvre des couloirs de dialogue, on négocie, on a des portes d'entrée. Et c'est tout, on ferme la bouche, c'est fini. Ça, ce n'est plus un dialogue. Ça, c'est une imposition, ça, c'est des conditionnalités. Et si on veut vraiment donner la chance à cette démocratie d'être revitalisée, il faut accepter que l'opposition existe. Il faut accepter que l'opposition porte des contradictions. Mais si vous voulez que tout le monde soit derrière vous, comme la parole de Dieu, ça ne peut pas marcher. Ce n'est plus une démocratie. C'est une dictature pure et simple. C'est la promotion de la pensée unique. Et on va discuter s'il y a un couloir de dialogue. Mais nous, on ne fait pas de compromissions. On n'hypothèque pas la démocratie.
2: Des propos recueillis par Nadia Ben Mahfoud. Et de son côté, le parti présidentiel, le MPS, le Mouvement Patriotique du Salut, réagit à la condamnation des 8 opposants. Son secrétaire général, Issa Doubraine, assure qu'il demeure attaché au respect de l'État de droit. Le MPS appelle l'ensemble des acteurs politiques à privilégier, je cite, la préservation de la stabilité nationale. Vous écoutez RFI, c'est Afrique Soir, 23h36 à Bangui. La Centrafrique, où le Premier ministre Félix Moloi démissionne, une décision qui intervient près de 2 mois après l'investiture du chef de l'État. Désormais, tous les regards sont tournés vers le palais de la Renaissance, où le président Touadéra devrait nommer dans les prochains jours un nouveau Premier ministre, Rolf-Steve Domialeux.
8: Depuis plusieurs semaines, le pays vivait dans l'attente de la formation d'un nouveau gouvernement. Une attente qui a suscité incompréhension et interrogation au sein de l'opinion publique. Dimanche dernier, lors d'un déjeuner avec la presse, le chef de l'État a tenté de mettre fin aux spéculations. Il a expliqué vouloir attendre la nouvelle configuration de l'Assemblée nationale avant de former un nouveau gouvernement capable de garantir la stabilité des institutions et de répondre aux attentes du peuple centrafricain. Après la proclamation le week-end dernier des résultats du second tour des législatives et des élections partielles par l'Autorité nationale des élections, les députés de la 8e législature ont achevé lundi la mise en place du bureau de l'Assemblée nationale. Parallèlement, plusieurs membres du gouvernement élus députés ont quitté leurs fonctions ministérielles pour rejoindre les bancs de l'Assemblée. Selon une source proche de la présidence, la mise en place d'un nouveau gouvernement est désormais devenue possible. Cette nouvelle équipe gouvernementale marquera pleinement l'entrée du pays dans la 7e République. Elle devra faire face à plusieurs défis: relance économique, consolidation de la paix, réformes administratives, amélioration des infrastructures et renforcement de la cohésion sociale. Rolf-Steve Domialeux, Bangui, RFI.
2: Il est 22h37 à Bamako, au Mali. La famille de Maître Mounta Gatal se mobilise après l'enlèvement de l'avocat chez lui à Bamako dans la nuit du 2 au 3 mai. Enlèvement par des hommes armés portant des cagoules. Hein, c'est un mode opératoire classique de la sécurité d'État. Plusieurs personnalités ont été enlevées ces dernières semaines dans les mêmes conditions, toutes détenues dans des lieux inconnus, en dehors de toute procédure légale. David Bachet, bonsoir.
9: Bonsoir Sylvie, bonsoir à tous.
2: Et la famille de Mounta Gatal annonce qu'elle va poursuivre en justice les auteurs de l'enlèvement.
9: Oui, car 10 jours après son enlèvement, la famille de Mounta Gatal ignore toujours l'identité de ses ravisseurs, ainsi que le lieu et les conditions de sa séquestration. Le 1er mai, le procureur militaire de Bamako annonçait l'ouverture d'une enquête visant des militaires soupçonnés de complicité dans les attaques du 25 avril, qui avaient été menées par les djihadistes du JNIM et les indépendantistes du FLA. Le procureur soulignait que des personnalités politiques étaient aussi concernées. Depuis, plus aucune communication officielle, et à ce jour, aucune autorisation l'autorité judiciaire n'a notifié à la famille l'existence de poursuites contre Muntagatal. La famille de Muntagatal inquiète pour sa santé physique et psychologique, demande donc à toutes les autorités de permettre d'identifier les auteurs de l'enlèvement et de la séquestration de l'ancien ministre et indique avoir constitué une équipe d'avocats afin de les poursuivre en justice. Une autre procédure sera initiée contre les auteurs de diffamation et d'atteinte à l'honneur de Muntagatal. Depuis quelques jours, une vidéo circule sur les réseaux sociaux dans laquelle un ancien militaire, lui-même accusé de complicité dans les attaques du 25 avril, met en cause Muntagatal. Cette vidéo a été enregistrée alors que le militaire en question est censé être en prison. La sécurité d'État cherche à fabriquer des preuves, s'indigne un proche de Muntagatal.
2: Et nous restons au Mali. Les failles du dispositif sécuritaire lors des attaques conjointes du 25 avril menées par les djihadistes du JNIM et le FLA, ces failles sont épinglées par le Timbuktu Institute, le centre de recherche africain pour la paix. David Bachier, vous avez d'abord demandé à Bakary Sambe, le directeur de cet institut, si ces attaques révélaient l'échec de la Russie à sécuriser le régime malien.
10: Il y a eu un effondrement du mythe de l'externalisation sécuritaire en s'alliant aux Russes. Parce que la mort du général Sadio Camara et le retrait chaotique d'Africa Corps à Kidal symbolisent, à mon avis, l'échec de la stratégie Wagner-Africa Corps. Après Barkhane, la sous-traitance de la sécurité à Moscou n'a pas pu tenir face à une guérilla localement ancrée, c'est-à-dire l'externalisation et la sous-traitance de la sécurité n'a pas pu fonctionner au Mali. Et je crois que le régime de Guaita, sans résultat immédiat sur le terrain, risque de perdre en fait son principal atout narratif, qui était la reconquête sécuritaire.
9: Ces attaques démontrent également, selon votre analyse, les limites de l'Alliance des États du Sahel, initialement conçue comme un pacte de défense, parce que ni le Niger ni le Burkina Faso n'ont apporté de soutien militaire.
10: Oui, l'article 5 de la charte du Kako Gourma notifiait qu'en cas d'attaque, les pays de l'AES devaient solidarité et alliance. Après l'attaque du 25 avril à Bamako, le président Traoré du Burkina Faso parlait d'un complot monstrueux, mais à part cela, nous n'avons pas vu une mobilisation de l'AES. C'est vrai que le Burkina Faso avait déjà beaucoup à faire. Avant l'attaque de Bamako, il y a eu quelques attaques au niveau du Burkina Faso. Ces pays-là étaient beaucoup plus préoccupés par leur propre sécurité intérieure.
9: En revanche, pour le régime de transition, l'effet sur l'opinion publique est plus nuancé, paradoxal, écrivez-vous. Les promesses sécuritaires ne sont pas tenues, mais il y a désormais une forme d'union derrière le drapeau.
10: Oui, le régime pourrait paraître, au point de vue de personnes éloignées du terrain, comme temporairement fragilisé. Mais je crois que les attaques du 25 avril ont paradoxalement consolidé le ralliement autour du drapeau. La légitimité du pouvoir repose presque uniquement aujourd'hui au Mali sur la promesse de sécurité. Mais ce qu'il faut savoir aujourd'hui, c'est qu'il y a un paradoxe malien, c'est l'effet ralliement autour du drapeau et le renforcement temporaire du régime du général Assimi Goïta.
2: Bakary Sambe, directeur de l'Institut Timbuktu, avec David Bachet, entretien à retrouver sur notre site rfi.fr. Drôle d'histoire en Sierra Leone où la pression monte sur le gouvernement après la saisie record de plus de 30 tonnes de cocaïne par les autorités espagnoles au début du mois. Selon la police espagnole, le navire intercepté a quitté le port de Freetown avant d'être arraisonné au large du Sahara occidental. Et cette affaire prend désormais une tournure très politique. L'opposition a écrit au président Julius Maada Bio pour dénoncer le manque de transparence des autorités sur cette affaire. Écoutons Abdoul Karkbo. Il est chef de l'opposition au Parlement sierra-léonais et auteur de cette lettre, il répond à Christina Okello.
11: Notre pays est accusé d'être devenu un point de départ du trafic de drogue vers l'Europe. Le fait que la plus grande saisie de cocaïne ait été liée à un navire parti de Sierra Leone est extrêmement préoccupant. Et les accusations ne viennent pas d'un seul pays. Récemment encore, le Nigeria a affirmé avoir reçu un conteneur de cocaïne en provenance de Freetown. Le même scénario se répète aussi en Inde, en Espagne, partout. En tant que nation, nous ne pouvons pas rester silencieux alors que l'image de notre pays est en train d'être écornée. Or, nous n'avons vu aucune mesure proactive du gouvernement. Et plus inquiétante encore sont les accusations liant cette affaire aux trafiquants néerlandais fugitifs. Jos Leidekkers. qui bénéficierait de protection en Sierra Leone. Les médias internationaux et les déclarations d'enquêteurs européens soulèvent des questions sérieuses que ce gouvernement ne peut pas ignorer. Si aucune mesure n'est prise, la Sierra Leone risque d'être considérée comme un narco-État.
2: Et pour l'heure, le gouvernement n'a pas répondu publiquement aux interrogations de l'opposition. Freetown, samedi, avait toutefois assuré prendre l'affaire très au sérieux. Des tensions aux Comores au troisième jour de la grève contre la hausse des carburants. Ce mercredi, des blindés ont été déployés à Moroni. Des affrontements ont opposé forces de l'ordre à des jeunes dans plusieurs localités voisines. Le gouvernement parle d'atteinte à l'ordre public. Il annonce que 26 jeunes, dont des mineurs, ont été interpellés. Malgré ce durcissement, la mobilisation gagne du terrain, tandis que l'opposition soutient ouvertement les grévistes. Abdelazem Baba.
12: Le gouvernement ne parle plus seulement du dialogue social, mais d'ordre public. Les autorités appellent au dialogue et accusent l'opposition d'alimenter le chaos. Nour El Fateh Azali, secrétaire général du gouvernement, est aussi revenu sur la hausse du carburant.
13: Si on ne prend pas les mesures qu'on a prises actuellement, on risque de se diriger vers un horizon qui sera un peu plus sombre, parce qu'on ne sait pas si on sera en mesure de passer la commande des produits hydrocarbures. Donc on doit discuter pour essayer de trouver une solution à cette situation.
12: Mais sur le terrain, la paralysie s'étend, écoles perturbées, commerces fermés, médecins bloqués, pêcheurs, enseignants et artisans touchés. L'opposition, elle, dénonce une gestion chaotique de la crise. Daoudou Abdallah Mohamed, ancien candidat à la présidentielle.
14: Les mouvements sociaux d'aujourd'hui sont plus que légitimes. Je constate aujourd'hui la démission du gouvernement défaite par son incapacité de dialoguer ni d'apporter des solutions adaptées à la crise, mais qui œuvre par la ruse pour diviser les syndicats, tout en instrumentalisant les forces de sécurité pour mater les grévistes.
12: En début de soirée, le syndicat des transporteurs maintenait son appel à la grève illimitée. Les pêcheurs, eux, disent attendre une baisse d'ici demain, au risque de passer, je cite, au plan B. Et la route menant à l'aéroport a été bloquée, puis incendiée. Abdallah Mzembaba Moroni, RFI.
2: Le sport africain en deuil, on a appris la disparition du colonel Ahmad Kalkaba Malboum. Il est mort à Yaoundé, il avait 75 ans, ancien athlète, officier supérieur de l'armée camerounaise. Il a été tour à tour président du comité national olympique et sportif du Cameroun, patron de la Confédération africaine d'athlétisme. Ahmad Kalkaba Malboum laisse l'image d'un homme de pouvoir et de passionné de sport. Retour sur son parcours avec Joël Wadem.
15: Ahmad Kalkaba Malboum s'est éteint en début d'après-midi dans sa résidence à Yaoundé. Il a été inhumé dans la foulée au cimetière musulman de Soa. Né en 1950, il aura traversé son époque en multipliant les engagements. Athlète dans les années 1970, il défend les couleurs du Cameroun en sprint, saut en longueur et relais. Militaire de carrière, il atteint le grade de colonel et dirige le sport militaire au ministère de la Défense, incarnant discipline et exigence. Dirigeant sportif, il préside depuis 1998 le Comité national olympique et sportif du Cameroun. En 2003, il prend la tête de la Confédération africaine d'athlétisme. Il est réélu à plusieurs reprises, dont en 2023 pour un sixième mandat. Tout récemment, il accède à la présidence de la Confédération africaine des sports olympiques. Mais derrière l'homme d'institution se révélait aussi un musicien. Dans les années 1970, il enregistre des titres inspirés des sonorités du septentrion camerounais. Joël Wadem, Yaoundé, RFI.
2: On passe au football alors que la préparation de la CAN 2027 au Kenya, en Ouganda et en Tanzanie connaît déjà pas mal de retard dans ces chantiers et que celle de 2028 n'a pas encore été attribuée. Voilà que le Sénégal se positionne déjà pour celle de 2032. C'est la ministre des Sports qui l'a annoncé. Elle manifeste son intérêt pour organiser cette édition, la première à se tenir selon la nouvelle fréquence annoncée par la CAF. Babacar Fall à Dakar.
16: D'abord, lundi, devant les députés.
17: Le Sénégal, effectivement, prépare son dossier de candidature pour pouvoir abriter la Coupe d'Afrique des Nations de football en 2032.
16: Et puis, hier mardi, la ministre des Sports revient à la charge lors d'une réunion avec ses collaborateurs.
18: Notre pays se positionne à accueillir les grands événements sportifs internationaux. Nous en aurons déjà un cette année avec les Jeux Olympiques de la Jeunesse, mais nous comptons aussi, dans un futur proche, aussi abriter les Jeux de la Francophonie. Nous comptons aussi, notre pays, se positionner aussi pour accueillir la CAN de football en 2020. 2032.
16: Pour accueillir une Coupe d'Afrique des Nations de foot, il faudra au moins 6 stades. Un seul est actuellement aux normes, c'est celui de Diamniadio. Pas assez d'hôtels pour une CAN à 24 équipes. Un vaste chantier attend le Sénégal. Ainsi, après l'échec de sa candidature pour l'organisation de la CAN 2027, le pays est déterminé donc à obtenir pour la deuxième fois celle de 2032, 40 ans après Sénégal 92. Babacar Fall, Dakar, RFI.
2: 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Dans quelques instants, on parlera de rock saharien avec le groupe Touareg Tamikrest. Mais avant cela, la page écho de cette émission. Avec près de 500 millions d'euros versés l'an dernier, les investissements européens en Éthiopie sont à leur plus haut niveau depuis 2021. Mais si l'Éthiopie est un marché prometteur, elle reste minée par l'insécurité et les conflits. C'est Afrique Éco avec Marlène Panara à Addis Abeba.
4: L'hymne européen qui retentit au premier jour de l'EU Ethiopia Business Forum comme le symbole du retour de l'UE en Éthiopie. Devant une salle bondée, Joseph Sekela, commissaire européen aux partenariats internationaux, liste les points forts de l'Éthiopie. Une croissance robuste espérée à 9% en 2026 et un marché immense de 120 millions d'habitants. Pour Sophie Fromm-Hemmesberger, ambassadrice de l'UE en Éthiopie, les réformes de libéralisation menées par le gouvernement ces deux dernières années sont aussi des arguments convaincants.
19: On constate désormais des opportunités pour le secteur privé, le secteur bancaire, l'assurance et le commerce de détail.
4: Dynamique sur le plan économique donc, l'Éthiopie reste pourtant l'un des pays les plus instables du continent. Des conflits sont toujours en cours en Amhara et en Oromia, ces deux régions les plus peuplées. Les tensions restent très fortes aussi entre Addis Abeba et les autorités tigréennes, faisant même craindre ces derniers mois un nouveau conflit. Une situation sécuritaire très dégradée qui ne dissuade pas l'UE.
19: C'est un sujet que nous abordons de près avec le gouvernement. Heureusement, c'est un immense pays, il y a donc des zones de violence, mais aussi d'immenses opportunités d'investissement.
4: Une vision que partage Claudio Pascalucci, commissaire de l'Agence italienne du commerce à Addis Abeba.
20: Certaines régions sont en plein essor, comme Jima, par exemple, ou encore Diredawa, à la frontière de Djibouti. Et je dois dire que le gouvernement déploie des efforts considérables pour pacifier ces zones. Je suis donc très optimiste quant à l'avenir.
4: D'après Ladi Ouattara, enseignant-chercheur et directeur de l'Institut d'études géopolitiques Coris, les investissements européens en Éthiopie illustrent bien le récent tournant pris par l'UE en matière de politique économique.
21: Cela s'inscrit dans une stratégie de réelle politique. Parce que, d'une part, nous avons aujourd'hui en Europe, avec notamment la montée des partis d'extrême, des courants xénophobes, anti-immigration. Donc, il est vraiment important pour les Européens d'agir au plus près du terrain, de limiter au maximum les impacts. Et d'autre part, nous sommes dans un contexte international de compétition stratégique entre les grands acteurs et de bouleversements géopolitiques, notamment avec l'imprévisibilité des États-Unis. Et donc, de ce fait, l'Europe a besoin d'être là.
4: L'Union européenne a annoncé récemment un investissement de 559 millions d'euros pour financer les infrastructures énergétiques éthiopiennes. Marlène Panara, Addis Abeba, RFI.
2: 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Place à la musique d'Afrique Soir et c'est avec vous Pierre Vallée. Bonsoir Pierre.
22: Bonsoir Sylvie, bonsoir à tous.
2: Vous nous parlez du groupe Touareg Tamikrest qui sort ce vendredi son sixième album Asikel, un album qui signe le retour du groupe après 6 ans de silence.
22: Oui, Tamikrest, groupe de rock saharien emblématique fondé en 2006 par Ousmane Agmossa, Cher Agtilia et Agli Agmohamedine à Tinzawaten, à la frontière entre l'Algérie et le Mali. Ils se situent dans la lignée de leurs aînés de Tinariwen, ils ont même des liens de parenté, et sont eux aussi animés par la volonté de faire entendre la voix du peuple Touareg.
2: Et donc sa carrière va prendre un tournant en 2008.
22: Oui, ils se produisent au festival Au Désert au Mali, et font la rencontre de Chris Ekman, un musicien australo-américain qui joue lui aussi avec son groupe dans le festival, ça s'appelle Dirt Music, et il a aussi fondé le label Glitter Beat. Et Pour Tamik Rest, le succès est immédiat dès leurs deux premiers albums, Adagre en 2010 et Toumastine en 2011. Le groupe se retrouve à tourner dans le monde entier, comme au Sziget Festival à Budapest, un des plus gros festivals d'Europe. Pour les albums qui suivent, ils sont rejoints par des musiciens français, le guitariste Paul Salvagnac et le percussionniste Cédric Momo Morel. Et ils poursuivent ainsi leur carrière en continuant à cultiver la défense de la culture touareg et en abordant des thèmes plus inattendus comme la souffrance des femmes.
2: Oui, d'ailleurs, les thèmes dans cet album ne sont pas toujours très rose. Hein.
22: Déjà parce que les membres du groupe ont grandi pendant la guerre civile dans les années 90. Et en 2006, au moment des émeutes, ils choisissent de prendre les guitares plutôt que de s'engager dans la rébellion Touareg. Aujourd'hui encore, sur leur nouvel album, ils décrivent un quotidien difficile pour les Touareg, coincés entre l'armée malienne d'un côté et les groupes djihadistes de l'autre. Mais ce qui est remarquable, c'est que Tamik Rest, même s'il aborde des sujets difficiles, l'ambiance de l'album est toujours calme et contemplative et il en ressort un sentiment de sagesse et de profondeur.
2: Et musicalement, Tamik Rest poursuit sur la voie qui a fait son succès.
22: Oui, sur ce nouveau disque, Asikel, il développe ce mélange de rythmes ancestraux et de sonorités électriques empruntées au rock occidental. On passe ainsi de morceaux énergiques et électriques à des pièces plus méditatives, voire hypnotiques. En bref, après quelques années d'absence, Tamik Rest prouve qu'il reste bien l'une des voix les plus importantes de la culture touareg. Et pour l'illustrer, j'ai choisi un des morceaux les plus énergiques du disque, Imanine.

0: Du rock ça rien, c'était le choix de Pierre Vallée, le groupe Touareg, Tammy Crest pour refermer cette dernière édition d'Afrique Soir. Merci de nous avoir suivis. Un petit coucou à Mamadou Diallo qui nous écoute à Conakry. Merci également à toute l'équipe, à la rédaction en chef ce soir, Laurent Corot. Avec nous, Guillaume Bédran, attaché d'édition, à la réalisation Raphaël Azizi. Restez à l'écoute. L'info revient dans quelques instants sur la radio du Monde. On se dit à demain.
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0: RFI, les 19h à Montréal et à Port-au-Prince, 23h en temps universel. Et c'est Fanny Baye qui vous accompagne une partie de la nuit. Bonsoir Fanny.
5: Bonsoir Sylvie, bonsoir à toutes et à tous. Déluge de feu au Liban malgré la trêve signée en avril dernier. De nombreuses frappes israéliennes ce mercredi ont fait au moins 22 morts, rapporte le ministère libanais de la Santé. Et ce, la veille de négociations qui doivent avoir lieu à Washington entre Israël et le Liban. L'indice de bonheur des Russes en chute libre. Il est même à son plus bas depuis 15 ans. C'est ce que révèle un institut d'État cette semaine. On fait le point dans ce journal. Dans cette édition, il sera aussi question de violence des gangs en Haïti. Des gangs qui gagnent du terrain et qui ont contraint Médecins Sans Frontières à évacuer patients et personnel d'un de ses hôpitaux. Vous l'entendrez. Enfin, le PSG, champion de France, c'est aussi la une de l'actualité. Le club de football parisien victorieux face à Lens 2-0. Il remporte donc le trophée pour la 14e fois de son histoire.
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5: De nouvelles frappes israéliennes au Liban. Malgré la trêve, le ministère libanais de la Santé rapporte la mort d'au moins 22 personnes après un déluge de feu qui s'est abattu sur le pays ce mercredi. Une dizaine de frappes menées sur plus de 30 endroits distincts selon l'Agence nationale d'information. Cette escalade des opérations militaires intervient à la veille de la reprise des négociations directes ce jeudi entre le Liban et Israël à Washington sous l'égide des États-Unis. À Beyrouth, les explications de Paul Khalife.
6: Ce nouveau round de négociations doit durer 2 jours. Les autorités libanaises vont plaider à Washington pour la consolidation du cessez-le-feu qui n'existe que sur le papier, réclamer le retrait des troupes israéliennes du Sud-Liban, obtenir la libération des détenus libanais en Israël et garantir le retour des déplacés dans leurs villes et villages. La vaste escalade dans le sud du Liban transforme les demandes libanaises en vœux pieux, car Israël, lui, a un autre objectif qu'il a énoncé ouvertement, désarmer le Hezbollah avec l'aide du gouvernement libanais. La délégation libanaise se rend donc à Washington dans des conditions difficiles. En plus du fait qu'elle négocie sous le feu, elle est dépourvue de levier, car l'acteur principal, qui est le Hezbollah, rejette le principe des négociations directes et refuse de rendre les armes tant que l'occupation israélienne continue. Ce n'est pas un hasard si le parti chiite a répondu à l'escalade israélienne par une intensification de ses attaques. Il a revendiqué ce mercredi des tirs de roquettes sur des regroupements de soldats israéliens, des lancements de drones et une embuscade contre l'armée israélienne. Enfin, la délégation libanaise est isolée, sans véritable soutien et sans couverture arabe. Elle ne peut pas compter sur la médiation américaine, car les États-Unis sont totalement alignés sur l'agenda israélien. Paul Khalife, Beyrouth, RFI.
5: Et Donald Trump, lui, se trouve actuellement à Pékin. Le président états-unien s'entretiendra ce jeudi matin avec son homologue chinois Xi Jinping. La rencontre débute dans quelques heures au menu des discussions guerre commerciale, Iran ou encore Taïwan. C'est la première visite en Chine d'un chef d'État américain depuis celle de Donald Trump lui-même en 2017. Pendant ce temps, la guerre en Ukraine se poursuit. Plus de 800 drones russes lancés sur le pays mercredi, selon le président ukrainien, qui fait état d'au moins 6 morts et de plusieurs blessés. Volodymyr Zelensky accuse Moscou d'attaques menées délibérément le jour de l'arrivée en Chine de Donald Trump. C'est dans ce contexte de guerre que l'indice de bonheur des Russes chute. Les instituts d'État rendent publique la cote du président Vladimir Poutine toutes les semaines, mais vendredi dernier, pas de publication officiellement en raison du week-end férié. En revanche, cette semaine, un de ces instituts a rendu public l'indice de bonheur mensuel de la population. Et Anis Al-Jabri, il est à son plus bas depuis 15 ans.
7: La question sur le bonheur ressenti est la même depuis des années. La vie est faite d'imprévus, bons et mauvais, mais d'une manière générale, êtes-vous heureux ou non ? C'est la différence entre les réponses positives et négatives qui indiquent ce qu'on appelle en Russie l'indice de bonheur. Pour le mois d'avril, il est établi à 52. La chute est sans équivoque et continue. Il s'établissait à 56 en mars, mais surtout à 73 en avril 2025. Le précédent record à la baisse date de septembre 2011. Pour les observateurs indépendants comme le Centre Levada, les explications sont les suivantes. Le pessimisme face à la guerre qui se poursuit sans perspective, la pression fiscale croissante, la dégradation de la situation économique. Le niveau d'anxiété a atteint, lui, en ce printemps, les pics de deux périodes lourdes en Russie. Le début de la guerre, fin février-mars 2022, et la mobilisation partielle en septembre 2022. La Russie enregistre aussi des ventes records d'antidépresseurs pour la troisième année consécutive. Au total, plus 41% depuis 2022. Agnès El-Jabri, Moscou, RFI.
5: Et dans l'actualité également, nous sommes prêts. Le chef de l'opposition israélienne réagit à l'annonce du Likoud, le parti du premier ministre Benjamin Netanyahou, annonce d'un projet de dissolution du Parlement. Le pays se dirige donc tout droit vers des élections législatives anticipées. Comme prévu par la loi, ce vote devrait avoir lieu au plus tôt fin août, au lieu du mois d'octobre initialement prévu. D'autres élections au cœur de l'actualité, élections présidentielles au Pérou, et selon des résultats quasi définitifs mais pas encore officiels, mercredi, c'est Roberto Sanchez, le candidat de gauche, qui est donné qualifié pour le second tour face à Keiko Fujimori, la favorite. 7 ans de prison ferme et 300 000 euros d'amende. C'est la peine requise contre Nicolas Sarkozy ce mercredi par le parquet national financier en France. L'ancien chef d'État français est jugé en appel dans l'affaire du financement présumé libyen de sa campagne de 2007. Pour les procureurs financiers, l'ex-président est l'instigateur et le principal bénéficiaire du pacte de corruption conclu avec le régime libyen. Direction Haïti, où la violence des gangs s'amplifie encore. Des gangs qui occupent de plus en plus de territoires et qui se livrent à des affrontements entre eux, notamment dans la capitale Port-au-Prince. Depuis le week-end dernier, la commune de Cité-Soleil est le théâtre d'affrontements entre gangs rivaux. L'ONG Médecins Sans Frontières, qui dispose d'un hôpital sur place, a dû annoncer en début de semaine la suspension temporaire de ses activités. Conséquence, patients et personnel ont dû être évacués de cette structure médicale, comme l'explique Davina Hales, la chef de mission de MSF en Haïti.
8: Les affrontements entre les groupes armés commençaient à s'approcher vraiment à l'hôpital. Donc les équipes étaient sous des balles tout le temps. Il y avait beaucoup de balles perdues. On avait plus de 800 personnes qui se réfugiaient, s'abritaient dans toutes les salles et même dans le jardin. L'hôpital de La Fontaine, le soir, ils ont fermé. Donc il y avait tous les mamans, les bébés nouveau-nés de moins de un mois qui arrivaient avec leur maman aussi, avec tous les affrontements qu'on voyait qui s'approchaient. Et c'était trop dangereux. Nous, on a eu un gardien qui a reçu une balle perdue, donc il était blessé aussi dans l'urgence. Et on s'est rendu compte qu'en fait, on ne pouvait pas assurer la sécurité ni des patients, ni tous les 800 plus déplacés qu'on avait sur le site, ni des personnels soignants en fait. Donc malheureusement, il y a un moment où on s'est dit qu'il faut commencer à évacuer.
5: Davina Hales, au micro de Romain Lemaresquier. Il est 1h07 à Paris, 19h07 à New York et c'est l'heure de la bourse.
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5: La bourse avec Pierre-Yves Dugas.
9: L'indice Dow Jones cède 67 points, ce qui le reconduit à 49 693. Le Nasdaq, toujours dopé par les semi-conducteurs, reprend 314 points pour finir à 26 402. Wall Street digère plutôt bien de mauvaises nouvelles venues de l'inflation aux États-Unis. Hier, l'indice des prix à la consommation du mois d'avril révélait une accélération plus nette que prévue, y compris pour des composants de l'indice autres que l'énergie et les produits alimentaires. Eh bien, aujourd'hui, on apprend que l'indice des prix à la production, cette fois-ci, bondit carrément en avril d'1,4%. Et même sans tenir compte de l'énergie qui a flambé en raison du blocage du détroit d'Hormuz et des produits alimentaires, eh bien la hausse est d'1%, voilà qui dépasse nettement les estimations. Au cours des 12 derniers mois, l'inflation au niveau des prix de gros aux États-Unis a donc été de 6%. Il s'agit de la plus forte hausse observée en avril au niveau des prix de gros depuis mars 2022. La Réserve fédérale, qui change de patron aujourd'hui, se retrouve au minimum condamnée à maintenir en place son taux directeur. Le marché obligataire accuse le coup. Le rendement du T-bond à 10 ans remonte au plus haut depuis juillet 2025. Le baril américain de pétrole pour livraison au mois de juin, de son côté, cède 1% pour revenir à 101 $. Et dans ce contexte, l'euro s'effrite pour revenir à 1,1709. Le Dow Jones ne perd que 0,1%. Le Nasdaq reprend 1,2% aujourd'hui. Record pour les indices S&P 500 sur un gain de 0,6%.
5: Et c'est ainsi que se referme cette édition. Bientôt 1h10 ici à Paris. 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Et à suivre sur la radio du monde, C'est pas du vent.
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1: Bonjour à tous, nous sommes mercredi, nous sommes ravis de vous retrouver pour ce club de C'est pas du vent avec les invités qui sont dans ce studio. Nous allons commenter l'actualité environnementale internationale. Ils ont un point commun, ils sont tous journalistes. Alors avec nous comme invité star aujourd'hui, Audrey Garrigue, bonjour.
2: Bonjour Anne-Cécile.
1: Journaliste climat au service planète du quotidien Le Monde, et pour les journalistes habituels, Simon Rosé, bonjour.
3: Bonjour.
1: Chef du service environnement climat de RFI, auquel travaille aussi Lucille Gimbert. Bonjour Lucille.
4: Bonjour.
1: Et Amanda Moreau du service anglophone de RFI. Hello.
5: Hello.
1: Et Caroline Filliette de l'équipe C'est pas du vent. Bonjour Caroline.
6: Bonjour Anne-Cécile.
1: Faut-il encore vous présenter? Alors en une phrase, de quoi allez-vous nous parler, Audrey?
2: Je vais vous parler du fait que l'année 2026 s'annonce pour, comme une année hors norme sur le plan climatique.
1: L'inquiétude des climatologues. Simon Rosé.
3: Du sable qu'on utilise partout, qu'on utilise trop, et c'est pas soutenable.
1: Eh oui, notamment dans la construction, on peut faire autre chose que du béton. Amanda.
5: Moi, je parlerai de biobank marine et de la course pour préserver la vie océanique.
1: Lucille.
6: D'une cartographie qui a été élaborée à partir de matériel génétique de pangolin. C'est un petit animal à écailles qui vit notamment en Afrique. Une carte très précise qui peut aider la lutte contre le trafic de cet animal.
1: Caroline.
7: Eh bien, moi, je vous emmènerai à Cannes pour un festival de cinéma, mais pas celui qu'on imagine.
1: Eh oui, ce ne sera pas un tapis rouge, mais un tapis vert. Nous vous ferons découvrir aussi le défi de Pierre Leroy, qui, après 40 années d'engagement citoyen, a décidé de faire le Tour de France à pied pour rencontrer celles et ceux qui inventent le monde de demain. Il part aujourd'hui de Briançon. Il s'est déjà élancé depuis ce matin. C'est dans le sud-est de la France, direction la Bretagne, à travers les parcs nationaux. Merci de passer cette heure avec nous. Vous avez le programme, c'est parti.
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1: Étonnement, agacement, amusement. Qu'est-ce qui a retenu votre attention, Audrey Garrigue, dans l'actualité ces derniers jours?
2: Je voulais vous parler de la chasse aux fuites de méthane dans le sud de la France. Le méthane, c'est un gaz à effet de serre très puissant qui est responsable d'un tiers du réchauffement climatique historique. Et il y a deux associations, les Amis de la Terre et Clean Air Task Force, qui ont mené des inspections pendant 10 jours fin avril sur 64 installations pétro-gazières donc dans le sud de la France pour voir avec des caméras infrarouges ces émissions de méthane. Et ils ont montré qu'il y avait deux tiers de ces installations qui présentaient des pertes. Donc c'est le plus souvent des fuites involontaires qui sont liées à des équipements défectueux. Mais parfois, il y a des exploitants qui relarguent du méthane de manière intentionnelle et contrôlée lors d'opérations de maintenance, par exemple. Et donc c'est un problème pour le climat, c'est un problème aussi de santé et aussi pour les associations, une aberration économique, parce que le méthane, c'est la principale molécule qui compose le gaz qu'on dit naturel. Or, on est en pleine crise énergétique, on manque de gaz, donc voilà, ça il y a un petit problème dans tout ça. Et le sujet du méthane était à l'ordre du jour d'un sommet en marge du G7 le 4 mai, avec des personnels politiques, des représentants d'entreprises et des scientifiques, et ils ont essayé d'accélérer les efforts pour réduire les émissions de méthane et aussi mieux mesurer ces rejets.
1: Voilà, et donc c'est un sujet finalement assez méconnu dont on parle trop peu. Simon Rosé.
3: De cette histoire que je lisais chez les confrères de reporters, 872 arbres abattus dans les Vosges, dans l'est de la France, pour sécuriser le passage du Tour de France qui va débuter cet été. Ce sont des travaux qui étaient prévus à l'origine, mais qui traînaient un peu, et tout a été accéléré justement quand la route qui longe ce parc protégé, parce qu'il s'agit en plus d'une zone protégée, a été choisie pour accueillir le passage des coureurs du Tour de France. Donc ils l'ont fait là, et là ils sont en train de le faire, pire période de l'année puisqu'on est en plein printemps, pleine période de nidification. Donc 872 arbres abattus, alors que dans la région, il y a un arrêté préfectoral qui interdit, pour cette cause de nidification, de couper les haies, par exemple. Mmh. Mais en revanche, 900 arbres, on a le droit.
1: Oui, d'accord. C'est une façon d'interpréter la loi. Alors justement, à propos de loi, Lucille Gimbert, votre étonnement concerne une situation assez ubuesque.
6: Oui, il s'agit concerne le sort d'une louve qui se retrouve entre les mains du Premier ministre français, a priori. L'animal s'est pris la patte dans un piège de chasse ce week-end. C'était dans une forêt de Normandie, hein, c'est dans le nord-ouest de la France. Quand elle a été retrouvée, bien, au lieu d'être libérée, c'est un animal sauvage, elle a été anesthésiée par un vétérinaire et puis transportée par les services de l'État vers un parc animalier où il y a des bisons et plusieurs meutes de loups. Un placement temporaire pour évaluer son état de santé assure la préfecture. Mais cette décision prise par l'État, donc, de la placer en captivité est potentiellement illégale car le loup est une espèce sauvage protégée. Surtout, les organisations environnementales s'inquiètent parce que, comme l'écrit Le Monde, votre journal, Audrey, ce choix aurait été fait en réponse aux demandes d'agriculteurs présents sur place. Depuis plusieurs mois, certains syndicats agricoles se plaignent du retour du prédateur dans des régions française qui avait oublié comment on cohabite avec lui. Eh bien, contacté par Le Monde, le ministère de la Transition écologique affirme être en désaccord avec le ministère de l'Agriculture à propos de

0: Donc, les scientifiques n'ont pas vu l'animal directement. Ils ont trouvé des traces génétiques dans l'eau de mer prises dans des canyons sous-marins très profonds. Les chercheurs disent que cette découverte montre à quel point les grands fonds marins restent encore largement inconnus.
1: Ah oui, on en connaît à peine 3%, je crois, c'est-à-dire vraiment très très peu.
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1: Audrey Garrig, pour le quotidien Le Monde, vous relayez l'inquiétude des climatologues pour cette année 2026.
3: Oui, ils ont lancé un avertissement hier, certains scientifiques et certaines agences internationales, parce qu'ils sont très inquiets du fait que le retour annoncé du phénomène naturel El Niño aggrave encore une crise climatique qui est déjà en accélération. En fait, déjà depuis le début de l'année, on a beaucoup d'indicateurs qui sont en train de virer au rouge ou encore plus au rouge, parce que c'était déjà le cas avant malheureusement.
1: Écarlate.
3: Écarlate, voilà, exactement. Les températures de surface des océans, déjà, qui atteignent des niveaux proches des records. La banquise arctique qui a connu l'un de ses pires hivers. On a des canicules qui se multiplient et dans les deux hémisphères. En Inde, les températures ont déjà atteint 46 degrés dès le printemps. Une large partie des États-Unis a été frappée par une vague de chaleur qui a été qualifiée d'exceptionnelle par les climatologues en mars. Et la France aussi a connu un mois de février, je ne sais pas si vous en souvenez, avec des températures dignes de la fin du printemps. C'était pourtant après un hiver qui avait été vu une succession de tempêtes, de pluies diluviennes et d'autres extrêmes. Et en avril aussi, on a eu un mois exceptionnellement chaud et sec. Sur un autre front, l'année 2026 marque aussi une aggravation spectaculaire des feux de forêt. Entre janvier et avril, il y a déjà plus de 150 millions d'hectares qui ont brûlé dans le monde. C'est 50% de plus que la moyenne récente pour cette période.
1: C'est énorme.
3: Ouais, on a des feux un peu partout, là encore, aux États-Unis, au Canada, en Australie, au Japon, en Chine, et aussi et surtout beaucoup en Afrique, qui paye le plus lourd tribut. C'est 85 millions d'hectares qui ont brûlé sur le continent, un record, avec des valeurs élevées dans beaucoup de pays, en République démocratique du Congo, en Gambie, au Sénégal, en Mauritanie, au Rwanda. Donc, sur le continent, c'est des incendies qui sont très souvent provoqués par l'homme, par l'humain, pour des questions d'agriculture, mais ce sont les températures élevées et les conditions de sécheresse qui offrent les conditions de développement de ces incendies. Et ça pose des questions de santé importantes, parce que ça détériore la qualité de l'air, notamment.
1: Voilà, et puis ça détruit énormément de forêts au passage. Alors pourquoi El Niño pourrait-il aggraver encore cette situation ?
3: Mais parce qu'El Niño, en fait, c'est un phénomène naturel qui consiste en un réchauffement du Pacifique équatorial. Et comme le Pacifique, c'est une zone extrêmement la plus grande du monde, ça va tirer vers le haut les températures mondiales et provoquer toute une série d'événements extrêmes qui sont très très variés selon les régions. Mais pour donner des exemples, on peut avoir plus d'incendies et de sécheresses en Australie ou en Indonésie. Et des pluies aussi diluviennes et des inondations dans la corne de l'Afrique. Donc c'est pour ça qu'on va le surnommer l'enfant terrible du Pacifique, parce que là, bon, là c'est que quelques exemples, mais il provoque vraiment une très très large série de cataclysmes. Et cette année, les prévisions jugent très probable, voire certain, le retour d'El Niño dès l'été. Et une majorité de modèles aussi maintenant anticipent un El Niño fort, voire très fort, ce qui va encore augmenter les effets. Et donc combiné au réchauffement qui est dû aux émissions de gaz à effet de serre humaines, on a un cocktail qui est redoutable. Déjà pour le précédent El Niño, il y a 3 ans, ça avait provoqué le fait que 2024 soit l'année la plus chaude jamais enregistrée et la première à dépasser la barre de 1,5 degré de réchauffement climatique, qui est le seuil le plus ambitieux et l'objectif le plus ambitieux de l'accord de Paris sur le climat. Et maintenant, on s'attend à ce que 2027, la deuxième année d'El Niño, qui est toujours la plus chaude, dépasse 2024, et donc soit cette fois l'année la plus chaude et peut-être celle qui va dépasser aussi 1,5 degré de réchauffement. Et 2026, notre année, donc serait sans doute la deuxième plus chaude jamais enregistrée. Mais les climatologues qui lançaient leur alerte hier soulignaient un point qui me paraît important. Je reprends les propos de Frédéric Otto, qui est une climatologue allemande, qui disait les journalistes s'intéressent énormément à El Niño, ça nous fait paniquer, mais en fait El Niño c'est un phénomène naturel qui va et qui vient, et en fait la vraie raison de la panique, c'est plutôt le réchauffement climatique qui lui est là et ne fait qu'empirer tant que nous continuons à brûler des combustibles fossiles.
1: Alors que peut-on faire ?

0: justement pour éviter le pire ou ce scénario qui s'annonce quand même assez catastrophique?
1: Les solutions, on les connaît depuis longtemps, hein, sortir des énergies fossiles, donc le charbon, le pétrole, le gaz, qui sont les principales responsables du réchauffement climatique, électrifier le système énergétique, mais aussi les transports, l'industrie, les bâtiments, faire évoluer les modèles agricoles pour consommer plus de protéines végétales et moins d'animales, préserver, renforcer les puits de carbone, vous parliez des forêts. Concernant la fin des énergies fossiles, la guerre au Moyen-Orient a rappelé l'urgence à sortir des hydrocarbures, puisqu'on voit notre dépendance et avec la flambée des prix de l'énergie à quel point on est vulnérable. Néanmoins, on voit qu'on en est encore très loin, que la communauté internationale ne parvient pas à franchir le cap. On cherche toujours à sécuriser les approvisionnements, et on voit que le charbon, on envisage de recourir à un nouveau charbon qui est la plus polluante des énergies. Mais je voudrais peut-être finir quand même plutôt sur des signaux d'espoir. On peut se voir aussi les choses plus positivement.
0: Allons-y, avec plaisir.
1: Un sommet en Colombie fin avril qui a rassemblé plus de 60 pays qui avaient envie de sortir des énergies fossiles, et il y a eu quelques avancées qui sont pas très très importantes, mais le signal politique était extrêmement fort, et le fait d'essayer de voir comment y parvenir en pleine crise énergétique, c'est déjà en soi vraiment une avancée. Il y a la France qui a présenté un plan d'électrification de ses usages, l'Union européenne qui prépare le sien. Donc voilà, on voit qu'on peut avancer sur la réduction des émissions de gaz à effet de serre, et il faut aussi s'adapter au réchauffement climatique qui est déjà là, et ça coûte, faut le répéter aussi, ça coûte de l'argent, mais ça coûte moins cher d'agir que de ne pas agir.
0: Eh oui, c'est un investissement, d'agir contre le réchauffement climatique. Merci Audrey pour toutes ces explications. Vos articles sont à lire sur lemonde.fr. Dans un instant, nous serons en ligne avec Pierre Leroy qui s'élance aujourd'hui pour un tour de France à pied à travers les parcs nationaux pour rencontrer ceux qui mettent en place justement des solutions écologiques dans leur territoire. Mais d'abord, voici Bruno Mars, I Just Might, sur RFI.

0: C'était I Just Might de Bruno Mars sur RFI.
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0: Si vous êtes des fidèles du club de C'est pas du vent, habituellement c'est l'heure de la chronique hip-hop. Vous savez, ce sont ces vidéos amateurs qui permettent de comprendre le ressenti des populations face à la dégradation de l'environnement. Mais aujourd'hui, c'est un aventurier que nous avons décidé de donner la parole, qui va justement aller à la rencontre du ressenti des gens. Bonjour Pierre Leroy.
2: Bonjour.
0: Après 40 années d'engagement politique, vous avez terminé tous vos mandats, jusqu'à hier. Le dernier s'est terminé hier, c'est très frais. Et vous avez décidé de faire le tour de la France à pied et en autonomie, du sud-est au nord-ouest, du Briançonnais à la Bretagne. Vous partez aujourd'hui. Comment est-ce que vous avez choisi votre trajet ?
2: Alors, c'est un moment particulier pour moi, en effet, parce que ça fait 18 ans que je suis élu et j'avais besoin d'un moment de rupture, en tout cas de bascule. Il se trouve que l'année dernière, j'ai traversé la France en vélo, de la frontière italienne jusqu'en effet en Bretagne, et je suis passé par des territoires que finalement, j'avais jamais vraiment vus en train ou en voiture. Les fois où j'ai fait ce trajet, j'ai vu la catastrophe de ces territoires dans le centre de la France, où j'ai vu l'agro-industrie qui a quelque part tout détruit. Il n'y a plus de haies, il y a plus rien, la perte de vue, on voit ces champs. Et surtout dans les villages, plus d'épiceries, plus de bars. Finalement, c'est une ambiance mortifère, quoi. Jusqu'au jour où, dans un camping, j'ai découvert une carte avec tous les parcs régionaux et nationaux. Et je me suis dit, en fait, c'est ça. Je sais que l'Europe, les régions se sont fortement investies pour maintenir de l'activité locale, à la fois de l'artisanat, mais aussi de l'agriculture, mais aussi un autre mode de vie, maintenir des cultures aussi locales, y compris culinaires d'ailleurs. Et je me suis dit, en fait, c'est ça qu'il faut que je fasse si je veux aller à pied en Bretagne, je vais parcourir les parcs.
0: Et alors, vous allez faire cette marche en totale autonomie, vous tirez un chariot d'une vingtaine de kilos. Ça, c'était important pour vous ?
2: Disons que ce qui est important pour moi, c'est que depuis, j'ai fait le tour du Haut-Jura, j'ai fait le tour du Vercors avec un âne. Et en fait, à la fin, j'étais tellement bien que ça aurait pu durer des centaines de kilomètres. Et donc, c'est un moment très particulier, là, à titre personnel, parce que j'ai envie de retrouver un certain nombre de choses. Alors, j'ai envie déjà de me mettre à l'écart du chaos du monde. Et puis, j'ai aussi très envie de me noyer dans la biodiversité, d'aller à l'essentiel. En effet, l'essentiel, c'est quoi ? C'est boire, c'est manger, c'est pouvoir trouver un endroit pour dormir et avoir du lien social. J'ai envie d'aller dans les villages, dans les bars, sur les marchés, dans les jardins, aller discuter avec les gens. Et dans les parcs, je pense que c'est le bon lieu. Aller, en effet, dans les marges, dans les endroits dont on parle peu, où finalement, souvent, il y a de l'innovation, il y a de l'invention, il y a des gens qui coopèrent, qui font ensemble des choses extraordinaires. Alors, j'en connais quelques exemples, mais là, j'aimerais bien quand même en découvrir d'autres, parce que je pense que la solution viendra des territoires. Et donc, c'est ce qui m'intéresse d'aller explorer.
0: Alors, pourquoi maintenant ? Au-delà de votre carrière personnelle, j'ai envie de dire, pourquoi c'est important d'aller aujourd'hui à la rencontre des gens qui agissent en marge de la société de consommation, j'ai envie de dire, en France ?
2: En tant qu'élu local, j'ai pu expérimenter le fait que nous avions, en zone rurale, les solutions. Donc c'est l'objet du premier ouvrage que j'ai écrit, Passage délicat, aux éditions Actes Sud, où je donne la preuve avec des chiffres que tous les sujets, en effet, au niveau local, on a des solutions très concrètes qu'on peut mettre en œuvre en co-construction des politiques publiques avec les citoyens. Aujourd'hui, le temps nous est plus que compté. On est enserré dans des crises climatiques, mais des crises de biodiversité, des crises sociales, des crises démocratiques. Et on voit bien ce qui se profile là. Et je pense qu'il est urgent, justement, de se fédérer, de s'organiser, de coopérer ensemble pour mettre en avant ces solutions qui existent dans les territoires et qui sont porteuses d'avenir et qui, finalement, à travers cette simplicité, cette sobriété de ces expériences innovantes, on voit que c'est le bonheur, tout simplement.
0: Alors, vous pensez à quel type d'expérience, par exemple ?
2: Juste au-dessus de chez moi, un projet d'habitat participatif où j'ai été travailler la semaine dernière à faire du torchis avec tous ces jeunes. J'ai trouvé que c'était génial. Il y avait il y avait plein de générations. Et puis ensuite, on est allé faire des briques en terre crue. Il y avait une ambiance pas possible. Il y avait les poules, les coqs, tous les enfants, les adultes, les personnes âgées qui étaient là, ensemble. C'est incroyable ce qui se passe. Là, on trouve du sens dans nos vies. On trouve du lien, on trouve du bonheur. On sait pourquoi on est là.
0: Eh bien, je ne vais pas vous retenir plus longtemps, puisque tant que nous parlons, vous ne marchez pas. Donc, je vous laisse, Pierre Leroy, débuter votre aventure et on vous suivra dans ces pas du vent régulièrement. On vous appellera de temps en temps pour partager avec vous vos rencontres.
2: Ben, pas de problème. Au contraire, avec plaisir de venir discuter avec vous. Merci bien.
0: Bon voyage. À bientôt. Merci.
2: Merci. À bientôt.
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0: Et si vous voulez suivre les aventures de Pierre Leroy, vous pouvez aller sur l'application Polar Step et chercher Pierre Leroy 05. 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
0: Des congélateurs remplis de sperme de corail, de minuscules créatures marines conservées dans de l'azote liquide, des scientifiques construisent désormais des biobanques marines, ce que certains appellent des bibliothèques vivantes de la vie océanique. Et Amanda Moreau, pour la rédaction anglophone de RFI, vous êtes penchée sur ce sujet. Alors expliquez-nous ce qu'est une biobanque marine.
8: Alors, ce sont des collections de formes de vie marine, des cellules de corail, des algues, des bactéries. Ils sont soit maintenus en vie, soit congelés et conservés pour l'avenir. Collectionner des spécimens dans les bocaux, ça existe bien sûr depuis des siècles, mais les biobanques marines ont beaucoup grandi ces dernières années. C'est à cause du changement climatique, mais aussi parce que l'océan pourrait contenir des solutions à nos plus grands défis scientifiques. L'Europe est devenue un centre important pour ce type de travail. Des réseaux de recherche lient maintenant des laboratoires et des stations marines de la Grèce à la Norvège. Le Centre européen des ressources biologiques marines gère des biobanques marines dans 10 pays. Il travaille surtout sur des organismes microscopiques. Nicolas Pad dirige le centre. Il nous explique à quoi ressemblent ces biobanques.
9: Ça ressemble un peu au grand congélateur qu'on trouve dans un supermarché ou un abattoir, par exemple. Quand on entre, il y a des étagères partout. On voit beaucoup de bouteilles, des flacons, comme dans un laboratoire rempli de liquides de différentes couleurs. Il y a aussi des tubes qui plongent dedans et qui font des bulles pour oxygéner l'eau. Et puis, il y a la cryoconservation, qui se fait généralement dans l'azote liquide. Là, on a de grands conteneurs métalliques. Ça ressemble beaucoup à un laboratoire classique, sauf qu'avec tous ces liquides colorés, ça fait presque penser à un bar à smoothie d'une certaine façon.
0: Un bar à smoothie, c'est vrai que ça nous fait sourire. Amanda, alors congeler des espèces, ça serait aussi devenu une façon d'arrêter le temps.
8: Oui, c'est ça. Les micro-organismes évoluent très vite. S'ils restent vivants pendant des années dans des labos, ils finissent par changer. Donc, les congeler permet de les préserver en leur état naturel. Les biobanques marines se développent aussi très rapidement en Australie. Aujourd'hui, le but est de reconstruire des écosystèmes menacés. Donc, c'est des forêts de kelp, des récifs d'huîtres et des herbiers marins. Carly Randall est scientifique à l'Institut australien des sciences marines dans le nord de Queensland. Elle travaille sur les grandes barrières de corail. Son équipe pratique ce qu'on appelle la fécondation in vitro sur les coraux pour sauver leur diversité génétique. Randall explique comment ils aident les coraux à, entre guillemets, faire les bébés.
10: Coral IVF
8: La fécondation in vitro des coraux peut vouloir dire plusieurs choses. Nous collectons les œufs fécondés des coraux dans une installation d'aquaculture, donc nous ramenons temporairement ces coraux dans notre centre. Nous récupérons les œufs et le sperme, nous fécondons les œufs, puis nous faisons grandir les embryons. Ensuite, nous les réimplantons sur le récif, mais nous cryoconservons aussi une partie de ce matériel pour une utilisation future et pour préserver la biodiversité de ce qui a frayé à tel moment et à tel endroit précis.
10: In a particular time, in a particular place.
0: Et au passage, on apprend un nouveau verbe, cryoconserver. Alors, ce travail devient plus urgent, Amanda, à cause du blanchissement des coraux.
8: Oui, le récif a maintenant subi 6 épisodes massifs de blanchissement depuis 2016. Si le chaleur dure trop longtemps, le récif meurt. Randall dit que le récif australien peut encore se rétablir, mais elle a aussi parlé des craintes d'un point de bascule où le rétablissement devient beaucoup plus difficile. Dans certaines parties du monde, comme les Caraïbes, ce point a déjà peut-être été franchi.
0: Il y a tellement peu de coraux et ils sont tellement éloignés les uns des autres qu'ils ne peuvent plus se féconder entre eux à cause de la distance. Donc l'équipe cryoconserve le sperme provenant d'un site de frais, puis le transfère vers un autre endroit afin de féconder les œufs. Et on le fait déjà pour aider à gérer les populations de coraux dans les Caraïbes. Nous n'en sommes pas encore là sur la grande barrière de corail, heureusement. Alors heureusement, on sait qu'il y a encore des coraux qui sont en pleine forme dans la mer Rouge. C'est un peu le seul endroit au monde où c'est encore possible. Donc ils sont déjà au bord du point de bascule dans de nombreux endroits. Et les scientifiques craignent que beaucoup d'autres espèces marines disparaissent avant même qu'on les comprenne.
8: Oui, c'est parce que la plus grande partie de la biodiversité océanique est en réalité invisible. Par exemple, des microbes, des bactéries et des organismes microscopiques auxquels personne ne pense. Les scientifiques disent que beaucoup de ces organismes vivent ensemble et ont besoin l'un et des autres. J'ai demandé à Nicolas Pad si nous étions déjà en train de perdre ces écosystèmes invisibles.
9: Sans aucun doute. Et je pense surtout que quand on parle des microbes, nous sommes probablement en train de perdre des choses sans même savoir que nous les perdons. Notre compréhension du monde microbien est encore très limitée. Dans une collection de cultures, on essaie généralement de préserver des organismes isolés. Mais en réalité, la plupart des organismes n'existent pas seuls. En fait, la grande majorité du microbiome existe en symbiose. Cela veut dire qu'ils vivent ensemble, travaillent ensemble, dépendent les uns des autres, et que cette coexistence leur permet de remplir un certain nombre de fonctions. Et ce qu'on découvre aujourd'hui, c'est que la plupart sont des symbiotes et que nous ne sommes pas capables de les préserver comme des organismes isolés. Ce que nous devrions essayer de préserver, ce sont des communautés entières, donc plusieurs organismes vivant ensemble. Et ça, c'est très compliqué.
8: Donc, au fond, ces biobanques sont une sorte d'assurance pour les océans, mais les deux scientifiques avec qui je parlais étaient très clairs sur un point. Elles ne remplacent pas l'action climatique. Sans réduction des émissions de gaz à effet de serre, les océans vont continuer à se réchauffer et aucun congélateur au monde ne pourra protéger les récifs coralliens contre ça.
0: Voilà, c'est important de le rappeler. Merci beaucoup Amanda Moreau du service anglophone de RFI. Dans un instant, avec la chronique de Culture de Caroline Filliette, nous irons à Cannes pour un festival de cinéma, mais pas celui auquel vous pensez. Lucille Gimbert nous expliquera comment des scientifiques ont réussi à cartographier la place du pangolin dans le monde. Et Simon Rosé nous parlera de l'utilisation toujours plus forte du sable pour la construction. Mais d'abord, voici la Sénégalaise Maria Siga et le producteur français Nezoak, Yelele sur RFI.

0: C'était Yelele de Nezoak et Maria Siga, un titre que vous pouvez retrouver comme beaucoup d'autres dans la playlist de RFI disponible sur vos plateformes préférées. Et c'est l'heure de la chronique culture avec vous, Caroline Filliette. Vous nous emmenez à Cannes.
1: Oui, absolument.
0: Mais alors, contrairement à ce que l'on pourrait imaimaginer, peut-être pas besoin de mettre des talons aiguilles et des jupes courtes ou des robes incroyables. Ce n'est pas au mythique festival qui a ouvert ses portes hier que nous allons.
1: Ouais, nous sommes le 13 mai et depuis hier, tous les regards sont tournés vers la Croisette. Mais ce n'est pas de ce festival-là, avec son tapis rouge et ses paillettes, dont je souhaite vous parler aujourd'hui, mais plutôt du FIFES avec son tapis vert, car il s'agit du Festival international du film écologique et social, dont la 6e édition se tiendra du 27 au 31 mai à Cannes également. Alors c'est un festival engagé qui passe un peu sous les radars et c'est bien dommage et c'est pourquoi j'ai envie de vous le présenter aujourd'hui.
0: Alors quelle est l'histoire de ce festival, Caroline ?
1: Alors le FIFES est porté depuis l'origine en 2021 par une association constituée de citoyennes et citoyens engagés et conscients de l'importance d'agir pour la jeunesse et pour le vivant. C'est un festival qui se déroule dans le centre de Cannes avec une volonté de la part des organisateurs de mélanger les publics. Il y a des scolaires, des entreprises, du public local. Tout cela dans une ambiance très conviviale, ponctuée de pas mal de temps forts. Le 24 mai, par exemple, sera consacré au village des initiatives qui regroupera des associations, des artisans, des ONG, des entrepreneurs sur des thématiques écologiques et sociales, bien sûr. Le public aura aussi l'occasion d'assister à un concert gratuit et des expositions photos. J'ai demandé à la cofondatrice du FIFES, Sundari Veneroni, quelle a été l'impulsion pour créer un tel festival ?
2: Nous, on est de la région, on a l'habitude en fait de recevoir le monde du cinéma. Et puis en plus, on a parcouru pas mal de kilomètres à vélo de par le monde et on s'est rendu compte aussi de la pollution des rivières, des espaces. Et c'est là, en fait, quand on est revenu finalement de ce voyage, qu'on s'est dit que c'était important de mettre en lumière toutes ces problématiques, et notamment dans le monde du cinéma, parce qu'on est dans la ville du cinéma.
0: Voilà, tout est donc parti d'un tour du monde à vélo, Caroline.
1: Et ouais, comme quoi pédaler, ça peut donner de bonnes idées. Le thème du festival cette année, c'est la biodiversité à travers ses dimensions de restauration et de protection du vivant. Écoutons de nouveau Sundari Veneroni, la cofondatrice du festival.
2: Pour nous, quand on voit la biodiversité, bien entendu, c'est la faune et la flore, c'est la biodiversité terrestre, mais aussi marine. Mais aussi, c'est la diversité de toutes les différentes cultures du monde. C'était quelque chose qui était important pour nous de le montrer dans les films, mais aussi dans les différents ateliers qu'on propose.
0: C'est toi qui...
1: Ouais, la diversité dans toutes ses dimensions, donc.
0: Alors, quels seront les films présentés cette année, Caroline ?
1: Au programme, 10 films dans la compétition internationale, avec des longs-métrages venant de Grèce, du Brésil, de Bosnie-Herzégovine, d'Inde, un vrai festival international, donc. Je vais pas pouvoir vous présenter tous les films, mais sachez que le film d'ouverture sera un documentaire de Richard Latkani consacré à Djoumak Zipaya, chef autochtone d'Amazonie qui lutte avec acharnement pour protéger les terres de son peuple de l'exploitation et de la destruction. Notons aussi un film de fiction avec le film grec Cocotte, dont l'héroïne n'est autre qu'une petite poule échappée d'un élevage industriel. Alors j'ai vu la bande-annonce et ça fait vraiment super envie. Pour info, ce film Cocotte sortira sur les écrans français le 27 mai. Cette sélection de films permet en tout cas de vraiment prendre conscience des enjeux environnementaux et les différentes luttes aussi qui existent de par le monde. Et enfin, petite info qui a sa grande importance, la plupart des projections de ces films seront suivies d'un débat-discussion avec les réalisateurs. Ce festival est donc un vrai lieu d'échange et de parole. Nathanaël Coste, parrain de cette édition 2026, est lui-même réalisateur de documentaires. Son dernier film, La théorie du boxeur, s'intéresse aux agriculteurs qui doivent s'adapter au changement climatique. Et ce film a été diffusé dans le cadre du FIFES en 2024. Il nous explique pourquoi il est important de continuer à faire exister ce type de festival aujourd'hui.
3: On a besoin aujourd'hui d'endroits pour se rassembler, pour rêver, créer des nouveaux imaginaires. Parce qu'en fait, l'écologie, c'est pas seulement punitif, comme on essaie de nous l'expliquer. C'est aussi de la convivialité. C'est aussi un autre rapport aux choses, plus de profondeur, un rapport plus immédiat aussi avec la sphère du vivant, dont nous faisons partie. Donc, du coup, c'est aussi retrouver l'essence des choses. Et donc, ça aussi, ça incarne ça, ce festival. L'autre raison, c'est que il y a beaucoup de festivals environnementaux qui aussi ont dépéri ces dernières années. Et là, on est sur un festival vraiment de taille intermédiaire, qui n'est pas de très gros festival avec énormément de sponsors privés, etc. Et pas non plus le tout petit festival qui n'arrive pas à se pérenniser dans la durée. Donc on a un événement citoyen qui est quand même bien organisé, qui tient la route, qui a une vraie résonance sociale et qui met en lien des acteurs institutionnels, privés, du public, des jeunes. Et on a vraiment beaucoup de sens là-dedans.
1: En quoi, selon vous, le cinéma peut-il jouer un rôle dans le combat écologique ?
3: On a besoin aujourd'hui de rêver. On a besoin d'utopie, on a besoin à la fois de sortir de notre quotidien et à la fois d'avoir des rêves pour nos sociétés, surtout à une période où on est rattrapé par les guerres, on est rattrapé par les aléas climatiques, par les problèmes économiques très graves, et ça va continuer en fait. C'est pas juste passager, c'est un peu conjoncturel aujourd'hui. On va traverser ce qu'on appelle des multicrises, et donc cette étape, en fait, nous invite à nous ressaisir aussi du projet qu'on veut faire vivre, en fait, de manière commune, pour éviter finalement de se retrouver dans des dystopies dans quelques années. Et en fait, c'est assez largement possible, mais c'est à nous de se réemparer de ce pouvoir-là. Et donc, pour le faire, les films sont un super support, puisqu'en fait, ils viennent stimuler et véhiculer ces imaginaires, tout autant que de parler des luttes qui sont nécessaires de mener pour préserver un environnement viable.
1: Et oui, soutenons les festivals modestes mais indispensables comme le Festival international du film écologique et social dont je rappelle les dates, c'est du 27 au 31 mai à Cannes. Je mettrai le lien du site du festival sur la page de notre émission.
0: Merci beaucoup Caroline.
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0: Il est couvert d'écailles, il n'a pas de dents, il se nourrit de fourmis et de termites, et c'est mammifère.
5: François Porcheron.
0: Non, Simon Rosé, ce n'est pas vous non plus, c'est le mammifère le plus braconné au monde. Lucille, vous nous parlez aujourd'hui du pangolin. Alors, des chercheurs de l'IRD, l'Institut de la Recherche pour le Développement, ont mis au point une méthode génétique pour établir une carte à grande échelle du trafic international de pangolins, et cela pourrait aider à lutter contre cette menace qui pèse sur l'animal.
6: Oui, aujourd'hui, on connaît 9 espèces différentes de pangolins en Asie et en Afrique. À quoi ressemble-t-il cet animal ? Vous avez commencé à le décrire, Anne-Cécile, et je vous propose de continuer à le découvrir avec un spécialiste du pangolin, Philippe Gobert. Il est biologiste de la conservation à l'IRD et il nous parle depuis le Bénin.
7: C'est des mammifères uniques parce qu'ils sont recouverts d'écailles qui sont des structures kératinisées équivalentes à des ongles. Ce sont les seuls mammifères qui ont cette structure-là sur la peau. C'est une structure qui les protège des prédateurs notamment. Ensuite, leurs mâchoires ne bougent quasiment pas, ils n'ont plus de dents. Ils ont une très longue langue qui peut faire un tiers de la longueur de leur corps et qui est plutôt gluante. Et donc, ils vont faire sortir et rentrer pour lécher les fourmis et les termites.
0: Tout un programme. Alors, pourquoi est-ce que le pangolin est-il braconné et vendu ?
6: Eh bien, en Afrique, il est chassé pour être vendu en viande de brousse. Pour certains événements familiaux, c'est même un mets précieux. Ses organes aussi sont utilisés en médecine traditionnelle. Mais ce qui suscite le commerce international illégal, ce sont les écailles de pangolin. Elles sont très, très utilisées dans la médecine traditionnelle chinoise. Et puis, ce commerce est très lucratif. 100 à 200 000 pangolins sont braconnés chaque année, sont des estimations, et cela ramène plusieurs centaines de millions par an.
0: Alors, comment est-ce que les scientifiques ont réalisé cette carte du trafic de pangolins ?
6: Eh bien, pendant 20 ans, des efforts ont été réalisés pour collecter des échantillons d'ADN de pangolins. Ces échantillons viennent de saisies dans les ports et aéroports en Afrique, en Asie, mais aussi en Europe. Et puis, les scientifiques de l'IRD sont aussi allés chercher des échantillons dans les muséums d'histoire naturelle qui ont d'immenses bibliothèques du vivant pour enrichir la matière qu'ils allaient travailler. Et puis ensuite, ils ont étudié ce patrimoine génétique, ces 700 échantillons de pangolins collectés concernant les trois espèces les plus menacées. Ils ont établi, à partir de cette étude, des signatures génétiques des espèces par région. En langage commun, et je résume à gros traits, on retrouve tel ou tel marqueur pour cette espèce de pangolin qui vient de cet endroit. Et donc, lorsqu'un pangolin est saisi dans un aéroport ou un port, demain, on va pouvoir en déduire son origine, retracer d'où il vient.
0: Alors justement, que nous enseigne cette carte du trafic de pangolins, Lucille, et qu'est-ce qu'on y voit ?
6: Eh bien, cette méthode génétique de cartographie, elle est vraiment utile parce que jusqu'à maintenant, la carte du trafic de pangolins, en fait, elle était établie à partir des saisies faites dans les aéroports et les ports. En gros, on prenait un pangolin dans un avion ou dans un bateau et on disait, bon, mais il vient du pays d'origine de ce bateau ou de cet avion. Or, ce n'est pas toujours le cas. Écoutez, le biologiste sud-africain Sean Hayton, il a aussi participé à cette étude publiée dans PLOS Biology.
5: Avec notre méthode, on peut aller vraiment plus loin et être beaucoup plus précis. On peut identifier des régions de braconnage à l'intérieur des pays et même dans certains cas, des forêts où le pangolin est braconné à l'intérieur de ces régions.
6: Ils ont atteint une précision jusqu'à 8 km de précision sur cette carte mondiale du trafic. Et on y voit quoi ? Eh bien, on y voit les régions où il y a le plus de braconnage, le sud-ouest du Cameroun pour le pangolin à ventre blanc et pour les pangolins d'Asie, le sud-est de Bornéo et la Birmanie. Et cela confirme aussi que quasiment toutes ces routes vont vers la Chine. Mais surtout, cela a permis de montrer que certaines zones de saisie sont en fait des plateformes du trafic, mais pas le pays d'origine de l'animal. Un exemple, le Nigeria, grand port d'exportation. Beaucoup de saisies sont enregistrées là-bas et pourtant les pangolins qui y passent viennent en réalité de toute l'Afrique de l'Ouest.
0: Alors nous saluons évidemment la prouesse technologique, mais à quoi va servir cette carte plus précise du trafic ?
6: Eh bien l'idée c'est de transmettre ces informations aux États et aux institutions qui s'occupent de ces trafics dans l'espoir que l'espèce soit mieux protégée pour mieux cibler les contrôles, même si c'est une carte à un moment T et que les réseaux continuent de s'adapter très vite. Autre point intéressant, cette carte elle met en lumière le trafic domestique et le trafic transfrontalier entre pays africains notamment, qui est beaucoup moins étudié jusqu'à maintenant. Écoutez Philippe Gobert de l'IRD.
7: Nos résultats ont aussi montré du commerce transnational entre pays limitrophes, par exemple entre le Togo et le Bénin pour le pangolin à ventre blanc, entre le Ghana et la Côte d'Ivoire, entre le Cameroun, le Gabon et la Guinée équatoriale. Donc ça pourrait permettre également aux États de se coordonner de façon transnationale pour contrer ce commerce-là.
6: Ouais, encore faut-il que les contrôles aient bien lieu sur le terrain. C'est une des grandes difficultés. Les scientifiques le reconnaissent eux-mêmes. On se heurte souvent au manque de moyens des pays pour contrôler. Et puis aussi à une certaine tolérance pour cette chasse de petits gibiers qui pourtant n'est pas toujours autorisée. Il y a donc des transformations culturelles qui sont nécessaires et puis aussi donner des alternatives économiques pour les braconniers. Transformations culturelles dans les pays africains, mais aussi en bout de chaîne en Chine. D'après les chercheurs, le principal levier serait d'interdire complètement l'utilisation des écailles dans la pharmacopée chinoise. Il y a aujourd'hui encore des exceptions.
0: Merci beaucoup Lucille Gimbert pour toutes ces explications sur cette méthode de traçage génétique du trafic de pangolins. C'est une méthode qui pourrait évidemment aussi servir pour d'autres animaux qui sont victimes de commerce illégal. Simon Rosé, vous vouliez réagir ?
8: Justement, oui, Lucille en touchait un mot sur le manque de considération, le peu de moyens qui sont alloués à la lutte contre le trafic d'espèces sauvages, qu'elles soient animales ou même végétales. Ça commence à prendre, c'est pourtant un business qui est très lucratif. C'est le quatrième secteur informel le plus rémunérateur au monde. 20 milliards d'euros par an, tout de même, derrière le trafic d'armes, le trafic de drogue, le trafic d'êtres humains. Mais en gros, toutes les mafias du monde s'y mettent parce que c'est peu contrôlé et c'est de l'argent facile. Et si cet argument ne plaide pas en faveur de mettre plus de moyens auprès des décideurs politiques, en pleine pandémie dans ta virus, qu'est-ce que j'allais dire ?
0: Oh là là là,
8: qu'est-ce que j'allais dire ? En pleine... séquence en tel virus. Il y a une étude très intéressante qui est sortie il y a deux semaines à peu près sur l'émergence de pathogènes à cause justement du trafic d'espèces sauvages, parce que mettre des animaux qui n'ont rien à faire ensemble dans des bateaux, dans des animaleries, dans des caves en attendant
0: de vendre,
8: c'est prendre des risques. Il se passe des trucs qui à la fin arrivent jusqu'à nous.
0: Lucille Gimbert, voilà. Rapidement.
6: C'était juste pour dire que ça a aussi un intérêt parce que tous ces trafics sont liés, c'est-à-dire que le trafic d'animaux sauvages, et ce sont en général les mêmes routes, voire les mêmes groupes qui font aussi du trafic d'armes, du trafic d'ivoire, du trafic de drogue.
0: Voilà, tout ce qui rapporte et qui est illicite voyage aux mêmes endroits. Simon Rosé, vous vouliez nous parler aussi du sable. C'est l'une des principales matières premières qu'on utilise beaucoup trop.
8: Partout dans la construction, donc les bâtiments évidemment, le verre, le béton, les infrastructures infrastructures, mais également pour l'énergie. On en trouve dans les panneaux solaires, hein, c'est le silicium, les puces de silicium qu'on trouve en électronique également. Et le programme des Nations Unies pour l'environnement s'est penché dessus et a publié un rapport très intéressant sur le sujet hier. Figurez-vous, Anne-Cécile, que le sable, on en extrait 50 millions de tonnes par an.
0: C'est
8: évidemment bien plus rapide que le rythme nécessaire à la formation du sable, hein, puisque ce sont des processus géologiques, ça se parle en millions d'années. Et ce sable, on va en consommer de plus en plus dans les années à venir, notamment en raison de la poursuite de l'urbanisation et également en raison du réchauffement climatique, notamment pour faire face à l'élévation du niveau de la mer. Il y a des villes qui se déplacent, il y a des digues qui sont construites, on rehausse des bâtiments. Et de 50 millions de tonnes par an aujourd'hui, on sera à 70 millions de tonnes dans 30 ans. Et ce sable, on ne le prend pas dans le Sahara où il y en a plein, parce que le sable des déserts il n'est pas pertinent pour faire de la construction, donc on va plutôt le chercher au fond de l'eau, donc dans les littoraux, en haute mer ou dans le lit des rivières.
0: Et c'est très lourd de conséquences.
8: Ça favorise l'érosion côtière, hein, par exemple dans le delta du Mékong, c'est une région au Vietnam qui est très touchée, donc la montée de l'eau est un peu amplifiée et il y a plus ce facteur de sable qui va bloquer la montée de l'eau, désolé, j'arrive pas à parler.
0: Si, c'est à la radio, nous vous comprenons, nous vous écoutons, Sylvain Rosé.
8: Cette eau qui monte, qui n'est pas bloquée par le sable, elle peut également s'infiltrer dans les nappes phréatiques, ce qui participe de la salinisation des nappes phréatiques, qui a des conséquences agricoles. Prendre tant de sable, ça fragilise les plages, ça accélère le recul du littoral, ça fait de l'érosion côtière. Certaines îles, hein, des zones côtières, perdent progressivement déjà leur protection naturelle à cause de cette extraction massive. Les inondations sont plus fréquentes. Et il y a des conséquences également sur la biodiversité, puisqu'il y a énormément d'espèces qui vivent dans ce sable, dont dépendent d'autres espèces marines. Et aller racler des tonnes et des tonnes de sable comme ça, ça stérilise quasiment les fonds marins.
0: Alors ça a aussi des impacts sur les gens, mais nous n'aurons pas le temps de les évoquer. Par contre, il y a des solutions, un petit peu, rapidement.
8: Des solutions, oui, construire avec d'autres choses. Le bois, par exemple, ça se développe devant plus. Et surtout, ce que rappelle l'ONU, c'est qu'il n'y a pas de gouvernance mondiale. C'est un peu le Far West, cette exploitation du sable. Donc c'est un sujet dont on pourrait s'emparer pour essayer de mettre quelques règles pour mettre un peu d'ordre là-dedans.
0: Eh bien, nous en parlons déjà sur RFI. Merci beaucoup, Simon Rosé. Merci, Audrey Garrigue, d'être venu dans C'est pas du vent. On peut lire vos articles sur lemonde.fr. Et merci aux journalistes de RFI. Merci à Caroline Fillette pour la préparation et à François Porcheron pour la réalisation de cette émission. Et à vous, chers auditeurs, pour votre fidélité. Prenez bien soin de vous, des vôtres et du monde. Nous nous retrouvons demain, même planète, même heure. Et dans une minute, c'est le journal sur RFI.

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3: Il est 2h à Paris, minuit, en temps universel. Merci d'être à l'écoute de RFI.
0: Fanny Baye.
3: Donald Trump actuellement à Pékin. Dans 2 heures démarre la première session de discussions officielles avec son homologue chinois Xi Jinping. Au cœur de ces entretiens, guerre commerciale, Iran ou encore Taïwan. Taïwan, un sujet sensible et incontournable pour Pékin, vous l'entendrez. Nous serons aussi au Royaume-Uni dans ce journal où le roi Charles III a prononcé ce mercredi son traditionnel discours du trône au Parlement de Westminster. Discours rendu dans un contexte politique particulièrement tendu alors que le Premier ministre Keir Starmer fait face à la défiance dans son propre camp travailliste. L'actualité, c'est aussi du football et ce sacre du PSG. Après sa victoire face à Lens 2-0 ce mercredi soir, les Parisiens champions de France pour la 14e fois de leur histoire. H-2 avant le début des discussions entre Donald Trump et Xi Jinping. Le président états-unien est arrivé mercredi soir à Pékin pour une visite de 2 jours. Les discussions officielles avec son homologue chinois débutent bientôt avec de nombreux sujets sur la table. Crise au Moyen-Orient, commerce et tarifs douaniers ou encore intelligence artificielle. Et puis autre thématique à l'ordre du jour, Taïwan, un sujet sensible et incontournable pour Pékin au cœur de ses intérêts fondamentaux. Emmanuel Véron, spécialiste de la Chine contemporaine et des relations internationale revient sur les enjeux pour Pékin concernant la question taïwanaise.
4: C'est en tout cas effectivement une volonté du régime de Pékin de vouloir s'immiscer finalement dans la relation entre Taïwan et les États-Unis et de chercher quelque part à remettre en question la possibilité d'une fiabilité de l'allié américain ou des garanties de sécurité américaine à Taïwan, à savoir effectivement de manière annuelle dans la livraison d'équipements militaires, dans de la formation, dans des échanges à différents niveaux, au niveau stratégique et militaire. Donc il y a vraiment une volonté pékinoise de vouloir rebattre les cartes de manière assez périphérique et marginale, pas complètement frontale, pour dire, oui, nous sommes des puissances responsables et